0: Africa.
1: Ça fait tellement de la peine parce que Valérie peut pas danser alors que d'habitude elle aurait dansé sur ce truc-là.
2: Ah, Valérie, elle est immobile.
1: Allez, envoyez le chrono. Qui chante, Laurent?
3: Et Renaud, c'est sûr.
1: Oui. Et allez, tente.
3: C'est pas Rayana, non, c'est l'autre.
1: Rayana.
3: Non, c'est l'autre.
1: C'est l'autre. Ah, je sais pas qui tu penses.
3: C'est au Barbade.
1: Si c'est pas de la Barbade, ben c'est Rihanna.
3: Non, ah ouais. Pardon.
1: Bon, alors vérifions. C'est Marche à l'ombre, effectivement. C'est Renaud.
2: Marche à l'ombre. Ça fait un point.
1: Et alors c'est plutôt du côté de l'Amérique de l'autre côté, hein. C'est la Colombie même.
4: C'est Shakira.
3: Ah non, oui. Oh,
1: et oui.
3: Facile.
1: Rihanna, c'est la Barbade.
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1: Bonjour Daphné, bonjour Guy, comment ça va?
2: Bonjour.
3: Bonjour.
2: Bonjour.
4: Bonjour.
5: Bonjour.
6: Bonjour. Bonjour Valérie.
1: Voilà, on se détend, on est content. Alors Daphné, tu joues avec ici Normandie. Ah, tu as 41 ans, tu habites à Grand-Quevilly.
3: C'est ça.
1: La ville de Franck Dubosc. Alors, tu es en concubinage avec Jimmy et tu as deux garçons. Comment s'appellent tes garçons?
3: Clayton et Gillian.
1: Pop, pop, pop. Tu as aussi une petite chienne qui s'appelle comment?
3: Kaya.
1: Qu'est-ce que c'est? Quel est le modèle de cet animal?
3: C'est un petit croisé, c'est une petite croisée terrier, un peu bichon, tout noir.
1: Oui. Oh là là, j'adore. Et tu as un petit chat qui s'appelle Minette.
3: Oui, une petite Minette.
1: Tout le monde cohabite bien? Tout se passe bien?
3: Ça va, ça va. Après, là, les garçons grandissent, donc c'est un petit peu la guerre à la maison par moment, mais ça va.
1: Bah, 16 ans et 10 ans, hein, c'est malheureusement des âges tellement sympas pour les parents. Alors, mais toi, t'es pas le genre à te laisser faire. Hein. Attention, Daphné, elle a un métier où il faut déjà...

0: déchirer tout, elle est conductrice de poids lourd. Voilà. Tu as énormément pratiqué le judo à haut niveau.
1: Oui.
0: Ça veut dire quoi? T'as passé, tu as eu des prix, des récompenses?
1: Ben alors je suis ceinture noire deuxième dan.
0: Ah oui.
1: J'ai mon BPJEPS judo et puis j'ai fait des podiums régionaux, interrégionaux, championne de Normandie, championne d'interrégion,
0: ah oui,
1: troisième
0: oui.
1: Au France.
2: Faut pas l'embêter, voilà. Quoi.
0: Donc non, elle te met au sol, pling, ah, plaf, ouais. Plouf.
2: C'est sûr.
0: Et bon, maintenant tu restes, tu fais un peu moins de judo, maintenant tu fais plutôt du cardio et du fitness, c'est ça?
1: Ouais, c'est ça, on s'entretient.
0: Bah c'est bien, t'as bien raison.
2: Comme nous.
0: Non, moi comme pas moi.
2: On s'entretient dans le rien.
0: Ouais, moi je. Maintenant, va falloir changer. Elle a tellement mal au dos, il va falloir faire du sport.
2: Ah oui, vous allez devoir faire du sport.
0: Et voilà. Alors, ma chérie, on va tout de suite marquer le premier point avec la première question, vrai ou faux. Avec, tiens, une petite, petite chanson. Mille colombes. Alors, écoute bien cette question. Il y a quelque temps, il y a une brasserie bretonne qui s'est fâchée avec Yoko Ono parce qu'ils avaient fait une bière John Lemon.
2: Ah oui, c'est vrai.
0: Eh ben, ils ont recommencé avec Mireille Mathieu parce qu'ils ont fait une bière baptisée Mireille Mafieux. Alors, est-ce que c'est vrai ou faux? Top chrono, 5 secondes.
1: J'irais vrai.
0: Eh ben, t'as bien raison.
2: Mais
0: c'est
2: non.
0: Vrai. Mais bien sûr.
2: Mais non.
0: Ils adorent les jeux de mots. C'est une brasserie du Finistère. On en a déjà parlé. Donc, après, le John Lemon, ils ont fait Mireille Mathieu. Comment vous dire? Voilà. Premier point pour Daphné.
2: C'est magnifique. Mireille Mathieu qui est d'Avignon. D'ailleurs, c'est la petite fille d'Avignon. Eh oui. Alors, Guy. OK. OK. On a deux. Il y a du judoka. Il y a du sport de combat en face. Mais Guy, vous savez combien il mesure mon Guy? Combien il mesure mon Guy?
3: Oh là là, 2m04.
2: 2m04.
0: Oh mon dieu, c'est
2: là, j'ai de la bête, là. Là, j'ai du lourd, là.
0: Ah ouais.
2: Ah là, c'est bon. Là, en deux ans, j'ai jamais eu autant, là. Là, j'ai du 2m04. Ah ouais. Combien tu pèses?
3: 130 kilos, ouais.
2: 130 kilos. T'es pas beau. Bah, ça va?
0: Hein, mais c'est surtout, combien tu chausses?
3: Être parrain, faut donc donner un nom pour péter.
2: Faut donner un nom, bah, carrément, nous. Bah, bien sûr.
0: Alors, c'est l'année des quoi?
3: Brigitte, bah, c'est bon, parce que, un peu tout à fait, Gonaël, qui est au standard, elle a nommé Brigitte.
2: Brigitte.
0: Oh, bah oui, mais non, moi c'est Bridget, parce que Brigitte.
3: Bridget.
0: Bon, Bridget.
3: C'est bon, Bridget. Voilà.
0: Je veux une photo de Bridget, hein.
2: Ouais, bien sûr. Alors,
3: moi, j'enverrai des photos, ouais.
0: Ah, et Eric. Oui.
2: Bah, alors, mon ego aurait voulu choisir Bastien, ça commence par un B ou Bastienne, mais je vais prendre Bouboune. Moi, j'aime bien Bouboune. Bouboune.
3: Bouboune.
2: Bouboune. Ah, bon, moi, j'aime bien
0: Bouboune. Ah, excuse-moi, le Bouboune.
2: Non, Bouboune. Bouboune. Ouais, Boubou, là.
0: Comme Bouboule, quoi.
2: Ouais. Oui, moi. Voilà. Si tu veux.
0: Okay.
2: Ah bah Bouboune. Ah bah voilà, on a deux vaches, c'est bon,
0: eh
2: ça.
0: Ça c'est magnifique, j'adore.
3: Et voilà.
2: Bon, parce que vous l'avez compris, il est pas plombier. Bah non, il travaille avec les bêtes et on va en parler dans un instant. Il y a même des chèvres naines à la maison et 150 vaches.
3: Exact, ouais.
0: Oh là là.
2: On les salue par une. Bienvenue Guy, ma petite star de Ici Mayenne, et on en profite pour saluer bien sûr toute l'équipe d'Ici Mayenne.

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1: Alors, Titi qui joue avec ici, Béarn de Bigorre, qui habite à Pau, qui a 61 ans, quel bel âge. Alors comme ça, on est chonchon ?
2: Attends,
1: gentil chonchon de quoi ? Il paraît que tu râles quand tu penses que t'as raison.
2: Ouais, je suis un bougonneur. Ouais. Je suis un bougonneur, je bougonne. Mmh. Je me mets dans ma bulle, je fais le bougon.
1: Ah, tu fais le loin.
2: Tu
1: fais du chanchon, tu fais du. Oui.
2: Tu fais du chanchon, ouais. Bon, ça, c'est vos expressions de votre région. Hein. Oui, je sais pas.
1: Ah, alors c'est quoi ? Excuse-nous, c'est quoi l'expression dans ta région ?
2: On bougonne, on ralouse.
1: Ah, voilà, ok, d'accord. Bah, mon petit bougon, alors. Qu'est-ce qu'elle dit, Sandrine, quand tu râles comme ça, quand tu bougonnes ?
2: Ça la gonfle. Ça la gonfle parce qu'il vaut mieux une bonne engueulade des fois.
1: Oui, c'est vrai. Moi, j'aime pas les râleurs.
2: Il vaut mieux briser la glace, il vaut mieux sortir le carton rouge d'entrée plutôt que me laisser dans une couleur entre deux, quoi.
1: Ouais, ben oui. Ça, on en connaît, je travaille avec un chonchon.
3: Non, j'ai fait des efforts quand même.
1: Ouais, bien sûr, t'as raison. Alors, dis donc, si t'étais un animal, tu aimerais être un aigle ?
2: Ouais, j'ai eu du mal à voler de mes propres ailes, pas assez tôt à mon goût.
1: Ouais.
2: Et un aigle, ouais, ça, ouais, c'est une petite métaphore pour dire, voilà, c'est l'indépendance et l'aventure, quoi.
1: Voilà. Alors, on t'a demandé si tu devais déjeuner avec quelqu'un de connu, toi, tu voudrais déjeuner avec Roger Federer.
2: Roger,
1: Mayday, Mayday. Ok, Roger Federer. Alors tu regardes, évidemment, j'imagine, le tennis, beaucoup.
2: Ouais, je suis encore resté sur la finale de Wimbledon 2019. Depuis, j'ai pas, j'ai

0: J'ai dit,
1: ah oui,
0: je suis pas débranché, je suis encore en collège. Je bougonne encore si c'est dans
2: Ah ouais, ça dure longtemps la bougonnerie dans ta région, là. Ah
0: oui, mais ça, ça n'atteint pas la famille, là.
2: Ah d'accord, bon là, ça c'est bien.
1: Il n'y a pas de français à Roland-Garros, hein.
2: Oui, bah ça c'est normal, c'est chaque année pareil. Alors, mon chat.
0: Il faut rater les premiers tours. Pour rater les premiers tours.
2: Mais...
0: Après, il n'a plus.
2: Alors, on va tout de suite jouer, ça va te faire plaisir. On va... C'est la question à choix multiple, ça va parler de tennis. Je vais te poser la question, te proposer des réponses, et puis tu auras 10 secondes pour me donner ta réponse. Tiens, on chante. Alors,
0: Rafa.
2: Et oui, aujourd'hui, le 3 juin, Rafa fête ses 40 ans. Et la star du tennis a un rituel très précis qui est devenu un peu emblématique juste avant de servir. Alors, lequel est-elle ? Tirer sur ses manches, puis replacer son bandeau. Toucher ses cheveux, son nez, ses oreilles et ajuster son maillot. Faire rebondir 12 fois la balle avant chaque point. Ou appeler Éric Bastien. Alors, qu'est-ce qu'il fait ? Il tire sur ses manches et il replace son bandeau. Il touche ses cheveux,
0: la
2: son
0: deuxième.
2: Nez. Ah, il touche ses cheveux, son nez, ses oreilles ?
0: Ouais, il touche tout, il s'essuie sans cesse, là, et voilà.
2: Ok, bah écoute, est-ce que c'est vrai ? Est-ce que c'est faux ? Oui ! Il touche ses cheveux, son nez, ses oreilles, il ajuste son maillot. Il a des routines obsessionnelles. Hein. C'est bon, bah voilà, écoute, bravo, tu as 3 points, Thierry, ça te fait 5.
1: Bon, Carole, pour l'instant, on n'a qu'un point, Carole.
2: Non, 2, elle en a 2.
1: Décidément, j'arrive pas à suivre avec toi, Carole. Tu
2: t'arrives
1: as 2 points.
2: Pas à suivre,
1: oui,
2: tout court.
1: Oui. Mais engueule-moi, Carole, dis-moi, attends, Eric, t'oublies mes points quand même, j'ai 2 points, c'est pas rien. On parlait des défauts, il est chonchon. Toi, t'es impatiente.
3: Ah oui, ça c'est un défaut, oui, je considère un défaut.
1: Mais vraiment, tu t'énerves, le truc n'arrive pas, c'est pas, voilà, ça se fait pas au moment où tu voudrais.
3: Ah, je m'énerve en moi-même,
1: ça va,
3: attention à pas trop l'exprimer, mais c'est pas beau.
1: Donc l'entourage n'est pas touché, bon, hein, ça va. Voilà. T'as quelques qualités.
3: J'aime bien, ça arrive vite.
1: Comprends. Tu as des qualités, t'en as plein, hein, puisque t'as fait de l'équitation, tu bricoles, tu fais de la peinture, du papier peint, du bricolage d'entretien.
3: Ça c'était avant, hein, c'est plus maintenant, là. Hein.
1: Écoute, non, alors, si vraiment t'as perdu des notions de bricolage et de décoration, j'ai bien une astuce pour toi. À partir de la rentrée sur M6, c'est bien qu'on parle en bien d'M6 aujourd'hui parce qu'ils sont dans le collimateur, il y a Valérie Damido qui revient dans déco.
3: My house.
1: Mais oui.
2: In the middle of the street.
1: Bah, à la rentrée. C'est Valérie Damido.
3: Oui, je cherche à m'inscrire justement.
2: Ah. Eh oui, M6 Plus, faut y aller.
1: Eh oui, bah faut y aller maintenant.
3: Eh oui.
2: Oui.
1: Valérie Damido qui...
3: J'ai commencé à remplir le questionnaire.
2: Bah c'est bien.
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1: Alors, ici nous jouons avec Nicolas qui joue avec ici Normandie. Nicolas, on le sait, est prof de cuisine. Et alors, il paraît qu'on a des spécialités magnifiques. Pot-au-feu, blanquette, lasagne, que sais-je.
2: Mais oui, ouais, effectivement, on a toutes ces spécialités-là. On a aussi même un dessert normand. Le fameux dessert normand, vous connaissez quand même.
1: Bah, ça doit être
3: la tarte.
1: Bah, ça doit être une tarte aux pommes, un truc comme ça, non?
2: Mais non, même pas la turgoule. Alors la turgoule, vous savez pas ce que c'est la turgoule.
1: Bah, bon, je suis désolé, pardon.
3: Tu te fais engueuler là. Hein.
1: Je te demande pardon, tu nous feras de la turgoule au Dami d'Hollande, mais qu'est-ce que c'est la turgoule alors?
3: Excuse-moi, je voudrais rappeler quand même qu'elle est présidente du Dami d'Hollande, donc on lui parle autrement.
1: Non, on parle comme on veut.
3: Okay, attention. Okay.
1: Non, chérie, tu peux me parler comme tu veux, c'est l'autre là, il a un ego de la taille de la
2: Roche. Il est c'est vrai, franchement, il est pas sympa.
3: Ah bah, c'est vrai.
1: Voilà, merci. Allez, dis-moi tout, c'est quoi la...
2: C'est une sorte de riz au lait en fait, mais qui est une spécialité normande, qui est fait dans un plat spécifique. C'est une cuisson en fait qui se passe pendant 4 heures au four. Donc c'est très simple. Il y a du riz rond, du sucre, du lait entier que je vais chercher chez mon voisin, donc plus qu'entier, parce qu'il a des vaches, de la cannelle. Et on laisse cuire comme ça pendant 4 heures au four, 160 degrés, tranquillement. Ça fait une magnifique croûte sur le dessus. Et quand on retire la croûte, on se retrouve avec un riz fondant et crémeux avec de la cannelle.
1: Oh, mais qu'est-ce
2: c'est
1: que...
2: C'est magnifique.
1: Je vais faire cette turgoule dès ce soir. La turgoule sera le plat officiel du Dami d'Hollande. Voilà. Eh ben alors, écoute, c'est magnifique. Alors, mon petit chat, tu vas marquer tout de suite le deuxième point avec la deuxième question, vrai ou faux.
2: Oui.
1: Écoute bien cette question, tiens une petite ambiance. Oh, let me be your dog. La BO de Didier avec Alain Chabat. Alors,
2: Didier.
1: On ne sent pas le cul des gens, Didier. Alors. À Lyon. Ben oui, à Lyon, il existe un restaurant gastronomique entièrement réservé aux chiens. À Lyon, il existe un restaurant gastronomique réservé aux chiens. Vrai ou faux, top chrono, 5 secondes.
2: C'est tellement absurde que je dirais oui.
1: Eh ben, t'as bien raison parce que c'est vrai. Figure-toi que le restaurant s'appelle le Dogstronomy et c'est une expérience gastronomique pour nos petits camarades à quatre pattes. Menu adapté, etc. C'est magnifique. 2 points pour Nico.
3: Sylvie est avec nous dans les Deux-Sèvres à Hervaux. Elle est mariée à Jean-Paul. On pense bien fort à Jean-Paul. On l'a dit tout à l'heure, t'es retraitée, t'étais institutrice toute ta carrière. T'avais des enfants de quel âge? Tu faisais quelle classe, toi, Sylvie?
4: De 2 à 4 ans.
3: Ah oui, c'est tout petit, maternel.
4: Petit, oui.
3: Oh là là, petite section, grande section, tout ça, c'est des belles années.
4: Toute petite section, oui.
3: Ouais. Et ado, tu voulais être traductrice. Alors du coup, bon, t'as préféré aller dans autre chose, mais c'est pas grave.
4: Voilà.
1: Enfin, quand t'es institutrice en maternelle, tu fais de la traduction, parce que...
3: Il faut arriver à comprendre quand même.
4: Il faut y aller.
3: Elle fait du sport, notre Sylvie, elle fait de la marche et du yoga.
4: Oui.
1: Ah, ça c'est bien.
3: Du yoga sur chaise, c'est-à-dire?
4: Exactement.
3: C'est quoi?
4: Eh bien, ça part de la position assise, avec des mouvements des bras et des jambes, tout en respirant comme le yoga.
3: Pour s'entretenir, c'est très bien. Et alors, j'ai découvert, Sylvie, que tu es très, très, très manuelle. Tu fais du cartonnage. C'est quoi du cartonnage?
4: Oui.
3: Tu fabriques quoi?
4: Nous fabriquons des boîtes en carton sur mesure.

0: Elles sont recouvertes en simili-cuir ou en tissu.
1: Wow.
0: Ou en papier.
1: Tu fais également de la couture et tu donnes des cours à des adultes et des enfants,
0: oui,
1: par le biais d'une association.
0: Voilà, je transmets.
2: Eh ben, ça, c'est bien.
0: Mon savoir.
1: Écoutez, comme Emmanuel, elle confectionne de la broderie de perles, de la broderie traditionnelle, du patchwork, et elle prend des cours d'anglais. On en revient à la traductrice. Eh, mais t'as tous les talents, Sylvie, hein.
0: Oh là là.
1: Ah si. Ah si.
0: Oh,
1: ah non, écoute, moi, je suis très, très heureux d'être avec toi aujourd'hui. Franchement.
0: Oh, c'est gentil.
1: Ah non, parce que
0: Nicolas... Mais bon, il m'est arrivé une petite tuile quand même en cousant, tranquillement à la maison.
1: Ouais.
0: La pédale de la machine à coudre a glissé. J'ai voulu la rattraper avec mon pied sans lâcher mon ouvrage. Et hop, l'aiguille a traversé le bois.
1: Ah, ah oui. Ah oui. Appelez le docteur Kierzek, s'il vous plaît. Ça fait mal, ça fait mal.
0: Eh ben oui.
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1: Alors, nous sommes avec Nicolas qui joue avec ici Normandie contre Sylvie qui joue avec ici Poitou. Nicolas à 7, Sylvie à 3. Ah Nicolas, notre prof de cuisine qu'on adore, qui aime les animaux et à qui il arrive des petites aventures dignes de Pierre Richard. Eh oui, ah oui, un jour il est en formation avec des collègues dans un hôtel. Il se lève un petit peu tôt et il se dit, tiens si je me faisais mon petit déj tranquille là. Il se met des tartines à griller, puis tu vas te faire un café. Qu'est-ce qui s'est passé après ?
2: Eh ben, j'ai mis des tartines à griller tranquillement, mais j'ai oublié la pince en bois en même temps que les tartines grillées. Et moche. Le problème, c'est que je ne regardais pas le grille-pain.
1: Et donc, ça a pris feu. Donc, tout l'hôtel a été réveillé par l'alarme incendie. Hein, voilà.
2: Oui, réveillé, évacué. Et je me suis vraiment fait disputer par la directrice de l'hôtel qui n'était pas très, très contente de venir à ce moment-là pour désactiver la
1: Et comme, après un coup d'extincteur, tout a été remis en place. Et tes collègues, qu'est-ce qu'ils ont fait ?
2: Alors après, effectivement, moi je suis retourné un petit peu penaud dans ma chambre et mes collègues sont venus déjeuner après, une vingtaine de minutes plus tard. Et ils ont négocié avec la personne de l'accueil pour récupérer le morceau de la pince en bois qui restait, qui n'avait pas totalement brûlé mais qui est à moitié carbonisé, et ils me l'ont offert.

0: à Noël l'année dernière, dans un énorme paquet.
1: Ça, voilà j'aime beaucoup cette anecdote. Ça me fait beaucoup rire. Alors, tu as 7. Je te propose de marquer 5 points de plus. Tiens, une ambiance.
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1: Ah, avec ses grandes oreilles, il entend les abeilles, c'est M. Nous, on va parler d'oreilles et de peinture. Nicolas, quel célèbre peintre s'est coupé lui-même une oreille ? Quel célèbre peintre s'est coupé lui-même une oreille ? Top chrono, 10 secondes.
0: Vincent Van Gogh.
1: Et c'est un sans faute pour Nicolas qui a 5, ça fait 12. Et oui, Van Gogh en 1888, il fait une petite crise de psychotique. Hein. Et puis du coup, bah, il a coupé son oreille. Magnifique, tu as 12, bravo.
3: Sylvie est avec nous. Oui. Sylvie qui pour l'instant, bon c'est pas que t'es à la traîne, mais enfin voilà, c'est vrai que Valérie l'a dit, il a fait un sans faute, il est à 12, t'es à 3, mais tout est possible avec le bingo qui arrive avant 13h. Sylvie, écoute ce générique. Voilà. Vous êtes 3 millions tous les mardis soirs à suivre la nouvelle saison de Koh-Lanta, sans parler du replay. Et la semaine prochaine, pour les fans, c'est l'épreuve de l'orientation. Et pourquoi je parle de l'orientation, Sylvie?
4: Oh, parce que je me perds régulièrement.
3: Non,
4: je perds ma voiture.
3: Non, excuse-moi. Non, tu es nul. On va dire les choses franchement. Parce que... Oui. Alors effectivement, déjà la voiture, t'arrives, tu cliques sur ta clé en espérant que ça va s'allumer, t'arrives sur un parking, alors un jour, voilà, elle arrive sur un parking qui est vide, elle pose sa voiture est noire, elle va au cinéma, elle sort, il fait nuit, le parking est sombre, et là, il y a 60 voitures, elle clique sur toutes les voitures, car elle ne sait plus où est sa voiture.
4: Mais non.
1: Ah oui, ça c'est...
4: Perdu.
1: Oui. Ah oui, bah ça arrive.
4: Régulièrement, je la perds.
3: Oui, mais enfin, c'est quoi cette histoire de rendez-vous en clinique où t'es arrivé très en avance? Qu'est-ce qui s'est encore passé? Encore une histoire de voiture, d'ailleurs.
4: Eh bien sûr, j'avais énormément de temps devant moi, j'avais pris des précautions, et puis je vois une grande enseigne que je ne visite pas souvent, parce que je vais jamais en grande ville. Pour ne pas la nommer, c'est bleu et jaune.
3: Oui, c'est Ikea, c'est suédois.
4: Et voilà, je me stationne, parking souterrain, je suis mon GPS, et puis voilà, je me balade. Et quand j'ai voulu récupérer ma voiture, impossible, je savais, je prends des repères, je savais qu'elle était devant le pilier K.
3: Ben oui. Ben bien sûr.
4: K. Alors je prends l'ordre alphabétique et je vais au pilier K.
3: Oh, c'est tout à
4: ma voiture.
1: Voilà, mais oui, parce qu'il y en a 10 des piliers K.
4: Mais j'en sais rien, moi.
1: Eh oui.
3: Retrouvez Sylvie mardi dans l'épreuve de l'orientation dans Koh-Lanta. Sylvie qui va aller jusqu'au poteau, bien sûr.
4: Oui, ma voiture.
3: Oui, alors tu feras attention pour les poteaux, parce que j'ai découvert, on n'aura pas le temps d'en parler, mais que, bon, tu trébuches tout le temps, tu te fais des fractures, voilà. Tu te fais mal aux doigts, bon. Arrête le sport, arrête la voiture, arrête l'orientation.
1: Allez, ouais, oui, viens au Dami.
4: Il y a les vigiles pour m'aider.
1: Bah, viens au Dami d'Hollande, il n'y a pas de boutique, il n'y a rien.
3: Il n'y a rien.
1: Il n'y a que des animaux et de la musique avec des gens dans la rue.
3: Tout le monde se trimballe tout nu. On n'a même pas de vêtements.
1: Non, non,
3: c'est
1: pas tout nu, t'es fou, toi.

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2: Et Thierry va être le premier auditeur de la soirée, mais vous avez compris le concept. En ce dernier jour du mois de mai et pendant une petite heure, ce sont les auditrices et les auditeurs de Décibel qui prennent le pouvoir, qui choisissent la musique. Moi, j'en profite pour vous glisser 2-3 infos, là, notamment la toute nouvelle chanson de Benjamin Biolay qui vient de sortir et que vous serez ravis d'entendre. Vous allez voir, c'est une chanson qui fait plutôt danser. Je vous emmènerai aussi faire un petit tour du côté des chansons qui ont marqué l'année 2001. Si, comme les auditeurs et auditrices que j'ai cités, vous avez envie de participer à un de ces dimanches à Décibel, eh bien, il suffit de nous envoyer un email. Notre adresse, c'est Décibel, avec un S à la fin, @radiofrance.com. Décibel, au pluriel, @radiofrance.com. Dans le mail, vous mettez la chanson que vous avez envie de partager avec nous et votre numéro de téléphone pour qu'on puisse vous rappeler. Et c'est ce qu'a fait Thierry, donc le premier de la soirée à passer. Salut Thierry!
3: Oui, oui, bonjour Émilie.
2: Comment ça va Thierry?
3: Oh ben ça va très bien, je suis en week-end à Royan.
2: Oh pas mal, ça bronze et ça nage à Royan.
3: Oui, ça bronze fort parce qu'il fait chaud. Il faut même éviter, il faut y aller plutôt le soir.
2: Et bien mouiller sa nuque, c'est très important par ces chaleurs. Voilà.
3: Oui.
2: Faut pas y aller tout d'un coup. Eh ben, mon cher Thierry, en plus du soleil, on va écouter une chanteuse qui, quand même, est incontournable dans le paysage musical français. Elle a sorti une nouvelle chanson vendredi, d'ailleurs. Mais là, c'est un classique que nous allons écouter. Et la chanteuse en question, c'est Mylène Farmer. Alors, Thierry, Mylène, c'est une passion.
3: Oui, tout à fait. Moi, c'est, enfin, je dis toujours, je l'appelle ma grande sœur. Je vais même la nommer mon double féminin.
2: Oh, waouh!
3: Et puis, cette chanson appelle mon numéro. C'est une chanson très sensuelle et puis un peu rigolote, on va dire.
2: Oui.
3: Ça peut être réciproque et je peux lui chanter, puis elle me la chante, en fait.
2: Mais oui, c'est vrai.
3: Alors... Je rêve de la rencontrer, en fait. Donc après, bon, c'est rigolo, mais bon, c'est pour... déjà, l'émission Décibel, moi, ça me nourrit, ça me donne de la pêche, enfin, depuis 2 ans, au moins, oui.
2: Ah, enfin, c'est pas mal, hein. Belle fidélité.
3: J'en profite, en fait. Ça fait 4-5 fois que je passe, oui.
2: Bah ouais.
3: Donc j'en profite, entre guillemets, je suis presque à l'aise, je vais dire, donc voilà.
2: Franchement, ça s'entend, Thierry, à la maison, à la fois à Royan, avec les petits oiseaux qu'on entend, d'ailleurs je dois dire que c'est vraiment, ça fait une espèce de petit fond sonore absolument délicieux, qui prépare au plaisir d'écouter Mylène Farmer, et oui, carrément à l'aise, Thierry, franchement.
3: Je suis dans le jardin chez mon frère, en fait, et puis voilà, j'en profite.
2: Oh bah c'est parfait. Alors Mylène Farmer appelle mon numéro. On est en 2008. L'album c'était Point de Suture et déjà à cette époque-là, elle se préparait à faire un Stade de France en 2009.
3: En 2009, oui. Ouais. Après, oui.
2: Exactement. Appelle mon numéro donc. Une chanson, comme l'a dit Thierry, que vous pouvez envoyer à celles et ceux que ça pourrait concerner. Hein, on peut s'en servir comme ça aussi de cette chanson.
3: Oui, tout à fait.
2: Alors on l'écoute, merci beaucoup Thierry et bonne fin de week-end ensoleillé.
3: Merci beaucoup Émilie et puis à très bientôt, je vais dire une prochaine fois.
2: Allez, à la prochaine, ça marche. Merci Thierry, bisous.

0: rappelle mon numéro, Mylène Farmer, en 2008, qui avait cartonné. Alors ça, on a l'habitude en France, en Belgique, en Suisse, voilà, où elle a un public extrêmement fidèle, mais même en Russie. Elle s'était très très bien classée en Ukraine ou encore en Lituanie. La force de Mylène, la classe internationale. Mylène Farmer qui vient de sortir une toute nouvelle chanson. Vous pouvez écouter régulièrement, évidemment, sur votre radio ici.
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0: Les Beatles, les amis, on ne se remettra jamais de ce groupe, de sa puissance, de ses chansons, de ses tubes. On a la chance d'avoir deux rescapés de ce groupe, encore vivants en 2026, Ringo Starr et Paul McCartney. Eh bien, figurez-vous que Jean-Maurice, deuxième auditeur de la soirée, a décidé qu'on allait écouter une chanson sur laquelle ils chantent ensemble. Salut Jean-Mo.
2: Oui, salut Amy.
0: Comment ça va?
2: Bah écoute, très très chaudement. Hein.
0: Ah ben bah oui.
2: Parti pour le pré-été.
0: Oui, écoute, on va pas se plaindre parce que on a râlé là il y a 10 jours quand il pleuvait tous les jours. Donc là maintenant, on se réjouit et on bronze en chantonnant. Ça te va?
2: Oui.
0: Alors,
2: avec là, pas de problème.
0: Il y a 2 jours, Paul McCartney a sorti son 21e album solo, The Boys of Dungeon Lane. Beaucoup de gens disent que c'est un chef-d'œuvre. Es-tu d'accord?
2: Je ne sais pas encore, parce que j'avouerais que je l'ai commenté, mais il n'est pas encore arrivé.
0: D'accord.
2: Et, mais il y a 2 chansons qui sont des chefs-d'œuvre, oui.
0: Et il y en a une.
2: Pardon ?
0: Et je dis, il y en a une que tu as décidé d'écouter avec nous ce soir, c'est le duo avec Ringo.
2: Oui.
0: C'est comme, ça fait quand même quelque chose de les entendre ensemble encore, McCartney, Ringo Starr. C'est pas anodin, quoi.
2: Non, pas anodin. On attendait à le voir débouler lors de sa dernière tournée sur scène, Ringo Starr, lors de la dernière tournée de McCartney à la fin 2024.
0: Ouais.
2: Mais, enfin, quand il est passé à Paris, la Défense, quoi. Mais, non, en fait, c'était encore un peu utopique. Mais par contre, lui faire une chanson, et bon, je crois qu'il a diversement apprécié, mais à la fin, ils ont fait un chœur magnifique. Hein.
0: Voilà. Évidemment. Alors là, l'idée de toute façon de cet album de McCartney, c'est rendre hommage à l'enfance, à l'adolescence, aux amitiés avant le succès des Beatles. Il rend beaucoup hommage à Lennon, à Liverpool.

0: il parle de ses parents. Enfin, voilà, McCartney, il a 83 ans. Donc, il y a un moment, on sent que se laisser aller à la nostalgie, c'est un truc qui est assez doux pour lui. Et c'est ça, la chanson Home to Us. C'est ces deux mecs qui sont devenus des dieux de la musique, qui racontent là où ils traînaient quand ils étaient petits, quoi.
1: Back to the Egg. Ça me fait penser à une autre chanson, mais de Wings.
0: Oui.
1: Avec un autre accompagnement de McCartney. Ouais. Ça, c'est toute une histoire.
0: Donc, c'est une chanson qui te touche.
1: Ouais, ouais, ouais. Il n'y a que les vrais fans qui comprennent tout ça.
0: Tu retournerais le voir, McCartney, là, s'il tourne l'année prochaine?
1: Moi, il vient, j'arrive. Ça, c'est clair. Hein.
0: Je te comprends.
1: Je parlais des minettes et tout, mais là, c'est vraiment le pur et dur rocker, hein, quand même.
0: Allez.
1: Au moins avec cette chanson-là.
0: Je suis d'accord. Écoutons la moitié des Beatles ensemble, grâce à toi, Jean-Maurice.
1: Oui.
0: C'est
1: merci.
0: Paul McCartney et Ringo Starr, Home to Us. Et donc l'album The Boys of Dungeon Lane qui est sorti avant-hier et qui est une merveille qu'on vous recommande. Jean-Maud, t'as le droit de chanter. On y va?
1: On y va.
0: Allez. Bravo.
1: Je fais juste le refrain, le reste suit.
0: Parfait, merci Jean-Maud.
1: Bonsoir à tous.

0: C'est beau hein, quand même. Home to Us, Paul McCartney et Ringo Starr. Sur l'album The Boys of Dungeon Lane, il y a aussi une chanson bouleversante, c'est la 3. Je ne sais plus comment elle s'appelle, je n'ai pas encore l'album par cœur, mais c'est la 3e, où il raconte sa rencontre avec John Lennon dans les années 50. C'est tellement beau, c'est tellement doux. Allez écouter le nouvel album de McCartney. Franchement, vous avez passé un beau moment.
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0: L'année 2001, en musique, on en vendait des disques à l'époque. 121 millions d'albums vendus en France cette année-là. Le début de Popstar, ou encore de Star Academy. Oui, la musique était à la télé d'une manière un peu étrange, mais enfin bon, elle y était. Et puis, on découvrait, c'était il y a donc 25 ans, la jeune Laurie, qui aurait pensé que 25 ans plus tard, elle serait toujours sur scène, elle est en train de cartonner avec une tournée de Zénith. Bravo, ma petite dame.

tours jumelles à New York s'effondraient après un terrible attentat terroriste et deux immenses musiciens nous quittaient. George Harrison, des Beatles, dont nous parlions il n'y a pas si longtemps, et le grand bluesman John Lee Hooker. Une toute jeune femme, moins de 20 ans, faisait un album en piano-voix qui rendait les gens complètement fous. Elle s'appelait Alicia Keys.

duo Garou et Céline Dion, Sous le vent. Autre duo marquant, Les Mots, Mylène Farmer et Seal. Les Lofters étaient numéro 1 du top 50 parce que pourquoi pas. Et Manu Chao nous apprenait Me Gustas Tu. En 2001, les Daft Punk remettaient ça.

Et puis tiens, je parlais des duos, j'en ai oublié un très très important, tellement important d'ailleurs que je vous propose de l'écouter en entier, parce qu'on adore Axel Bauer, Zazie, à ma place quand le rock à guitare et plein de sentiments aussi, évidemment, était numéro 1 sur toutes les radios.

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2: Mais oui, c'est vrai, les auditrices et les auditeurs de Décibel qui choisissent les chansons ici jusqu'à 21h. C'est le programme de Décibel tous les dimanches soirs. Si vous avez envie de participer, n'hésitez pas. Il suffit de nous envoyer un email pour vous inscrire. Notre adresse, Décibel, avec un S à la fin, @radiofrance.com. Décibel, @radiofrance.com. Dans le mail, vous mettez la chanson que vous avez envie de partager avec nous et puis votre numéro de téléphone pour qu'on puisse vous rappeler pour passer à l'antenne et que vous nous parliez de cette chanson, pourquoi vous l'aimez, pourquoi elle est importante pour vous. C'est ce que s'apprête à faire Joël. Salut Joël.
3: Salut.
2: Bienvenue dans Décibel, Joël. On va parler d'une chanteuse merveilleuse anglaise qui s'appelle Kate Bush.
3: Exactement. Chanteuse découverte pour moi au premier album en 1978.
2: Alors, elle était incroyablement jeune, elle avait 20 ans quand elle a sorti ce premier album, ça veut dire qu'elle l'a écrit quand elle en avait 19, et tout le monde s'accorde encore à dire aujourd'hui que c'est un des premiers albums les plus aboutis, les plus artistiquement marqués, alors qu'elle était au début de sa carrière. Est-ce que tu es d'accord avec ça?
3: Complètement, j'avais un an de moins.
2: Ah, c'est
3: à l'époque qu'elle.
2: Ouais.
3: Et donc, franchement, oui, on avait l'habitude de se réunir entre copains, copines à l'époque pour s'échanger des disques ou écouter ensemble des morceaux. Et c'est vrai que quand une amie a mis ce disque, j'étais fou, quoi. Franchement, magnifique. J'ai jamais entendu une voix. Après, il faut aimer des voix comme ça, mais voix super aiguë, les instruments super, arrangement incroyable.
2: Ouais.
3: Franchement, j'ai couru chez mon disquaire à l'époque, acheter le vinyle immédiatement parce que non, c'est franchement, et je l'écoute régulièrement.
2: Ah, il est merveilleux, il s'appelle The Kick Inside, le premier album de Kate Bush. Et quand on dit qu'il est très très abouti, ce premier album, faut vous dire que dessus, il y a par exemple Wuthering Heights, qui est un de ses plus grands tubes. Toi, t'as choisi, et j'aime bien le concept, la première chanson de l'album. Est-ce que ça veut dire que du coup, c'est la première fois que t'entendais la voix de Kate Bush? C'est la première chanson de la face A, c'est ça?
3: C'est exactement ça, et surtout l'intro. L'intro avec une espèce de baleine, c'est surprenant, quoi, surprenant. Et la voix qui arrive juste après, waouh, c'est vraiment surprenant. Ah oui, et c'est pour ça que j'ai toujours eu une petite faiblesse pour cette chanson, même si ça n'a pas été le tube, non, évidemment, ni le 45 tours à l'époque qui est sorti. Mais franchement, oui, j'adore. Enfin, sur l'album, c'est difficile de faire un choix sur cet album, il est fantastique.
2: C'est vrai, The Kick Inside, premier album de Kate Bush en 78 et première chanson de la première face, donc, pour vous grâce à Joël, c'est Moving. On l'écoute, on laisse venir la baleine. Merci beaucoup Joël.
3: De rien.
2: À bientôt, salut.
3: À bientôt.

0: et Moving sur les notes de production de ce premier album The Kick Inside de Kate Bush. On voit un nom qu'on connaît bien, David Gilmour de Pink Floyd, producteur exécutif. En fait, on lui avait envoyé les démos de Kate Bush et s'était déplacé jusque chez le papa de Kate pour l'écouter, pour la découvrir, tellement il avait trouvé que cette jeune musicienne était prometteuse et exceptionnelle. Bravo Monsieur Gilmour, belle oreille.
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0: Si vous avez aimé le disque bleu de Benjamin Biolay, bonne nouvelle, l'Ultra Bleu, une réédition très enrichie de son album, sortira au mois de septembre. Un premier extrait, version tube de l'été, histoire de vous appâter. Ça s'appelle Écran Total, le nouveau Benjamin Biolay, un inédit qui vient de sortir, accompagné d'un clip. Un clip tourné dans un restaurant karaoké parisien, assez drôle, du quartier de Belleville. Ça lui va pas mal à Benjamin, il s'adapte à tous les décors que voulez-vous que je vous dise. Voici Écran Total.

0: de Benjamin Biolay, parfait pour l'été, on est d'accord. Écran total. Benjamin Biolay qui vient de terminer 50 concerts à guichet fermé pour sa tournée acoustique, qui va passer l'été sur la route des festivals. Prochain rendez-vous ici sur le festival Sœurs Jumelles à Rochefort, dont nous sommes partenaires. On y croisera donc avec bonheur Benjamin Biolay. Et puis ensuite, Tour de France des Zéniths et des salles rock en octobre, novembre et décembre prochain.
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0: Et voici Julie, une auditrice qui a bon goût, envie de musique, envie de chanter, envie de tube. Bonsoir Julie.
2: Bonsoir Émilie.
0: Bienvenue dans Décibel, ma chère Julie. Une très belle voix qu'on n'entend pas toujours chanter, puisqu'elle a beaucoup de talent, cette artiste. Elle est aussi imitatrice, actrice, animatrice. Mais c'est bien comme chanteuse qu'on l'a découverte. C'est Liane Folly. Tu te souviens, toi, comment tu l'as découverte?
2: Oh oui, c'est là ce soir, je me partage un souvenir d'enfance.
0: Oh.
2: C'est la première chanson francophone dont je me rappelle.
0: Ah waouh.
2: Donc je sais plus où j'étais, mais je me sais que j'ai arrêté ce que j'étais en train de faire et j'ai entendu ça à la radio. Et c'était présenté comme une nouveauté et j'ai trouvé ça très beau.
0: Ouais.
2: Et j'ai eu l'impression d'un bonbon auditif. C'était très doux, c'était très mignon, donc vraiment j'étais jeune, je savais pas du tout ce que ça voulait dire, mais j'ai adoré et l'orchestration et la voix de Liane Folly.
0: C'est ça. Moi aussi, j'ai ce souvenir-là d'un truc très très feutré, un peu comme si on nous faisait un câlin, quoi.
2: C'est ça.
0: Moi, je connaissais pas le jazz non plus à l'époque. J'ai découvert après des grandes voix. Mais c'est vrai que Liane Folly, ça a peut-être aussi été comme ça, au tout début des années 90, une vraie porte d'entrée vers ce style musical. Et cette chanson, au fur et à mesure, elle est incroyable. Je crois qu'elle aime toujours la chanter.
2: Mais je l'écoute, en fait, je l'ai écoutée toute ma vie, je la fredonne très régulièrement. Et j'aimais d'autres chansons dans ce style-là de Victor Laszlo à l'époque, donc Canoë Rose, Pleurer des rivières, qui a beaucoup plus vieilli. Là, franchement, je l'écoute aujourd'hui, elle pourrait repasser à la radio. C'est vraiment, ils avaient touché un truc un peu intemporel.
0: Ouais.
2: Et elle me fait toujours le même effet qu'à l'époque.
0: Alors, êtes-vous prêts, mesdames et messieurs, à un immense câlin auditif? J'espère que oui. Au fur et à mesure, Liane Folly, ça s'écoute pas à fond, ça s'écoute tranquillement. C'est une parfaite chanson du dimanche soir. Merci Julie, quelle bonne idée.

0: beauté, la délicatesse de cette chanson, la sensualité aussi, grâce à notre auditrice Julie. Vous venez d'écouter Au fur et à mesure de Liane Folly. Vous allez pouvoir lire Liane Folly également. Elle a sorti à la fin du mois d'avril un très joli bouquin aux éditions Stock. Ça s'appelle La Droguerie du Sourire. La Droguerie du Sourire, c'était le magasin de ses parents au cœur de Lyon, où la petite Liane Folly a grandi. Et donc elle profite de ce livre pour raconter ses débuts, ses inspirations, son désir de transmission aussi, et les rencontres qui ont bouleversé sa vie, dont évidemment la rencontre avec André Manoukian.
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0: Magali est avec nous en ce dimanche soir. Bonsoir Magali.
2: Oui, bonsoir Émilie, vous allez bien?
0: Ça va et vous?
2: Ça va, contente de vous retrouver encore une fois.
0: Moi aussi, je retrouve Magali en même temps, ouais, que le soleil, je me dis ça doit être lié.
2: C'est gentil.
0: Alors Magali, on va écouter un artiste qui, il y a quelques années, était complètement dans l'actu quand il s'agissait de Roland Garros. Et là, maintenant, il est complètement dans l'actu quand il s'agit d'organiser des tournées ou des grands concerts. C'est Yannick Noah.
2: Oui, voilà. Donc, j'ai choisi la chanson « Couleur d'aimer ».
0: Ouais.
2: Donc, qui est sortie en octobre 2006 et qui est issue de son 7e album.
0: C'est ça. Donc ça veut dire que c'était il y a 20 ans. Hein. Tout le monde se prend un petit peu de vieux, mais on accepte. On est. C'est ça aussi, être fan de musique, c'est parfois se prendre dans les dents. Hein. Oh waouh, c'était il y a 20 ans. L'album Charango, donc de Yannick Noah. Est-ce que vous vous dites, Magali, que il a réussi vraiment sa reconversion, Yannick, et que de tennisman qui chante, il est devenu simplement chanteur?
2: Oui, disons qu'il était, il est plus quand même connu pour le sportif. Hein.
0: Ouais, mais je me demande, moi, si à force, pour les nouvelles générations, finalement, c'est pas juste un chanteur, quoi.
2: Oui, voilà, c'est ça. Enfin, moi, je l'ai choisi justement parce que je trouve que il a bien réussi dans les deux, dans le sport et la chanson.
0: C'est vrai.
2: Voilà, il a quand même fait 9 albums.
0: Hein, c'est pas rien.
2: Au total, hein, pas rien. Et donc la chanson. Donc la chanson là a été écrite par le frère cadet de Jean-Jacques Goldman.
0: D'accord, Couleur d'aimer, c'est le frère de Jean-Jacques Goldman qui a écrit la chanson.
2: Oui, son pseudo Kapler là, Robert Goldman, donc qui a écrit quand même, je crois, une vingtaine de chansons pour Yannick Noah.
0: Très bien, ça je savais pas. Vous voyez, ça sert à ça aussi.
2: Ouais, je fais des recherches.
0: C'est belle. On peut chanter, on peut danser et aussi se coucher moins bête. Bref, franchement, c'est du gagnant-gagnant. Ouais, ouais. Oh, merci beaucoup, Magali, pour cette bonne idée.
2: Voilà.
0: On y va.
2: Donc, c'est vrai. Et Couleur d'aimer, j'ai envie de la diffuser parce que elle est moins connue. Voilà, il y a eu ses grands succès, Saga Africa, Simon Papa Tara.

0: Et donc, j'ai dit, pourquoi pas celle-là, pour changer un petit peu.
1: Et ben, c'est exactement à ça que sert cette émission du dimanche soir, à écouter les chansons qui passent pas forcément tout le temps à la radio. Alors, de la part de Magali, pour vous, à la maison, en voiture, au boulot, que ne sais-je, à la plage peut-être, voici Couleur d'aimer. C'est Yannick Noah. Merci Magali.
0: Merci beaucoup.
1: À bientôt.

0: d'aimer, signé Yannick Noah.
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0: Il n'y a pas très longtemps, je me baladais à Paris, tout près de la Seine, et là j'ai croisé, vous savez, une bande de petits enfants de maternelle. Ils ont des gilets, un peu comme des gilets de chantier là, pour pas que la maîtresse les perde. Ils sont tous habillés pareil en fluo, c'est les gilets jaunes quoi. On s'est dit, mon Dieu, qu'est-ce qui se passe, les gilets jaunes. Non, c'était une petite classe de maternelle comme ça, et ils chantaient Sacré Charlemagne, qui a eu cette idée folle un jour d'inventer l'école. Et je me suis dit, il faut qu'on se mette un petit peu de France Gall dans l'émission. Alors la France Gall des années 60, on adore Sacré Charlemagne en 64, Poupée de cire, Poupée de son en 65, Paroles et musique de Gainsbourg, Grand Prix Eurovision 65. Il y a aussi des chansons des années 60 dont la musique est signée Joe Dassin. C'est le cas de Bébé Requin.
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0: J'adore, hein. Ça fait un peu l'esprit aux Champs-Élysées. On sent la patte de Joe Dassin, Bébé Requin. Les paroles sont de Jean-Michel Riva et Franck Thomas. Elle est absolument géniale, cette chanson. On peut aussi préférer la France Gall 70s. Ça me pose aucun problème. Hein. Un immense album France Gall, Michel Berger, Dancing Disco. Dessus, il y a cette chanson géniale, Musique. Et l'album, qui est un concept album, donc Dancing Disco, se termine sur une chanson archi mélancolique, mais qu'il ne faut pas oublier au répertoire de France Gall. Elle est superbe et si triste.

Mais je sais ce que vous vous dites. On est dimanche soir, on n'est pas venu ici pour souffrir. Ok, les amis. Alors si, maman, si, ce sera pour un autre jour. Et là, on va se réjouir avec cette chanson merveilleuse qui date de 1980, enregistrée au studio Gang. Toujours avec Michel Berger dans le coin, évidemment. Il jouait du piano debout, une des chansons de France Gall les plus populaires. Encore aujourd'hui, 46.

0: jolie façon de parler de la différence sans avoir de gros sabots. Ça, c'est grâce à Michel Berger qui est auteur-compositeur de cette chanson. Et puis évidemment l'interprétation de France Gall qui amène tant de grâce. Il jouait du piano debout. On était en 1980.
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0: 40 ans plus tard, en 2020, en plein Covid, est arrivé un album assez incroyable, signé du groupe américain The Strokes. L'album s'appelait The New Abnormal. C'est fou parce qu'il avait été fabriqué avant le Covid, forcément, puisqu'il sort pendant. Mais en fait, la nouvelle anormalité, on est là, on fait « Ah bah oui, c'est un peu ce qu'on est tous en train de vivre. Il y a comme ça parfois des planètes qui s'alignent. » Et c'est peut-être pour ça que David a choisi d'écouter une chanson de cet album. On va lui poser la question, puisqu'il est là avec nous, c'est le dernier auditeur de la soirée. Salut David.
2: Salut Émilie.
0: Bienvenue dans Décibel. Alors, c'est Strokes pendant le Covid. Est-ce que ce que je décris correspond à ce qui t'est arrivé quand l'album est sorti?

0: Oui, quasiment. Et mais alors en fait, quand j'ai choisi la chanson pour ce soir, ouais. en fait j'aurais pu prendre les 10 titres parce que cet album c'est un masterpiece.
1: Ouais.
0: Ça aurait pu être 10 singles. D'ailleurs en étant au standard, je me dis ah j'aurais dû mettre Brooklyn Bridge to Chorus,
1: toi, qui était bien aussi, qui était belle,
0: qui était pas mal aussi. Et enfin j'adore cet album. Enfin je l'écoute en entier dans son ordre. Je change jamais de piste.
1: Ah ouais.
0: Le nouvel album sort en juin. Je sais pas s'il sera là. Pareil, j'ai des grosses attentes, tu vois.
1: J'adore, cas, parce que ouais. tous les fans des Strokes, et j'en fais partie, on serre les fesses, parce que là, on a déjà eu deux chansons qui sont sorties. C'est beaucoup d'autotune, beaucoup d'effets. On se dit, mais attends, c'est les Strokes ou c'est PNL? On comprend pas. On va voir. Écoute, ouais. ça sort le 26 juin. Voilà.
0: C'est ça, ouais.
1: On saura bientôt.
0: Et t'as des places pour l'accord Arena?
1: J'ai trouvé enfin, oui. Ah. Alors j'ai fait la queue pendant des heures sur internet, à droite, à gauche, etc. J'ai pas eu de ticket. Et en fait, c'est grâce à mon petit frère, s'il nous écoute, je l'embrasse, bisous Alex, qui lui habite à Bruxelles. Et bizarrement, connecté sur internet à Bruxelles, c'était plus facile d'avoir une place de concert pour Paris.
0: Ah,
1: mon petit frère, il les a achetés, c'est bon. Est-ce que toi, tu vas aller les voir en concert le 22 octobre à Bercy?
0: Alors, écoute, j'ai pas de place, donc je cherche et je me dis au pire, je compte sur des gens qui ont une grippe ou un truc, ils pourront pas y aller. Je serai devant Bercy avec un panneau, cherche une place.
1: Ah ouais.
0: Voilà, donc j'espère pas les rater. Et voilà, et vraiment, si vous voulez écouter, The New Abnormal, il faut vraiment écouter tout ce disque qui est vraiment super.
1: Il est magnifique. C'était le sixième album des Strokes, sorti donc au printemps 2020. Et dessus, il y a cette chanson qui est magnifique, qui s'appelle The Adults Are Talking. Et donc, on va l'écouter en croisant les doigts pour toi, David, pour que tu trouves des places.
0: Exact. Et on se rappelle pour parler de l'album, alors, du coup.
1: Oui, ah bah, 26 juin. Le rendez-vous est pris.
0: Voilà.
1: Et d'ici là, on serre les fesses. On est des fans sympas.
0: Exactement.
1: Et motivés.
0: Et j'en profite pour souhaiter un joyeux anniversaire à mon amie Malika, puisque j'ai la chance d'être à l'antenne. Donc voilà, des Strokes, c'est pour toi, Malika.
1: Oh, bisous, Malika. Oui, entre fans des Strokes, on s'envoie plein de bonnes ondes. Merci, David.
0: Exact.
1: À bientôt. Salut.
0: À bientôt. Au revoir.

0: c'est avec les Strokes que se termine cette petite édition du dimanche de Décibel. Vous savez qu'on est là 7 jours sur 7 à 20h et que tous les épisodes de Décibel depuis 4 ans maintenant sont disponibles sur ici.fr, l'application ici et l'appli de podcast de Radio France. Merci à l'équipe de l'émission. Il y avait ce soir Iris Guitoni, Iki, Elodie Blanca-Maria, Yannis Kalem et Franck Moyer. Bonne soirée.
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2: Bonjour, bon dimanche. Sous vos applaudissements, c'est Willy vient déjeuner chez vous, numéro 1058.
3: Ça
2: filoche, mes amis. Bonjour la tribu.
4: Bonjour.
2: Alors, qui est là aujourd'hui? Nicolas Malabeuf, notre enfant de la télé. Bonjour mon bon Nicolas.
5: Bonjour Willy, bonjour tout le monde.
2: Et Fabien Imo, notre geek. Bonjour mon Fabineux.
6: Bonjour Willy, bonjour à tous.
2: Et bienvenue à tous. Merci Nicolas d'être là. C'est un
6: miracle.
2: C'est un survivant. Oui. Il a été gazé toute la nuit.
5: J'étais
2: mon bon
5: dans
2: Nicolas.
5: Les tranchées en zone de guerre.
2: Oh là là là là là là. Bah oui, parce qu'il était dehors à fêter la victoire du PSG. Et puis voilà quoi.
5: Bon. Je me baladais comme ça, je me suis fait
2: bien
5: gazer.
2: Sûr, mais bon. Oui, bah ça c'est ta tête. T'as une tête, on a envie de te gazer.
6: Oui, c'est vrai.
2: Bon, en tout cas, on est ravis que tu ailles bien et que tu sois là en forme. Bienvenue à tous mes amis. Merci d'avoir choisi votre émission utile sur votre radio utile. 55 minutes pour apprendre et comprendre et s'amuser de l'actu avec nos invités, nos chroniques, notre musique, nos cadeaux. Alors notez bien les dossiers du jour. Allez, à 12h30, nous recevrons un collègue, un ami, Benoît Prospero, que vous entendez régulièrement sur nos antennes. Il vient de sortir un livre qui nous invite à ralentir pour contempler le monde autrement. Entre science, écologie, biodiversité et philosophie du vivant, son livre est une petite pause d'émerveillement. Je n'ai rien compris.
5: On va comprendre,
2: mais,
5: c'est là.
2: Mais il m'a demandé de lire cette phrase, alors je viens de la lire.
6: Il va tout nous expliquer.
2: Non, il va tout nous dire dans 20 minutes. Je suis très content qu'il vienne en plus.
6: Bah oui.
2: Donc restez avec nous, il sera là dans 20 minutes. Et puis dans un instant, tiens, on va changer un petit peu la mécanique de l'émission, puisque comme aujourd'hui, c'est la fête des mères. Ah. C'est vous qui allez faire la première demi-heure de cette émission. Bonne fête les mamans, c'est vous qui allez faire l'émission jusqu'à 12h30. C'est la libre antenne, vous avez la parole pour laisser un message à votre maman si vous voulez dire devant le monde entier à quel point votre maman est unique. Si vous êtes maman, bah, venez nous dire voilà, c'est pas facile d'être maman. C'est un dur métier d'être maman.
6: C'est pas facile.
2: Et venez aussi nous dire les cadeaux à la con que
6: vous avez reçu.
2: Je vous en supplie.
6: Ça on aime bien.
2: C'est pas grave, vos fils sont grands, votre fille est grande, maintenant c'est pas grave. On peut dire, on a tous fait des cadeaux merdeux à ses parents.
6: Mais oui, le collier de nouilles par exemple.
2: Le collier de nouilles.
6: Ça c'est le best-seller.
2: Moi j'ai fait un soupe plat en pince à linge. Je vous en supplie, venez nous dire les petites merdouilles que vous avez reçues en cadeau de fête des mères. 0810 055 056, on se fait une spéciale fête des mères donc jusqu'à 12h30. 0810 055 056, appelez-nous hein, parce qu'on vous attend, on passe au premier appel dans 2 minutes.
6: Et bien sûr vous avez la parole sur le groupe Facebook, c'est complètement gratuit, vous tapez sur Facebook Youpi la vie avec Willy Rovelli, bim, vous tombez sur nous. Et Marie de Besançon a posté Youpi, j'ai reçu un cendrier en pâte à sel.
2: Voilà, ça j'aime bien ça.
6: J'ai arrêté de fumer il y a 7 mois. Pour les clés de bagnole. Donc continuez à réagir, c'est gratuit sur Facebook pour nous retrouver. Youpi la vie avec Willy Rovelli.
2: Voilà, appelez, hein, on vous attend. C'est vraiment vous qui faites la première demi-heure de l'émission, donc je vous fais confiance. Sinon, on a l'air con. Ne me faites pas ça, s'il vous plaît. Et vous repartez avec quoi aujourd'hui?
5: Eh bien oui, aujourd'hui c'est la fête des mères. Les plus jeunes disent la fête de la daronne. Bon, c'est moi. Et on vous offre à cette occasion 50 euros de jolies fleurs.
2: Eh bien super, on a tout dit.
7: On a tout dit.
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2: Et avant de démarrer quoi que ce soit, tiens, on va faire un petit coucou à un auditeur qui est passé nous voir. Ça va Alexandre?
8: Oui, bonjour.
2: Ça va mon Alex? Tu nous viens d'où?
8: Bonjour Willy. Je viens de Rosny-sur-Seine.
2: De Rosny-sur-Seine. Alors, et qu'est-ce que tu fais là-bas de beau comme métier?
8: Alors, je suis maraîcher et horticulteur en même temps.
2: Voilà. Et c'est pour ça que tu es venu avec une cagette de quoi?
8: Je t'ai ramené un panier de légumes. Donc,
2: panier de légumes, c'est pas mal. Hein.
6: C'est trop beau.
2: Y a quoi, tu sais que je n'ai jamais. Moi qui vais tout le temps à Carrefour, et ben, ils font pas les mêmes légumes que toi.
6: Oui. Dis donc. Sa salade, elle n'est pas sous sachet.
2: C'est vrai, j'ai jamais vu une vraie salade.
8: C'est normal. Nous, c'est des vrais légumes.
2: Ah, c'est des vrais légumes.
5: Il y a des bons radis là.
2: Il y a quoi de. Oh là là.
6: Regardez les radis,
5: ils sont immenses,
2: énormes.
6: 30 cm le radis.
2: Et c'est quoi ce truc orange là?
8: C'est
2: quoi là?
8: Courgettes. C'est les premières courgettes qu'on sort là.
2: Elles sont oranges les courgettes?
8: Il y a couleurs.
2: D'accord. Donc il y a quoi? Donc courgettes, salades,
8: fèves, carottes, des petits oignons, des fraises. Et des pommes de terre.
2: Ça, c'est les fruits du moment, les légumes du moment, les trucs de maintenant, c'est
8: on
2: ça.
8: On fait
2: là.
8: Que du légume de saison.
2: Voilà. Et on passe, puis on peut cueillir aussi, c'est
8: on
2: ça.
8: On a une partie cueillette.
2: Ça, c'est vachement bon de faire ça.
5: Tu viens, tu
2: cueilles. Bon, bah, merci beaucoup hein, de nous avoir emmené tout ça.
8: Merci à vous.
2: Comment ça s'appelle les cueillettes? On cueille chez toi, comment ça s'appelle?
8: C'est les serres du Héron à Rosny-sur-Seine.
2: Les serres du Héron à Rosny-sur-Seine.
6: Et merci pour ce cadeau, parce que
2: c'est un beau cadeau.

0: la chanter, hein. C'était Julien Clerc, bien évidemment. Bien évidemment.
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0: Allez, il est midi 12, midi 13 même. Nous sommes en direct, on se fait un petit, voilà, une libre antenne pour changer un petit peu. Voilà, ça va nous faire du bien, un petit peu de légèreté.
3: Et surtout, vous ne bossez pas du coup.
0: Et c'est pour ça que ça m'arrange.
4: C'est pas mal. Ouais.
0: C'est ça qu'on va faire ça dorénavant tous les samedis et tous les dimanches. Ça, j'arrêterai de bosser un petit peu comme vous deux.
3: Bonjour.
0: On va commencer avec Anne-Sophie. Ça va, Anne-Sophie?
5: Oui, bonjour, ça va super, merci. Bonne fête à toutes les mamans.
0: Bonne fête, Anne-Sophie. Est-ce que tu es toi-même maman?
5: Oui, tout à fait, de deux filles.
0: Deux filles, alors. Quel âge elles ont? Comment elles s'appellent?
5: Alors, Sacha a 8 ans et demi, Sacha. Et Jade aura 13 ans dans 15 jours.
0: 13 ans dans 15 jours. Alors, Anne-Sophie, on se dit la vérité, d'accord?
5: Oui.
0: Est-ce que
5: oui.
0: Tu préfères l'une des deux? Je plaisante. Non, je rigole. Est-ce qu'elles t'ont fait des petits cadeaux, des petites merdouillettes pour la fête des mères?
5: Oui. Ah oui, super. Elles sont toujours adorables, j'ai de la chance.
0: Alors, mais elles t'ont fait oui, vas-y.
5: Oui, la grande, donc Jade, m'a fait deux bracelets avec des perles, parce qu'elles aiment bien faire des petits ateliers créatifs, des choses comme ça.
4: Ça va.
5: Elle m'a fait deux super beaux bracelets, et elle m'a fait, bon, c'est joli, elle a pris un pot de confiture vide, elle a collé à l'intérieur, alors, deux bracelets mobiles, il y a une maman et un petit enfant.
0: Ouais.
5: Elle a mis dans la main du Playmobil une petite pancarte qui met « I love you ».
4: Elle
5: a mis des coloriages à l'intérieur.
0: Ah non, mais elle s'est quand même cassée la tête. Hein. Ouais, non.
5: Alors, complètement.
0: Je ne sais pas si c'est beau, mais en tout cas, ça s'est cassé la tête. Ça, j'avais jamais entendu ce truc-là.
4: Ah ouais, non. Un pot de confiture.
0: Pot de confiture avec des Playmobil
4: dedans.
5: Oui,
0: ah, mais j'adore. Ah, mais j'adore.
4: Ça ne va pas chez tout le monde, mais chez toi, c'est très bien.
0: Ah ouais, chez Anso, ça me va très bien. Bah, les gens lui disent, qu'est-ce que c'est?
4: Qu'est-ce qu'on aime ton pot?
0: Et alors, ils ont, Anso, parce que moi, je ne suis pas maman, tu vois, je ne suis même pas papa, je ne suis rien. Mais comment on réagit quand les enfants nous offrent une petite merdouillette? On est obligé de dire, c'est magnifique.
4: On joue la comédie.
5: Bon, mais c'est tout mignon, c'est rigolo, on leur fait des câlins, elles sont
0: heureuses. Oui, mais évidemment. Comment est-ce que
5: puis la petite m'a fait un peu le même genre dans un petit pot. Pareil, elle a emballé un pot en verre avec de la laine. Elle m'a fait des fleurs avec c'est des perles en plastique que vous passez en fait on passe le fer à repasser dessus. Elle a fait ça en fleurs. Elle les a recourbées que ça prenne la forme de fleurs comme des vases en un vase.
4: Elles se sont cassées la tête en même temps.
0: Dans un pot en verre, c'est ça? C'est ça?
5: Voilà. Qu'elle a emballé avec de la laine autour pour.
0: Il va falloir que tu cesses de faire traîner des pots en verre chez toi, manifestement. Parce qu'apparemment,
5: ça. Tous les pots que j'ai en plus.
0: Oui, faut que tu les caches. Bon, bah, en tout cas, tes filles t'aiment, voilà. Puis toi, t'es une maman comment, Anso? T'es une maman un peu stricte ou cool?
5: Alors, je suis les deux. Je sais être stricte quand il faut. Elles savent qu'à la maison,

0: non, il y a des choses, voilà, il y a des choses qui se font, des choses qui se font pas. Le respect, la politesse, ça, par contre, elles savent que, voilà, ça, c'est la base.
1: C'est pas évident d'élever des enfants. Bravo, Anne-Sou, hein, parce qu'on est là,
0: merci beaucoup.
1: Je t'en prie, hein. Merci d'être passé nous voir. Ça me fait extrêmement plaisir de t'avoir parlé, Anne-Sophie. Est-ce que tu tu voulais dire autre chose ou je sais pas, à part que tu m'aimes. Est-ce que tu m'aimes, Anne-Sophie?
0: Je vous adore, vous êtes top.
1: Ça va.
2: Faut le dire.
3: C'est naturel.
2: Faut le dire, Anne-Sophie.
1: Merci beaucoup, on t'embrasse très fort. Tu repars avec
3: et
1: ta
3: justement,
1: sélection.
3: Pour la fête des mères, on t'offre peut-être une carte cadeau de 50 euros pour les plus belles marguerites du monde.
1: Voilà, et tu verras le tirage, c'est vers 12h50. D'accord?
0: Ok, j'écouterai.
1: Merci beaucoup, on t'embrasse très très fort. Prends bien soin de toi. Ciao, ma belle. Ciao, ciao. On parle de quoi avec toi dans un instant, mon petit Fabinho? On va prendre quelqu'un d'autre, mais avant, je voulais savoir.
2: L'actu web, et comme nous allons parler écologie dans la deuxième partie d'émission, j'ai repéré pour vous une appli pour visualiser le changement climatique.
1: Une appli pour visualiser le changement climatique. Tu veux un jingle? Il y a mon cher Philippe Modol, le réalisateur, il me fait jingle? C'est une question. Jingle ou pas jingle? Je sais pas, Philippe. Est-ce que ça te ferait plaisir qu'on mette un jingle?
2: Ah oui,
1: on met un jingle. Si ça lui fait plaisir, on met.
3: Rien que pour lui.
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1: Est-ce que Catherine est là?
5: Je suis là, bien sûr, Willy.
1: Ça va, Catherine?
5: Je vais très bien. Il y a un moment que je m'impatientais.
1: Elle attend plus de 15 jours.
5: J'ai réussi à t'avoir.
1: Tu vois, mais ici, c'est comme à Pôle emploi. Il faut insister. Tu nous appelles d'où, la Catoche?
5: Près d'Aix-en-Provence.
1: Ah là là, qu'est-ce que j'aime. C'est comment ça s'appelle exactement?
5: Venelle.
1: Ah bien sûr, c'est magnifique. T'as de la chance.
5: Vous connaissez?
1: Évidemment. Bien sûr, j'ai plein d'amis là-bas, du côté d'Aix-en-Provence. Beaucoup d'amis.
5: Faut venir.
1: J'ai fait des choses pas catholiques. Mais on en parlera une autre fois. Oui, ça va. Catherine, tu voulais réagir, tu voulais faire un petit coucou, parler.
5: Je voulais souhaiter une très bonne fête à ma maman, qui a 98 ans. Elle s'appelle Angèle.
1: Angèle, d'accord.
5: Et malheureusement, elle est paralysée. Elle a fait 2 AVC, elle est paralysée.
1: 98 ans, mais elle est proche de chez toi?
5: À 15 kilomètres.
1: D'accord. Donc
5: à 4 heures, nous sommes 4 enfants, nous allons lui souhaiter une joyeuse fête.
1: Très bien.
5: Avec des fleurs, on va lui rendre visite et on va bien lui faire plaisir. Le maximum.
1: Très bien.
5: Maximum.
1: Ça c'est super. Bravo, bravo.
5: Nous avons eu une maman exceptionnelle. Hein? Exceptionnelle que je souhaite à toutes les enfants du monde à avoir la même.
1: Et en quoi, est-ce que tu peux nous dire un truc en quoi elle était exceptionnelle? Juste un truc.
5: Surtout. Mère poule. Tout. Très attentive. Pour elle, on était son rayon de soleil.
1: Ah là là.
3: C'est une belle déclaration.
5: Elle s'est sacrifiée beaucoup, beaucoup pour nous.
1: Bravo.
5: Elle s'est sacrifiée, elle, pour nous.
1: Pour vous. Bon, et donc il y a toi, puis t'as des frères et sœurs, c'est ça?
5: On est 2 filles et 2 garçons.
1: Je vous embrasse très fort. Tu embrasseras ta maman de notre part, d'accord? Quand tu la verras tout à l'heure. 98 ans. Merci Catherine d'être passée nous voir. Elle a fait une belle déclaration à sa maman.
2: Très belle déclaration.
1: Et Catherine aussi, tu repars avec ta sélection pour
3: la carte cadeau pour le bouquet.
1: Voilà. Allez, continue à nous appeler. C'est pas mignon.
2: C'est trop mignon.
1: Moi, je trouve ça trop mignon. Continue à nous appeler. Tiens, jusqu'à 12h30, on fait ça. 0810 055 056. Si vous êtes maman, si vous avez reçu des petits cadeaux, des petites merdouillettes pour la fête des mères, on aime bien. Si faire un petit coucou à votre maman, vous êtes les bienvenus. 0810 055 056. Tiens, en attendant, on va écouter. Non,
3: chaque week-end. Décidément, le jingle.
2: Oui. Mais il adore les jingles.
1: Non, maintenant, je veux qu'on écoute Gauvin Serge. C'est ça, non? Voilà, ça sera peut-être mieux. Avec 4 enfants plus loin.
3: Justement.
1: Une chanson en rapport avec la fête des mères. Gauvin Serge, 4 enfants plus loin.
2: J'en ai assez.
1: À tout de suite, mes amis, juste après dans Gauvin Serge. Et après, on fera Fabien et Mo, bien évidemment.

0: quatre enfants plus loin, Valère.
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0: 12h23, Fabien Hémeau, notre geek, alors, mon Fabinou.
3: Il est l'heure de la mise à jour, toute l'actu web de la semaine, et on démarre avec la belle histoire de ce mois de mai que je voulais absolument partager avec vous ce midi. Il y a quelques semaines, Juliette et Thomas ont ému la toile avec un appel à l'aide sur Instagram. Juliette et Thomas, en fait, ce sont les parents du petit Elio, 4 ans. Ce couple a découvert, en fait, au mois de janvier, que leur petit garçon était touché par une leucémie très rare. Sur Instagram, ils ont lancé un appel pour trouver un donneur de moelle osseuse. Cet appel à l'aide a été relié des centaines et des centaines de fois, donc il y a eu des inconnus, mais également des personnalités comme Teddy Riner, Antoine Dupont ou encore le président de la République. Et grâce à toute cette mobilisation, les parents du petit Elio ont annoncé une bonne nouvelle, toujours sur Instagram, c'était il y a quelques jours.
4: Coucou les copains.
5: Coucou, on a une super bonne nouvelle à vous annoncer.
6: On a trouvé un greffon pour Elio.
5: C'est trop bien. Les prochaines semaines vont être hyper intenses, mais vraiment, merci, merci à tous.
6: Merci du fond du cœur.
5: On vous embrasse.
3: C'est la voilà, belle histoire de ce mois de mai. Voilà, on embrasse Elio et ses parents. Et pour une fois, on peut dire bravo aux réseaux sociaux.
0: Oui, bravo.
3: Voilà, ça sert à quelque chose.
0: Pas tous les jours qu'on le dit, mais là oui.
3: On passe maintenant à l'appli de la semaine.
7: Autre chose. Hein.
3: Alors là, on est dans un autre délire. Carlos, ça faisait longtemps d'ailleurs qu'on l'avait écouté sur cette antenne. J'ai découvert donc une nouvelle application qui va plaire à nos amis écolos. Car en deuxième partie d'émission, nous allons parler écologie. Oui. Connaissez-vous Replay Météo?
7: Pas du tout.
3: Disponible gratuitement en ligne depuis quelques jours. C'est complètement gratuit. Cet outil interactif permet de remonter le temps météorologique jusqu'en 1940, oh, partout sur la planète. Température, pluie, vent, couverture nuageuse ou encore humidité. Les utilisateurs peuvent visualiser les conditions météo passées presque comme s'ils y étaient. À l'image, en fait, d'une machine à voyager dans le temps, vous tapez dans la barre de recherche une date, un lieu, bim, vous avez la météo en question. Et ce qui amuse, en fait, les internautes, c'est de taper leur date de naissance pour voir quel temps il faisait le jour de votre naissance. Cette appli permet de voir et suivre le changement climatique et on apprend que lundi dernier, lundi 25 mai, a été la journée la plus chaude en France pour un mois de mai depuis près d'un siècle. Voilà, c'est pour vous, c'est cadeau, c'est pour les écolos, ça s'appelle Replay Météo. Allez, on termine l'actu web avec le concon de la semaine. Un ado de 17 ans cette semaine a braqué le tabac presse de sa commune de Montbéton, c'est dans le Tarn-et-Garonne, avec un pistolet en plastique.
7: Oh là là.
3: Alors, il a eu cette idée après avoir regardé un tuto sur Internet. Eh bien, la buraliste n'a pas perdu son sang-froid. Elle a refusé de lui donner la caisse. Elle lui a simplement tendu un paquet de cigarettes. Eh bien, figurez-vous qu'il a pris la fuite avec le paquet de cigarettes et quelques minutes après, il s'est fait griller par la gendarmerie.
0: Par la gendarmerie.
3: C'était le concombre de la semaine.
0: Ah là là, bah il y en a des concombres.
7: Ah, il y en a.
0: On aime bien les concombres. merci beaucoup, mon bon Fabinou. 0810 055 056. Je voulais qu'on prenne quelqu'un, mais là, je crois qu'on est un petit peu à la ramasse, donc c'est pas très grave. Appelez-nous quand même. 0810 055 056. On fait une spéciale fête des mères jusqu'à 13h. Donc si vous voulez nous appeler pour souhaiter une bonne fête à votre maman, nous dire pourquoi votre maman elle était formidable, ou si vous êtes vous-même une maman et que vous avez reçu des petits cadeaux, des petites merdouillettes.
3: Ah oui.
0: On a fait ça quand on est à l'école. Bah voilà, bon, ça va. Puis même parfois le mari il offre des merdouilles. Il n'y a pas que les enfants. Souvent le mari offre des merdouilles. 0810 055 056. Comment ça réagit sur le groupe?
3: Alors sur le groupe Facebook, Youpi la vie avec Willy Revelli, Gaël a posté: ma fille m'a servi le petit déjoli et ce n'est pas tous les jours. Vive la fête des mères. Voilà, comme quoi ça arrive. Et Julie a posté: mon fils de 4 ans m'a récité un poème ce matin. On a un petit peu de temps, je peux le réciter?
0: Vas-y.
3: Si j'étais jardinier, je ferais pousser une fleur en forme de cœur. Elle serait pour maman qui la garderait longtemps. Car maman saurait que la fleur, c'est tout l'amour de mon cœur.
7: C'est chou,
3: c'est joli.
7: Là,
3: c'est
7: bien écrit.
3: C'est bien écrit.
0: Il n'a jamais parlé aussi bien, mon cher.
7: Oui. C'est pas de lui, donc oui.
0: C'est pour ça que c'était formidable.
3: Continuez à réagir sur le groupe Facebook, c'est complètement gratuit.
0: Continuez à écrire des poèmes pour
3: Youpi la vie avec Willy Revelli, ça c'est le nom du groupe.
0: Ouais, merci beaucoup.

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2: Partons gaiement vers la deuxième demi-heure de votre talk show du dimanche. Alors ici, c'est comme la messe du dimanche.
3: Mais non, pas pareil.
2: Sinon, c'est la même chose. Hein. Dans un instant, on va recevoir l'écolo Benoît Prospero, ah oui, qui nous parlera du monde merveilleux du vivant. Vous ne verrez plus la nature du même œil, croyez-moi, grâce à son livre. Et votre tribu est là, notre enfant de la télé, Nicolas Malabeuf. Qu'est-ce que tu fais pour la planète, mon Nicolas?
4: Oula. J'ai pas grand-chose à dire sur ça.
2: Voilà.
4: Je prends l'avion, mais bon.
2: C'est très... Ah, tu fais ça pour la planète?
4: L'avion. Oui, oui, alors, j'y pense.
2: Qu'est-ce que tu fais pour la planète?
4: Je prends l'avion.
2: Bravo. Et notre spécialiste belge, Fabien Emo, qu'est-ce que tu fais?
5: Je l'ai déjà dit.
2: Il a deux voitures diesel.
4: Oui, décidément.
5: Mais pour compenser, je l'ai déjà dit, je fais pipi sous la douche.
2: Ah oui, c'est,
5: ah non, mais c'est vrai.
2: Et parfois même dans le bain, c'est ça qui est.
5: Ouais, bah, c'est pour réchauffer l'eau.
2: Bah, évidemment.
5: Ça, c'est écologique.
2: Ben voilà.
5: Et moi, vous, non. Qu'est-ce que vous faites vous pour...
4: On n'est pas l'équipe à faire écolo, on va pas se mentir.
5: On peut dire la vérité.
2: Vas-y, dis la vérité.
5: Willy nous a invités cette semaine chez lui.
2: Et donc,
5: il faisait 40 degrés.
2: Et donc.
5: On est arrivé chez lui, il faisait moins 12, il avait mis la clim à fond.
2: À fond, mais.
5: Et il laisse.
4: Avec les fenêtres ouvertes.
5: Ça, c'est un écolo qu'on aime.
2: Ça, c'est ma spécialité.
5: Et c'est la vérité en plus. Je vous le jure que c'est
2: franchement,
5: vrai.
2: Franchement, mais la clim à fond, la fenêtre ouverte,
5: c'est ça, c'est le bonheur.
2: Vraiment, je vous le conseille. Bon, et bien sûr, mes aimés, réagissez sur ce que vous voulez. Tiens, sur la fête des mères, si vous voulez faire un petit coucou à votre maman, c'est le moment. Dites-nous si vous avez reçu des petites, si vous êtes maman, que vous avez reçu des petites merdouillettes en cadeau, soit des enfants, soit du mari. Appelez-nous, tiens, 0810 055 056. Vous repartez avec.
4: On va vous combler de fleurs, une carte cadeau de 50 euros de fleurs.
2: Voilà. Et réagissez aussi sur le groupe Facebook.
5: Qui est complètement gratuit. Vous tapez Youpi la vie avec Willy Rovelli.
2: Voilà. Mais d'abord, ce n'est pas suivi l'actu. Pas de panique, l'actu vous suit. Il est temps pour moi de mettre
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2: Et on commence avec un point, Patrick Bruel. Alors, ma bite. Oh. Face aux accusations, le chanteur a annoncé qu'il annulait sa tournée de festival prévue cet été. L'artiste est dépité dans Festival Il y a Fesses.
5: Oh,
2: il faisait une telle joie. En plus, avec Bruel, c'est plus une tournante d'été. Hein. C'était plus une tournante d'été qu'une tournée d'été.
5: Oh.
2: Non, ça va être sympa le jour où il fera face à ses plaignantes au commissariat. Alors non, Bruel, prénom Patrick. Voilà, en fait, pendant des années, on avait mal interprété ce fameux Patrick. Hein. C'était pas des cris de fans, c'était des cris de victimes. Sport, le PSG est devenu champion d'Europe pour la seconde fois. Les pilleurs sur les Champs-Élysées étaient pas contents. Il n'y avait pas toutes les tailles chez Footlocker. En ce moment, Bruel, c'est l'autre PSG, hein, Patrick Sangaul. Oui, parce qu'avec toutes ces histoires, il a moins à en vivre. Le chanteur Renaud a fêté cette semaine son deuxième anniversaire de mariage avec sa chérie Cerise, mariée pour le meilleur et pour la poire. Alors, 2 ans, c'est les noces de cuite. De cuir. Attention, rappel de produits, des paquets de crevettes vendus chez Grand Frais peuvent causer des maux de tête. Ils étaient grands pas frais, apparemment. Moi, c'est quand j'entends les 3 cafés gourmands que j'ai mal à la tête. Hein. Si ça se trouve, depuis le début, on nous ment. On croit que c'est un groupe de chanteurs, alors que c'est peut-être un cocktail de crevettes, on sait pas. Dans l'Aveyron, un pizzaïolo accusé d'avoir tué, découpé et cuit sa victime. C'était une pizza 4 phalanges. La victime a été identifiée grâce aux dents retrouvées dans la poêle à bois. Voilà, une victime cuite à le dentier. Le mieux, ça reste tout de même de manger un diabétique. Et la cuisson, il y a comme un petit goût caramélisé, je vous le conseille. En tout cas, voilà, une affaire sordide qu'on nous racontera peut-être un jour dans Faites Entrer la Cuisine. Selon un expert en dermatologie, du gravier, des excréments ont été retrouvés dans des crèmes solaires vendues sur Internet. Et oui, idéal donc pour avoir un bon bronzage de merde. Enfin, la question du jour. Après la coupe des champions gagnée par le PSG, est-ce que Zaz pourrait participer à la Ligue des Shampoings? Eh ben vous avez 2 heures. Heureusement, dans 214 jours, c'est fini 2026.
5: Voilà. J'ai tout compris.
2: T'as tout pour une fois. Et bravo au PSG.
4: Ah oui,
2: je suis pas fan de foot, mais enfin quand même.
4: Ça le fait.
2: Quand même, ça le fait. Donc il y a eu du bordel.
4: Du grabuche.
5: Oui, c'est ça. Il y a eu du grabuche. C'est
2: toute la nuit. Toute la nuit. Je crois que c'est devant chez moi. Je crois que ça s'est terminé il y a 2 minutes.
5: Ah d'accord.
2: Mais ça a été ça toute la nuit. Mais allez, voilà. Bravo pour le PSG et vive le foot. Bon alors pour ceux qui n'étaient pas fans du PSG, par exemple les Marseillais.
5: Ils sont pas bien les Marseillais. Coup de bambou là.
2: La coup de bambou. Eh ben quand je vous dirai à vous, vous me ferez un panabapapala et ça ira beaucoup mieux. Tiens, écoute ça. Là, ça va pas bien.
5: Ah, bah
2: ça va pas bien.
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0: c'était le groupe Police, bien évidemment.
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0: Allez, ouvrons notre nouveau dossier. Bonjour Benoît Prospero.
3: Bonjour Willy. Bienvenue, et bonjour à tous.
0: Bienvenue.
3: Bonjour.
0: Ici, le retour. Mon cher Benoît, vous êtes spécialiste quoi ? Écologie, nature, on peut le dire comme
3: science,
0: ça ?
3: Science, climat, biodiversité.
0: Science, voilà.
3: Émerveillement.
0: Voilà, émerveillement ici sur les antennes d'ici, on vous entend régulièrement. Et vous êtes un ami aussi, mon seul ami écolo. Mon seul et le dernier, le premier et le dernier, profites-en bien. Vous venez de sortir un livre qui s'appelle « La boussole céleste du papillon » chez Tana Édition. C'est un voyage entre espace, nature et vivant, c'est bien ça ?
3: Ben oui, c'est ça. Et vous savez quoi, cette phrase là que je vais vous dire, je l'ai préparée pendant des mois parce que
0: vas-y,
3: je pensais à vous.
4: Attention.
3: Pourquoi ce livre ? Parce que souvent on me demande pourquoi ce livre ? Eh bien pour s'émerveiller de l'improbabilité du miracle ordinaire de notre existence.
0: Oh bordel !
3: Tout ça pour ça ?
0: C'est-à-dire ?
3: C'était juste pour ce « oh bordel » voilà, alors, que j'ai fait ce livre en fait. Alors c'est-à-dire que tous les jours, on vit sans se poser des questions existentielles, des questions complètement banales sur notre existence. Alors par exemple, là vous êtes en train de respirer, vous voyez, prenez une inspiration, on s'en rend pas compte de ce geste, hein, il est automatique.
0: On a de la chance de pouvoir le faire.
3: Eh ben en fait oui, parce qu'il est le résultat de milliards d'années d'équilibre invisible. Il y a 2,7 milliards d'années, la planète existe depuis 4,5, il y a des toutes petites bactéries qu'on appelle des cyanobactéries qui sont apparues, on ne sait pas trop comment.
0: Mmh.
3: Et elles ont changé le cours des choses, pourquoi ? Parce qu'avant il n'y avait pas d'oxygène en fait sur Terre, et ces cyanobactéries, et je vais passer les détails, mais nous ont offert cet oxygène et nous permettent par exemple ici d'être là. Et ce livre c'est ça, c'est-à-dire que depuis le Big Bang et jusqu'à aujourd'hui, il s'est passé des événements, parfois des événements clés qui sont mis en avant dans ce livre et qui fait qu'on existe aujourd'hui.
0: C'est un livre de vulgarisation scientifique, comme on dit souvent.
3: Oui.
0: C'est ça, pour que les crétins de mon espèce puissent comprendre les choses.
3: Je l'ai fait que pour vous.
0: Merci. Ben là, alors, un deuxième exemple. Il y a d'autres exemples.
3: Tiens, il y en a plein. Par exemple, tiens, on va faire une expérience avec Nicolas Malabeuf. Tiens,
0: Oula,
3: Nicolas, je vais vous demander de fermer les yeux. Allez-y, fermez les yeux.
4: J'ai perdu

0: Et je vais compter jusqu'à 3. 1, 2, 3. Rouvrez les yeux. Qu'est-ce qui a changé? Je vous donne la réponse, on va gagner du temps. Ouais. Pas grand-chose, vous êtes là en statique. Ou en tout cas, vous avez l'impression d'être en statique. Alors qu'en réalité, vous êtes en train de tourner à 107 000 km/h autour du Soleil. Chaque jour, vous parcourez 2,5 millions de kilomètres autour du Soleil, soit près d'un milliard de kilomètres par an.
1: Mais je maigris toujours pas, par contre.
0: Non, ça marche pas. Mais voilà, c'est pour se rendre compte de cette grandeur aussi que ce livre existe. Voilà. Vous voulez un autre exemple?
2: Oui, très bien. Moi, j'aime bien les petits exemples comme ça.
0: Vous êtes venu comment ce matin, Willy?
2: Je suis venu en Vespa.
1: Bien polluante.
2: Tout.
0: Peu importe, mais c'est pas là où je veux en venir. Vous êtes venu en Vespa et donc vous avez roulé sur une route, mais à aucun moment vous avez dit tiens, il y a quoi sous mes pieds, il y a quoi dans le sol, sous le scooter.
2: Alors si, il y a des nids de poules.
0: Oui, très bien.
2: Et des cadavres de chats.
0: Et en dessous,
1: les rats.
2: Et en dessous, alors.
0: Et en dessous,
1: alors.
0: Ben exactement, mais alors, c'est surtout que dans cette terre, il y a des êtres vivants qui, tous les jours, quand je dis des êtres vivants, des bactéries, des champignons, des vers de terre, etc., qui nous offrent ni plus ni moins que la fertilité. Ce qui permet, par exemple, d'avoir ici ces légumes dans ce studio. Est-ce que vous savez que dans une seule poignée de terre, je vous invite la prochaine fois que vous verrez la terre, vous ramassez une seule poignée de terre, il y a plus d'êtres vivants dans une seule poignée que d'êtres humains sur la planète.
1: Ça veut dire plus de 7 milliards.
0: Exactement.
2: Wow. Ça, c'est incroyable. On va le redire. On va le redire comme ça tout à l'heure à midi, là, parce que.
3: On a tous
2: un déjeuner chiant qui nous attend. Ouais. Parfois. Donc, abîme. Donc, vas-y, refais-la.
0: Dans une seule poignée de terre, il y a plus d'êtres vivants que d'êtres humains sur la planète.
2: Et tu te rends compte.
3: Ça, c'est bien.
2: Et donc, il y a quoi dans ma poignée de terre, alors?
0: Des bactéries, des champignons, des vers de terre, etc., etc. Il y a tout un monde qui vit et qu'on oublie complètement, alors qu'il nous permet de vivre à nous. Voilà, simplement.
2: La boussole céleste du papier, donc c'est le livre. Il y a de très belles illustrations. Qui a fait ça aussi?
0: Oui, c'est un graphiste qui s'appelle Léo Quetglas, qui est formidable et que vous rencontrerez peut-être un jour.
2: J'espère. Mais il se lit comment, ce livre? Alors, en tournant les pages, certes. Mais non, je dirais,
0: mais c'est vrai. Alors, il n'y a pas un mode d'emploi, mais il y a une proposition. Voilà. En fait, l'idée de ce livre, c'est aussi de ralentir pour prendre conscience de tout ça, parce que parfois, c'est vrai que c'est assez vertigineux. Et donc, l'idée, c'est de lire une page, une double page par jour. Souvent, c'est une double page. Ouais. Parfois, il y a trois mots. Parfois, il y a plus.
2: Ouais.
0: Mais l'idée, c'est de prendre conscience, en fait, de ce que l'on représente sur Terre, dans l'univers, et de ce que l'on a. Donc, c'est un livre vraiment pour prendre le temps. Ne le lisez pas, voilà, en 10 minutes, ça sert à rien. Prenez-le, par exemple, cet été, sur la plage, et tous les jours, vous lisez une petite
2: deux pages.
0: Voilà comment ça fonctionne.
2: Avec, à l'intérieur, des surprises, parce que dans les paniers de Yoplait, il y a des vrais morceaux de fruits. Et bien là, il y a des morceaux de mots qui n'existent pas aussi dans ce livre.
0: Ah, par exemple, ça c'est dans la quatrième partie. Ouais. Effectivement. Alors, je vais vous dire. Par exemple, Gökota. Vous savez ce que c'est, Gökota?
2: Ben non.
0: Eh ben, en suédois, ça veut dire l'art de se lever tôt pour entendre les premiers oiseaux chanter.
2: Eh ben, Benoît.
0: C'est une page très poétique.
2: Écoute-moi, t'es mon ami, Benoît.
0: Oui.
2: Écoute-moi, je te jure. Ce que je veux dire là, je vais être sincère 20 secondes. Je suis un extrême lève-tôt. Moi, tous les jours que Dieu fait, 4h20, je me lève. Mais pour de vrai, je me réveille, tac. Et là, depuis 15 jours, là, il

0: si j'habite en plein Paris, eh ben j'entends les oiseaux le matin tôt, et je te jure, Benoît, que c'est un ravissement. Mmh. Je pensais pas un jour pouvoir m'en rendre compte à quel point je prends un bonheur de me lever et d'écouter les oiseaux. Je te jure que c'est vrai.
1: Eh ben cette double page de ces mots qui n'existent pas est faite que pour ça, c'est pour s'émerveiller. Je vous en donne un autre vite fait. Par exemple, alors, j'espère que je le prononce bien, mais Dautrappen, c'est du néerlandais, ça veut dire se lever tôt et marcher pieds nus dans l'herbe encore fraîche de la rosée du matin. Ça fait combien de fois vous n'avez pas fait, ça fait combien de temps que vous n'avez pas fait cette expérience? C'est extraordinaire. Voilà, il y a, bon, il n'y a pas que ça, évidemment, dans le livre.
0: Il y a câlin avec les arbres, il y a câlin avec les arbres ou pas? Non, tu parles de ça ou pas?
1: Ah, le câlin avec les arbres, vous voulez dire la sylvothérapie?
0: Non,
1: j'en parle pas spécialement là. Mais bon, par exemple, il y a des citations aussi dans ce livre. Quand on a marché 2 heures dans une montagne, on est plus intelligent. Ça, c'est une citation, c'est tiré du film La Belle Verte de Colin Serrault, et c'est aussi scientifiquement vrai. Quand on a marché 2 heures dans une montagne, on est plus intelligent. Fabien, moi, je vous conseille
2: de marcher debout.
1: De marcher longtemps.
0: Est-ce que, Benoît, est-ce que tu penses que les Français, nous tous là, est-ce qu'on s'intéresse au sort du vivant, au sort de la nature? Est-ce que tu crois qu'on s'y intéresse? Qu'on prend conscience que ça y est, quand même, il se passe des trucs graves?
1: Alors, je pense qu'on en a pris conscience qu'il se passe des trucs graves. Je pense que tout le monde a compris que, oui, il va falloir changer radicalement et qu'on peut créer un futur désirable. Et la bonne nouvelle, c'est que toutes les solutions existent. Mais je pense que oui, on a envie de ça. D'ailleurs, on adore la nature. On le voit avec le jardinage, par exemple. On sait que les Françaises et les Français sont passionnés de jardinage, adorent se balader dans la nature, etc., etc. Enfin, je veux dire, c'est de là où on vient, donc forcément,
0: Merci, Benoît. Tu sais que je t'aime.
1: Eh ben moi aussi,
0: Vraiment. Ouais. Benoît Prospero, la boussole céleste du papillon chez Tana Édition. Reste avec nous parce que tout à l'heure, on aura une invitée qui va te plaire, j'en suis sûre. Merci, Irène, donc tu peux rester.
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0: Ça va, Marianne?
4: Ça va.
0: Comment vas-tu, Marianne?
4: Bah très bien, et toi?
0: Mais ça va bien, tu nous appelles d'où,
4: Marie? J'espère que tout le monde va bien
0: parce que les autres, c'est pas très très grave, c'est déjà dit. Ce qui compte, c'est toi et moi, Marianne, le reste. Tu nous appelles d'où, Marianne?
4: De Courbevoie.
0: Bah pourquoi t'es pas loin, passé nous voir?
5: Il fallait passer nous voir,
0: Marianne.
4: Bah oui, j'ai voulu.
0: Oh là là, tu fais
4: la
0: quoi
4: prochaine
0: dans...
4: fois.
0: Tu fais quoi dans la vie, Marianne?
4: Je travaille dans la production audiovisuelle.
0: Tu as un poste important ou tu es stagiaire encore? Comment ça se passe?
4: Non, je suis chargée de production en intermittente.
0: Ça va. Bon, ça va, ça se passe bien. Tu es heureuse dans ton métier?
4: Très heureuse.
0: Un métier passion, hein. Là, on fait tous des métiers passion.
4: Exactement. Ah bah là, on n'a pas le choix.
0: Tu voulais faire un coucou pour ta maman?
4: Oui, c'est ça. Je voulais lui souhaiter une bonne fête et lui dire que je pense très fort à elle et je lui fais plein de bisous.
0: Bon, comment elle s'appelle, la maman de Marianne?
4: Elle s'appelle Yulia.
0: Yulia, c'est beau, joli, dis donc. Et elle est où, Yulia? Dans quelle ville?
4: Elle est à la maison, quelque part, voilà.
0: C'est-à-dire que tu habites une maison tellement grande que tu peux pas la saluer directement. En quoi elle est formidable, ta maman, Marianne? En quoi vraiment c'est la meilleure des mamans?
4: Bah, parce qu'elle est toujours là pour nous, quoi qu'il arrive, dans les mauvais et les bons moments. Et puis, c'est une maman qui aime ses enfants, donc.
0: C'est pas mal. Toi, tu auras des enfants plus tard ou tu en as déjà?
4: Non, tu en auras plus tard. J'en ai pas. Ouais, laissez-moi le temps quand même.
0: Tu en auras combien?
4: Deux, c'est bien.
0: Bravo. Quel âge tu as, si c'est pas indiscret, Marianne?
4: 24 ans.
5: Comme moi.
0: Voilà. Voyez Nicolas qui est intéressé. C'est pour ça que je te demandais. Je te déconseille Nicolas, Marianne. Hein, mais enfin, après, tu fais ce que tu veux. Je t'embrasse fort. Merci d'être passé nous voir, Marianne. Merci beaucoup. Tu repars avec ta sélection.
5: Et oui, tu vas peut-être offrir des fleurs à ma future belle-mère.
0: Merci, Marianne. Prends bien soin de toi. Voilà. Tu embrasses ta maman de notre part. À très bientôt. Allez, dans un instant, Nico, on parle de quoi avec toi?
5: Eh bien, on va rendre hommage à toutes les mamounettes.
0: Les mamounettes. Mais d'abord, tiens, on va écouter Zao de Sagazan avec la Symphonie des éclairs. C'est beau. Ça.

0: toujours beau.
1: C'est vrai, il fait toujours beau. Si vous écoutez votre radio ici avec Zorro de Sagazan.
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2: C'est pas possible.
1: Allez, quand il y en a mal, il y a Malabeuf. Nicolas Malabeuf, alors.
4: Eh bien, aujourd'hui, nous fêtons les mamans sans qui nous ne serions rien.
1: Ah, bah oui.
5: Maman, c'est toi la plus belle du monde.
2: Luis Mariano.
4: Eh oui. Et alors, la première ville où on a fêté les mères, c'était en France il y a pile 120 ans. En 1906, dans le village d'Artas, c'est en Isère, un instituteur nommé Prosper Roche anime une cérémonie pour célébrer deux mères qui avaient chacune 9 enfants. Elles avaient reçu le prix du haut mérite maternel. Et alors, dans les années 60, avoir plein d'enfants, c'était très bien vu. Certaines mères qui avaient beaucoup d'enfants étaient même récompensées par l'État.
6: Dans les mairies, les mamans de plus de 5 enfants reçoivent un diplôme officiel remis par le représentant du gouvernement.
4: Et oui, un diplôme, mais aussi une médaille qui était distribuée aux mamans qui avaient élevé dignement au minimum 4 enfants. Une médaille donc de bronze pour celles ayant atteint 4 enfants. Une médaille argentée de 5 à 7 enfants. Et la médaille d'or pour celles qui ont plus de 8 enfants. Il y avait un bon armement démographique. Et alors, du côté de la télévision, lors de l'année 1969, Georges Decaune et Denise Fabre sont à l'antenne. Et Denise n'oubliait aucune mère.
7: On ne saurait passer cette journée sans souhaiter à toutes les mamans, et en particulier à la mienne, une bonne fête des mères. Et à nos voeux s'associent ceux des caméramens de Télédimanche, en particulier messieurs Guy Bréma, Jean-Claude Couchou, Roger Fontana et Jacques Guillet.
4: Elle n'oubliait personne.
8: Couchou.
2: Et monsieur Couchou.
4: Et alors, dans les années 60, allons voir ce petit bout de chou qui parle de l'importance de sa maman.
9: Un père, ça fait pas tout ce qu'une mère nous fait. Un père, ça ne tricote pas les pulls verts.
1: Ah non.
9: Par exemple, ça fait pas la cuisine.
1: Ah non.
9: Enfin, quelquefois, mais ça fait pas la
1: ça
9: cuisine.
1: Fabien, toi tu fais.
10: Elle la fait bien la cuisine, ta mère.
9: Très bien. Très bien.
10: Elle te fait des plats que tu aimes bien.
9: Ah oui.
10: Quoi, par exemple?
9: Les œufs durs.
1: Ah, les œufs durs.
9: Les œufs durs et les œufs au bacon.
4: Les œufs au bacon. Le bacon. Il disait bacon.
10: Bah oui.
4: Mais alors, à l'époque, quel cadeau les enfants ont-ils prévu pour leur tendre maman?
11: Qu'est-ce que tu fais là?
12: Un indien.
11: Pour qui?
12: Pour ma maman.
11: Quand est-ce que tu vas lui donner?
12: Pour la fête des mamans.
13: Quel âge as-tu?
12: 8 ans.
13: Qu'offres-tu pour la fête des mères?
14: Une lampe de chevet et un paquet de cigarettes.
8: Oh, un paquet de cigarettes. Oh, c'est génial.
2: Bien ça.
14: Pas tellement.
4: Bon, offrir des clopes pour sa mère à 8 ans, pourquoi pas? Et alors, les meilleurs cadeaux pour les mamans, ce sont quand même les poèmes chantés. Bah, même mal chantés, c'est mignon.
1: Oui.
12: Maman, petite maman, voici le jour de ta fête. De permis à ton enfant de t'offrir ses fleurettes.
4: C'est mignon.
1: C'est mignon.
4: Et enfin, le petit potin sur votre maman, la maman de Willy Romy. Elle a un succès fou avec les jeunes, tout le monde la drague.
1: Ah, c'est vrai.
4: C'est vrai.
1: Elle
4: a du succès.
1: Ma mère, elle a énormément de succès.
4: Comme son fils.
1: D'ailleurs, ça me fait penser que je vais l'appeler parce que je vais pas
4: sauter. Ah, bah oui.
2: Ah, bah oui, appelez-la. Vous l'appelez en direct.
1: Je vais l'appeler là. Attends, vas-y, enlève le son. Elle va décrocher parce que...
4: Est-ce qu'elle nous écoute déjà?
1: Elle nous écoute tout le temps.
4: Tout le temps.
2: Bah, elle va pas vous répondre. Comme elle écoute la radio.
4: Ah bah oui.
1: Bah, et vous êtes témoin, je l'aurais appelé.
2: Ah,
1: hein.
2: Oui.
1: Vous
2: oui,
1: êtes témoin que je l'ai appelé. Hein. Ah, ça va, c'est ton fiston?
15: Je t'écoute.
1: Ah, tu m'écoutes. Je voulais te faire une bonne fête, maman.
15: Oui, merci.
1: On est au
15: chalet gourmand.
1: Ah, ils sont au chalet gourmand. C'est un super resto, le chalet gourmand, je vous le conseille. Bon, bah,
15: tout le monde pense à toi.
1: Ah, bah, c'est gentil. Bah, t'embrasses tout le monde, hein. Je t'aime fort. Ciao, bella. Ti amo. Ciao, amore mio.
15: Io pure.
1: Ciao, ciao. Elle me dit moi aussi.
4: Oh,
1: ciao. À tout de suite après ça.

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1: Allez, de retour ici, c'est Willy vient déjeuner chez vous. On passe à table tous ensemble le samedi et le dimanche en direct entre midi et 13h. Mais vite, ce sont les 5 dernières minutes. Alors vite sur la bonne idée avant de partir. Bonjour Chloé Nabédian.
2: Bonjour Willy, bonjour à tous.
1: Bienvenue ici ma chère Chloé, vous êtes journaliste spécialisée en météorologie et vous venez de lancer le projet Amazing Chloé sur YouTube et les réseaux sociaux. Alors Benoît Prospero, l'un d'autres invités avant qui vient de sortir son livre La boussole céleste du papillon est resté avec nous parce que comme lui, Chloé, vous aussi vous voulez vulgariser la science, vous dites on ne peut pas protéger ce qu'on ne connaît pas. C'est pas idiot ça Chloé, bravo, c'est bien dit.
2: Merci, effectivement l'idée c'est de retrouver les nouvelles par la nature, d'apprendre à la connaître, à la trouver extraordinaire, à décrypter la science qui se cache derrière, titiller la curiosité en fait pour avoir envie justement de l'aimer de nouveau et de la protéger.
1: Voilà, vous voulez être quoi, une espèce de passerelle entre les scientifiques et nous ?
2: Oui, c'est un peu ça. C'est vrai qu'il y a des chercheurs extraordinaires qui travaillent dans le monde entier sur des sujets incroyables. Mais parfois, c'est compliqué de transmettre au grand public. Et moi, je suis un peu cette passeuse, justement, entre les chercheurs et le grand public pour permettre à tout le monde de découvrir ces recherches incroyables.
1: Et donc, protéger, vous dites, voilà, il faut protéger. Mais protéger quoi ? Parce qu'on a l'impression que... tous les petits gestes du quotidien qu'on fait, là, voilà, faire pipi sous la douche, faire pipi dans le bac à vaisselle, tout ça. Est-ce que ça sert à quelque chose?

0: Chloé. Non, alors faire pipi sous la douche, je ne sais pas si ça servira vraiment à grand chose. Non, l'idée, c'est de se rendre compte qu'on a quand même un pouvoir en tant que citoyen. On a le pouvoir déjà de consommer, de choisir ce qu'on consomme. Et ce que je peux vous garantir, c'est que selon vos choix, eh ben, les industriels derrière ou la filière dont elle se met en place va complètement changer sa façon de faire si jamais vous faites des choix plus conscients par rapport à votre nourriture. Ouais. Et puis aussi, vous pouvez imposer à votre maire de mettre en place des actions très précises pour que vous puissiez mieux vivre dans votre village, votre ville. On a vu avec la canicule de ces derniers jours que les villes sont pas du tout prêtes à supporter la forte chaleur. Et le monde de demain, c'est ça, c'est mettre en place toutes ces solutions qui vous permettent de mieux vivre, d'être en meilleure santé, de mieux manger et donc d'être plus heureux à la fin.
1: Ouais. Donc voilà, il a fait, vous en parlez là, voilà, il a fait très très chaud là ces jours-ci. Vous dites quoi aux climato-sceptiques ? Alors déjà, est-ce que vous comprenez qu'il y ait des gens qui doutent ? Et quand on vous en parle, quand quelqu'un vous dit « Ah, j'en doute un peu », qu'est-ce que vous leur dites ?
0: Alors pour moi, les gens qui doutent, c'est des gens qui ne veulent pas voir la vérité en face. Et peut-être qu'elle leur fait trop peur aussi. Et j'ai plutôt tendance que c'est politique de l'autruche. C'est-à-dire qu'on met la tête dans le sable, on se dit qu'il ne se passe rien et on ne change pas forcément ce qui est en train de se passer autour de nous. Mais les faits sont là, il y a un consensus scientifique qui est énorme. Et puis je veux dire, on le ressent tous aujourd'hui. On voit bien qu'il y a des choses qui sont en train de se passer, de se transformer. Donc soit on décide de ne rien faire parce qu'on voit peut-être juste par rapport à nous et à ce qu'on a envie de faire ou pas, soit on se projette un petit peu plus. Et moi, je vois beaucoup même de grands-parents qui sont inquiets pour leurs petits-enfants par rapport à ce qui va se passer dans l'avenir. Et c'est aussi toutes ces personnes-là qu'il faut rassurer parce que toutes les solutions existent aujourd'hui. C'est plus qu'une question de volonté de les mettre en place ou pas. Mais les solutions sont là.
1: Et parce que là, vous dites effectivement qu'il y a des gens qui sont inquiets pour l'avenir, tout ça. Mais est-ce qu'on peut arriver à rendre l'écologie, j'allais dire, un peu marrant ? Quand même.
0: C'est pour ça que je partais sur la partie de l'émerveillement parce que c'est vrai qu'on parle beaucoup de ce sujet tout le temps de façon très négative ou très politique alors que ça devrait même pas être un sujet politique, il faudrait même pas qu'il y ait un parti politique à part entière,
1: ça concerne tous les corps politiques et
0: tous les citoyens, c'est avant tout comment est-ce que nous on va vivre en fait dans ce monde, évoluer, grandir et c'est avant tout une problématique sociétale, ça n'a rien à voir avec un bord politique, donc ça concerne absolument tout le monde et ça faut bien en avoir conscience et ça permettrait de dépassionner un peu le débat parce qu'aujourd'hui on ne peut plus parler de ce sujet, il y a même des mots qui deviennent tabous, des collègues journalistes météo qui sont menacés.
1: C'est n'importe quoi.
0: Et ça devient disproportionné alors que c'est avant tout pour que tout le monde puisse mieux supporter. Il y a quand même encore des personnes qui sont mortes à cause d'hyperthermie, donc de ces coups de chaud cette semaine, donc il y a une vraie réalité aujourd'hui dont il faut prendre conscience et bien savoir que tout est là. Mais il faut que nous, on puisse impulser ce mouvement et imposer à ceux qui peuvent décider de le mettre en place.
1: Bon, merci beaucoup. L'émerveillement, voilà un mot qui résonne aussi chez Benoît Prospero, qui est resté avec nous.
2: J'aime le mot émerveillement, bien sûr. Voilà. J'aime Chloé Nabédian parce qu'on se croise parfois avec Chloé au musée. On adore Chloé Nabédian.
3: Elle ne vous connaît pas.
1: Chloé Nabédian, personne, tout le monde l'aime. Merci, ma Chloé. Merci d'être passé nous voir, Chloé Nabédian.
0: Merci à vous.
1: Donc, la chaîne de vulgarisation scientifique s'appelle Amazing Chloé sur YouTube, Instagram et TikTok. Merci beaucoup. Bon dimanche.
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2: Toutes les semaines, il y a le tirage.
1: Il y a un tirage.
2: Ah oui.
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Et quand ce disque est sorti, son troisième album, j'étais à Biarritz et je me suis dit, allez, je garde ce moment, je vais aller sur la plage tranquillement avec mes écouteurs et je vais écouter l'album. Et

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4: Bonjour et bienvenue dans votre magazine Ma France par ici les économies. Vous connaissez notre objectif chaque semaine, vous redonner du pouvoir d'achat. Et aujourd'hui, on va mettre les mains dans la terre, que ce soit pour nos plantes d'intérieur, nos fleurs ou ce qu'on fait pousser dedans ou dehors. On va tout vous dire pour se faire plaisir, sans se ruiner, avec notre invitée. Bonjour Caroline Munoz.
5: Bonjour.
4: Vous êtes spécialiste jardin, créatrice de contenu et puis autrice de Jardin, toutes mes astuces de A à Z. C'est paru chez Solar. On en reparlera de ce livre magnifique, plein d'astuces et de choses intéressantes. Mais je vous propose, pour commencer, Caroline, de répondre à une première question de Florence. Elle m'a écrit sur Instagram pour vous demander cela. Est-ce que les plantes dépolluantes sont vraiment efficaces? J'hésite à en acheter.
5: Alors, c'est vrai que c'est un thème qui revient régulièrement. Parce que effectivement, on dit que les plantes sont dépolluantes. Alors, il faut savoir que c'est une expérience qui a été faite par la NASA dans les années 80. Mmh. Mais l'expérience a été faite dans une pièce vraiment close, vraiment fermée, hermétique et de petite dimension. Donc aujourd'hui, si on met nos plantes, c'est pas dans des pièces très fermées et de petite dimension. Donc je vais vous dire, oui, ça peut effectivement prendre tout ce qu'on appelle les COV, les composants organiques volatiles qui sont néfastes pour la santé, ça peut en capter certains, mais c'est pas non plus une révolution. Donc oui, on peut en mettre, ça fait pas de mal, mais c'est pas révolutionnaire.
4: Ça fait pas de mal, mais ça fait pas beaucoup de bien, sinon que c'est agréable d'avoir des plantes à la maison, tout
5: exactement,
4: ça, tout ça, quoi.
5: Voilà, ça peut absorber une petite quantité de l'humidité, ça peut capter un peu la poussière, ça peut capter un peu les COV, donc tout ça c'est un peu, mais un peu, plus un peu, plus un peu, bah, pourquoi pas.
4: Bon, on suit aussi les recommandations de l'Agence de la Transition écologique, on ouvre les fenêtres,
5: bien
4: deux, trois fois par jour, on aère, et puis là on a déjà un air qui est, hein, voilà.
5: Exactement.
4: On est d'accord là-dessus. Caroline Munoz, on va évoquer tous les sujets utiles donc autour des plantes, des fleurs et des potagers, en commençant peut-être par nos plantes d'intérieur ou d'extérieur, et puis les fleurs aussi. Où est-ce qu'on en achète sans se ruiner?
5: Alors écoutez, c'est la bonne saison. Ça, c'est la bonne nouvelle. Parce qu'au printemps, qu'est-ce qu'il y a? Il y a plein de fêtes des plantes. Et à ce moment-là, eh bien, vous avez les pépiniéristes qui proposent des plantes à des prix vraiment très intéressants. Donc on peut faire des économies. Vous avez aussi, dans certaines municipalités, ce qu'on appelle des trocs aux plantes, où là on peut échanger ces petites boutures. Donc c'est quand même pas mal. Là aussi, ça permet de faire des économies. Et puis vous avez des associations pour la réinsertion ou autres qui proposent également des plantes avec des pieds qui sont pas très chers. J'ai vu entre 1,50 euros et 2 euros pour avoir un framboisier, pour avoir même des aromates. Donc ça aussi, c'est les bons plans à connaître. Pour cela, c'est très simple. Vous vous renseignez auprès de votre mairie. Vous avez sur les sites toutes les associations, et des fois on est très étonnés, hein, les fêtes des plantes, etc. Et profitez des beaux jours pour y aller. En plus, je crois qu'il fait beau ce week-end, donc c'est le moment.
4: Je crois que ça va être pas mal, effectivement, beau et chaud. Je sais pas si vous connaissez le site jardiner.com aussi.
5: Bien sûr.
4: Et il référence d'ailleurs, j'ai vu certaines fêtes, certaines foires, etc.
5: Voilà, faut y aller régulièrement, faut regarder. Et puis il y a aussi l'échange entre voisins. On s'échange des boutures, des petits pieds, des petits drageons. Bah, pourquoi pas, allez. On en profite.
4: Les réseaux sociaux, bien sûr, des groupes.
5: Bien sûr, les groupes, les forums, les bons plans, ça ne manque pas. Donc, si on veut vraiment acheter pour pas cher, franchement, il y a de quoi faire.
4: Ça rime. C'est une bonne nouvelle, c'est vrai. Et est-ce qu'il y a des espèces moins chères que d'autres, certaines fleurs, certaines plantes qui sont plus bon marché?
5: Oui, alors pour les plantes d'intérieur, vous avez la Sansevieria. Alors, on l'appelle aussi langue de belle-mère, parce qu'en fait...
4: Ça doit piquer alors.
5: Ça pique. Elle a une forme de langue comme ça, et surtout, elle est increvable.
4: D'accord.
5: Donc, la Sansevieria, c'est une des plantes les moins chères qu'on peut trouver facilement. Vous avez aussi le Chlorophytum qui se trouve facilement et qui sont vraiment des plantes abordables. Ça, c'est pour l'intérieur. Et pour l'extérieur, bah, y a les œillets d'Inde, ça aussi, c'est pareil, c'est pas très cher. Les capucines, en plus, alors là, ça se multiplie, c'est même envahissant.
4: D'accord.
5: Les pavots, alors les pavots, ça comprend plein de sortes de plantes. Et ça, pour le coup, c'est envahissant également, ça fait plein de graines, mais franchement, ça coûte que dalle.
4: Eh bien, c'est noté. On peut aussi faire des boutures hein, pour partager une plante, l'offrir. Honnêtement, ça me paraît inaccessible de faire ça. Est-ce que c'est à la portée de tout le monde? Parce que ça, c'est une économie aussi, c'est magnifique, on a reproduit.
5: Bah oui, non, les boutures, c'est assez simple en fait.
4: C'est assez simple, ça veut dire que c'est pas très simple non plus.
5: Non, parce qu'en fait, toutes les espèces ne se bouturent pas facilement.
4: Okay.
5: Donc pour les plantes d'intérieur, ce que vous pouvez faire, c'est que vous prenez une feuille. Alors quand il y a une jointure entre la feuille et la tige principale, eh bien c'est de là que va pousser la racine. Donc en fait, vous enlevez la feuille, vous la mettez dans l'eau, et donc à ce croisement-là, eh bien elle va produire des racines au bout de 3 semaines, 1 mois, une fois que les racines

0: on est sur un aspect commercial et à ce moment-là, vous n'avez pas l'autorisation. Donc, okay. Si ça tient dans la paume de votre main, vous avez le droit de cueillir ce que vous voulez. Attention, si c'est pas protégé.
1: Donc, on se renseigne sur ce qui est protégé parce Bien que sûr. Ça peut dépendre des régions. Et puis, effectivement, il faut que ça tienne dans la main.
0: Voilà, dans la main.
1: Ah, bah, c'est super. On apprend plein de choses avec vous. Bon, je suis avec Caroline Munoz. Elle est experte sur les sujets de jardin, créatrice de contenu. Vous avez aussi sorti ce livre, Au jardin, toutes mes astuces de A à Z. Tiens, ça me fait penser, j'ai vu que vous parliez notamment des solutions naturelles et donc pour le coup encore une fois gratuites pour faire face aux nuisibles dans ce livre.
0: Ah oui, alors ça c'est très important parce que je suis vraiment contre tous les produits de phytosynthèse, etc. Et pour le coup, il y a plein de solutions naturelles. Nos ancêtres le faisaient, pourquoi pas nous? Par exemple, pour les pucerons. Vous utilisez du savon noir. Savon noir que vous mélangez avec de l'eau, vous pulvérisez sur vos rosiers et les pucerons partiront. Pas la peine d'utiliser des produits qui coûtent une blinde.
1: Voilà, pas
0: de pesticides. En plus, ça coûte très cher, c'est nocif pour la santé, je vois pas d'intérêt. Donc franchement, vous prenez du savon noir, ça coûte pas cher et vous vaporisez. Sinon, vous pouvez acheter des larves de coccinelle. Alors ça se vend dans plein de magasins, Truffaut, Botanique, Jardiland, etc. Vous achetez des larves, vous les mettez sur vos rosiers et les coccinelles, eh bien, ça mange les pucerons, je crois. Alors, je vais peut-être dire une bêtise, mais je crois que c'est 1000 pucerons par jour.
1: Donc, c'est très efficace.
0: Ouais, ouais. Voilà.
1: Et figurez-vous que certaines communes offrent des coccinelles, en tout cas des larves de coccinelles pour les habitants lorsqu'il y a pas mal de pucerons. Donc renseignez-vous aussi, peut-être dans votre commune, on va vous offrir un petit paquet de larves de coccinelles et ça c'est sympa. Caroline Munoz, est-ce qu'il est encore temps de se lancer pour un potager? Parce que un potager qui tourne bien, c'est jusqu'à 1 500 € d'économie quand même sur une année. C'est énorme.
0: C'est énorme.
1: Mais est-ce qu'il est trop tard ou on peut encore y aller?
0: Non, vous pouvez jusqu'à mi-juin. Alors les saints de glace sont passés. Les saints de glace, ce sont ces trois saints, c'est le 11, 12 et 13 mai, où on a des risques de gelée. À partir de cette date, vous pouvez tout mettre en terre. Donc on y va. Les tomates, les courgettes, tout ça on met en terre. Et vous pouvez y aller jusqu'à fin juin même. C'est le moment de le faire. Vous retournez bien la terre, vous préparez votre sol et vous mettez en terre. Et croyez-moi, c'est une satisfaction incroyable.
1: Satisfaction et en plus des économies. Et ça, nous, on aime à chaque fois. Est-ce qu'il faut s'équiper et de quoi? Parce que on peut avoir aussi ce réflexe quand c'est la première fois de se suréquiper. C'est des dépenses inutiles. De quoi on a besoin pour faire notre petit potager?
0: Oh ben, je vais vous dire, c'est la binette.
1: Et ben voilà.
0: Voilà.
1: Donc la binette.
0: Rappelle-toi, binette, c'était jour de fête. Vous avez la binette, la bêche et le râteau. Ça, c'est la base pour retourner la terre. Allez. Après, bon, on va dire le sécateur pour tailler, les gants. Bien sûr, on se protège. Après, vous avez l'arrosoir, évidemment. Et puis, évitez tous ces trucs motorisés, les motoculteurs, les broyeurs, les scarificateurs.
1: C'est ça.
0: Ça coûte cher, vous pouvez les louer. Il y a des marques qui louent ce genre d'outils. Il y a aussi des aides entre voisins. Ça, c'est aussi, il y a des sites pour ça. Où vous pouvez vous entraider et donc vous prêter les outils. Donc, non, franchement, ne dépensez pas trop non plus. La base, c'est la bêche, la binette, l'arrosoir, les gants et le sécateur.
1: Et on le rappelle, alors il n'y a peut-être pas besoin de tout ça, mais ça peut marcher aussi en appartement. On peut faire pousser des petits fruits et légumes aussi en appartement.
0: Bien sûr, dès qu'on a même une petite fenêtre ou quoi que ce soit, une petite jardinière, il n'y a rien de plus satisfaisant. Vous avez une fenêtre, vous mettez votre jardinière et vous plantez vos aromates, votre menthe, votre basilic, votre romarin, tout ce que vous voulez. Et vous ouvrez votre fenêtre de cuisine, vous cueillez ça, vous mettez ça dans vos salades. Franchement,
1: on est d'accord. C'est non seulement c'est une satisfaction, mais en plus tous ces petits aromates, ça coûte une fortune quand on les achète au supermarché.
0: Puis en plus, il faut aussi avouer qu'en ce moment, comme c'est la saison, les prix augmentent. Donc essayez d'être malin et cultivez vous-même.
1: On va parler de l'eau rapidement, Caroline Munoz. C'est un vrai sujet. Parfois, il y a des restrictions, elles manquent. On ne sait pas trop comment gérer ça. Et puis, ça a un coût, bien sûr.
0: Bien sûr.
1: Comment on fait pour gérer l'eau, que ce soit pour son potager, ses plantes pendant l'été?
0: Alors, le meilleur moyen, c'est le récupérateur d'eau. Il faut savoir qu'il y a des récupérateurs d'eau aussi bien pour les jardins que pour les balcons ou autres. Les récupérateurs d'eau ne sont pas sur des tarifs excessifs, donc c'est très rentable. Ensuite, vous avez ce qu'on appelle les ollas. Alors, les ollas, ce sont des petits pots en terre cuite avec un couvercle que vous pouvez mettre en terre. Et en fait, par capillarité, ça va diffuser l'eau dans la jardinière, ce qui vous permet d'avoir une autonomie de presque 8 jours. Dans le sud de la France, près des oliviers, on plante des ollas et ça permet une autonomie de 15 jours.

0: récupérateurs d'eau de pluie, des communes, des intercommunalités, vous les financez, parfois vous les donnez, renseignez-vous aussi auprès de votre commune. Quand on veut se perfectionner sur le jardinage, il y a aussi une offre infinie en ligne, Caroline. Alors pour vous faciliter la tâche, à vous qui nous écoutez, on a choisi une créatrice de contenu qui est une valeur sûre. Bonjour Ophélie Dambé.
1: Bonjour.
0: Ta mère nature, hein, sur les réseaux et sur YouTube aussi.
2: Est-ce que ton balcon profite de la lumière du matin, du soir? Ou alors c'est le plein cagnard H24?
3: Si c'est tous ces causes, oublie la laitue et pense plutôt aux plantes méditerranéennes comme le thym, le romarin, la lavande, la cinéraire maritime. Des plantes dures à cuire, quoi. Why not des tomates, des aubergines, des poivrons, si tu penses à les arroser.
0: Ophélie, pourquoi ta mère nature?
1: Bon, j'avais un peu envie de rendre ce sujet, peut-être le dépoussiérer un petit peu, donner envie aux plus jeunes de se lancer, de montrer qu'on peut aussi retrouver des joies d'enfant à faire ses propres semis, à expérimenter. Et j'essaye aussi de dire que voilà, la nature, le jardinage, tout ça, c'est pas forcément que le monde des bisounours. On se confronte aussi parfois à des erreurs et c'est ça qui est chouette en fait. C'est aussi déculpabiliser les gens, leur dire que le syndrome de la main verte, ce n'est qu'une légende urbaine et qu'on peut passer des très très bons moments à jardiner et que c'est intergénérationnel.
0: On peut se faire plaisir, on sait ce qu'on mange à la fin et puis on fait des économies. J'imagine que c'est tout ça qui fait que ça revient vraiment à la mode, c'est vrai?
1: Oui, tout à fait. Moi, j'ai vraiment vu un bond d'intérêt au moment du coronavirus. Il y a eu vraiment ce besoin de se reconnecter un peu à ces sujets-là, à l'autonomie alimentaire, à la santé, et aussi faire les choses par soi-même. Je pense qu'on est nombreuses et nombreux à faire des métiers qui sont déconnectés du sol, déconnectés de la nature, et donc de remettre les mains dans la terre, ça reconnecte aux choses peut-être un peu concrètes.
0: Et quels sont les gros sujets alors du mois de mai, peut-être du mois de juin pour les jardiniers en herbe?
1: Ah ben là, on est sur l'autoroute du soleil, il y a beaucoup de choses à faire. Alors moi, je suis pépiniériste, donc c'est vrai que la période des semis, là, elle est passée. En tout cas, pour la période du printemps, j'ai fait la majeure partie de mes semis. Et donc, on est sur la période de plantation. Donc, tous les légumes du soleil, de la ratatouille, les courgettes, les tomates, les aubergines, tout ça, on les met en terre. A priori, les plus grands froids sont passés. Et donc, il y a tout le sujet aussi de nourrir le sol. Donc j'espère que tout le monde a bien préparé ses pots et son sol avec de l'amendement, donc du compost, pour accueillir ces nouvelles plantes qui ont aussi besoin d'être nourries. Donc c'est tout ça qu'on fait en ce moment. Et aussi nos premières récoltes. Moi, j'ai des super salades là qui sont prêtes à être récoltées cet après-midi ou demain. On a pas mal de feuilles à récolter en ce moment.
0: Magnifique. Merci beaucoup Ophélie Dambé. Donc ta mère nature sur les réseaux sociaux, sur YouTube, tout ça c'est gratuit, c'est plein de bonnes idées, allez voir. Et en tout cas merci pour votre participation.
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0: En version magazine, le thème aujourd'hui, on s'occupe de nos plantes fleurs potagers avec Caroline Munoz, spécialiste jardin, créatrice de contenu, également autrice de Jardin, toutes mes astuces de A à Z. Et c'est paru chez Solar. Et puis Sébastien Vitevert vient de nous rejoindre. Bonjour Sébastien.
5: Bonjour.
0: Vous êtes fondateur de Graines de Troc, grainesdetroc.fr. C'est quoi Graines de Troc?
5: Alors Graines de Troc, c'est une initiative pour échanger les semences. Et une plateforme d'échange de graines en ligne, mais aussi la mise en avant de toutes les manières d'échanger nos graines.
0: Et l'intérêt d'échanger nos graines, au-delà de la partie, pouvoir d'achat, c'est aussi, bien sûr, de partager toute une diversité, de découvrir aussi des semences, j'imagine.
5: Alors effectivement, l'échange sur Internet, c'est juste le coup d'un timbre. En médiathèque, dans les grainothèques, c'est libre et gratuit, et donc c'est le fondement de l'échange gratuit. Mais au-delà de ça, effectivement, on échange nos savoir-faire, on échange une biodiversité très très large, et on fait vivre ainsi une biodiversité qui existe pas aussi quantitativement ailleurs, en fait. Enfin, c'est vraiment le jardin collectif global en France qui est partagé de manière simple.
0: Alors, sans entrer dans les détails, parce que c'est un sujet complexe, hein, quand même, les semences, notamment à l'échelle européenne, il y a beaucoup de réglementations. Mais là, l'idée, c'est que vous partagez de manière libre, c'est-à-dire il y a aussi des formes expérimentales, il y a, euh, il y a, il y a

0: y a toute une philosophie autour de ça.
1: Oui, complètement. En fait, je pense qu'avant de se focaliser sur des choses très complexes, effectivement, la législation est peut-être voulue complexe à dessein, mais au-delà de ça, c'est très simple de se partager des graines. Il faut juste un moment se penser sur la question, et c'est très simple d'apprendre simplement en récoltant quelques premières graines et même en se plantant et puis en allant voir pourquoi ça marche pas, pourquoi, qu'est-ce qu'il faut faire. En fait, les gestes à connaître sont assez simples. Et ça permet de connaître la plante de A à Z, ça permet de mieux appréhender, je pense, le cycle végétal, et ça facilite franchement le jardinage. Avoir une abondance de graines dans nos sachets pour semer, y compris se faire avoir un peu par les limaces, se faire avoir un peu par le mauvais moment, c'est pas grave. Au moins, on a une abondance facilement accessible, puisque ça vient de nos jardins.
0: Les limaces, vous avez une solution pour ça, Corinne Minot?
2: Oui, alors il y en a plein qui sont proposés. Il y a les coquilles d'œufs, mais bon, parce qu'elles n'aiment pas ramper sur les coquilles d'œufs. Mais ce qui marche le mieux, c'est la planche pourrie à l'envers, parce qu'en fait, elles sont attirées par la petite planche, elles se mettent dessous, et le matin, vous vous levez, vous enlevez, elles sont toutes sous la planche, et ça, c'est ce qui marche le mieux, c'est ce qu'on m'a dit, je parle.
0: Merci beaucoup.
1: J'ai une alternative, éventuellement, c'est la en permaculture, on dit la gestion par l'absence d'action, en fait, elle se régule toute seule aussi, et en fait, moins on se bat, plus elle nous laisse tranquille et plus la résilience se fait. Voilà, c'est une approche qu'on a et qui marche plutôt bien. Plus on se bat, plus elle se multiplie, et c'est le début des galères.
0: Bon, entre la planche pourrie et puis rien faire, on pourra tester tout ça. Merci Sébastien Vitevert, fondateur de Graines de Troc, c'est sur grainesdetroc.fr. Caroline Munoz, vous êtes spécialiste jardin, créatrice de contenu, autrice donc de Jardin, toutes mes astuces de A à Z. Un petit quiz, le vrai faux, hein, avant de nous quitter, pour avoir les idées claires sur ce sujet. Mm-hmm. Vrai ou faux, les plantes d'intérieur dépolluent réellement l'air d'un appartement?
2: Pas vraiment, un tout petit peu, mais pas beaucoup.
0: Le marc de café est bon pour toutes les plantes, vrai ou faux?
2: Vrai, c'est bon, bon, faut pas en mettre trop non plus, mais c'est très bon, plein d'azote.
0: Une plante qui jaunit manque forcément d'eau?
2: Pas forcément, mais c'est un des signes principaux.
0: Les foires aux plantes permettent souvent d'acheter moins cher qu'en jardinerie.
2: Oui, il faut y aller. C'est en ce moment, c'est le printemps, on fonce.
0: Les plantes ont besoin d'être arrosées tous les jours en été, vrai ou faux?
2: Faux. Faut pas arroser tous les jours, sinon vous allez aussi avoir des feuilles jaunes. Donc non, on n'arrose pas tous les jours.
0: Vrai ou faux, Caroline, on peut faire pousser des tomates sur un simple balcon?
2: Oui, bien sûr, surtout les tomates cerises. Oui, bien sûr, il faut en profiter.
0: Un petit mot qu'on n'a pas précisé tout à l'heure sur les récupérateurs d'eau de pluie, d'ailleurs sur les balcons. Attention à la capacité du balcon à accueillir du poids. Vérifier auprès de la copro le poids.
2: Hein. Effectivement, faut vérifier auprès des syndics, voilà. Demander le poids possible, parce que ça pèse très lourd quand c'est rempli d'eau.
0: Voilà, ça il fallait le dire. Les OIA permettent réellement d'économiser de l'eau, vrai ou faux?
2: Vrai, puisque ça permet par capillarité de diffuser l'eau de façon diffuse et lente.
0: Caroline Munoz, spécialiste jardin, créatrice de contenu, autrice de jardin, toutes mes astuces de A à Z, c'est chez Solar. Merci en tout cas pour vos éclairages, et puis j'espère que vous qui nous avez écoutés, maintenant vous y voyez plus clair. 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La semaine prochaine, on va déménager ensemble. Vous pouvez m'envoyer vos questions par ici, les économies@radiofrance.com.

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1: Tourne qui, comme chaque dimanche, vous révèle les secrets de tournage de nos films français comme nulle part ailleurs. Et aujourd'hui, j'ai le plaisir d'accueillir celle qui a été la maîtresse de cérémonie du Festival de Cannes, la comédienne Eye Haidara. Bonjour Eye.
2: Bonjour.
1: Alors c'était comment Cannes?
2: Ouh là là, c'était une grosse cascade.
1: Ah oui,
2: voilà, d'émotions.
1: C'est thématique. Alors on vous a vu dans Le Sens de la Fête, la série En Thérapie, et vous êtes donc actuellement à l'affiche du film Mata, un film d'action au féminin réalisé par Rachel Lang, qui est également notre invitée. Bonjour Rachel.
3: Bonjour.
1: Et soyez la bienvenue. Et à vos côtés, pour compléter donc ce tour de table, notre troisième invitée, métier de l'ombre, qui a été précieux sur ce tournage. Vous avez fait toutes vos cassades vous-même. Ayez, on va y revenir.
2: Ouais.
1: On va y revenir.
2: Ouais.
1: C'est Florian Beaumont qui nous accompagne. Bonjour Florian.
4: Bonjour.
1: Vous êtes assistant réglage cascade et on va voir en quoi consiste votre fonction sur un tournage. Mais d'abord, un mot de l'histoire du film, évidemment. Ayez, vous interprétez donc Mata, le personnage titre, agent du service action à la DGSE. Et vous nous racontez l'histoire en deux phrases et puis on lance la bande-annonce.
2: Waouh, en deux phrases. Alors, ouais. C'est une agent blessée lors d'une opération clandestine et elle est blessée, rapatriée en France et elle ne sait pas ce qui est arrivé à son binôme.
1: Mm-hmm.
2: Donc, elle cherche à avoir des informations, ce qui lui est complètement interdit. Et donc, voilà, elle va commencer à devenir parano, elle va essayer de chercher, de trouver la vérité de ce qui arrive à son binôme.
1: Et là, c'est le drame. Bande-annonce.
5: Nous sommes allés faire cette visite. Antoine ne voulait pas, il le sentait pas. J'ai insisté pour qu'on y aille.
6: Capitaine, votre condition physique vous éloigne de l'action.
5: Ceux qui tirent les ficelles sont pas dans le désert. Je les cherche. Je les traque. Tous les jours.
7: Moi, j'aime comprendre les choses, et là, dans cette situation, il y a un truc qui cloche.
5: On a tous un secret.
6: Vous n'êtes qu'un petit maillon sans vision globale. Notre métier, c'est aussi de l'accepter.
1: Extrait du film Mata, actuellement au cinéma. Eye Haidara, je vais vous demander de fermer les yeux et de vous replonger. Début 2025, elle en frissonne. Au moment du tournage, où vous avez tourné donc à Strasbourg, en Suisse, en Isère, au Maroc, là, sans réfléchir, quelle est la première image du décor ou du paysage qui vous revient en tête?
2: Le Maroc, c'était formidable. C'est un grand désert. Je suis allée dans les dunes de sable. Et c'est magnifique. Le Maroc, c'est un décor de film. Enfin, j'ai pas l'habitude de voir des plaines comme ça.
1: Conditionné pour film.
2: C'est émouvant, en fait.
1: Et puis, il y a eu une préparation particulière aussi sur ce film, inédite même. Rachel Lang, vous avez inscrit les acteurs principaux à un stage en collaboration avec la DGSE.
3: Oui, c'est ça. Ils ont fait un stage d'immersion dans la clandestinité. C'est-à-dire que pendant 3 jours et 3 nuits, ils ont été sans leur téléphone, sans leur carte d'identité, sans carte de crédit, avec que de l'argent liquide et tickets de métro en carton, amenés à se débrouiller et à suivre des missions. Voilà, c'était assez dingue ce qu'ils ont vécu.
1: Incroyable. Ayez, quel est votre souvenir de ces 3 jours? Je vois votre regard dépité. C'était comment cette immersion?
2: Non, mais vraiment, je pense que sur le coup, moi, j'avais pas bien compris ce qu'elle voulait qu'on fasse, Rachel. Donc, je voyais pas trop l'intérêt. Donc, je l'ai suivi. Je me suis dit, allez, vas-y. Suis, n'écoute pas, laisse-toi faire. Et je crois que ce qu'elle a cherché à nous faire ressentir, et c'est vraiment quelque chose qui s'est inscrit dans notre corps, c'est cet endroit-là où se trouvent ces agents, de tension, d'attente, d'adrénaline, et vraiment pendant ces 3 jours-là, à recevoir des missions comme ça sur le téléphone.
1: Des missions, mais de quoi? Vous avez fait quoi?
2: Alors,
1: comme mission?
2: Alors, on ne peut pas tout dire.
1: Hein. Ah, c'est sous le secret,
2: mais
1: la confidentialité.
2: Oui, bien sûr, il y a des choses qui sont très confidentielles.
1: Vous avez vraiment travaillé pour...
2: On était vraiment dans la vraie vie, on a vraiment des vraies missions qui correspondent.

0: correspondre à des tests que passent les personnes qui veulent être agent recrutées secret. Et agents secrets. Ouais. C'est en fait c'est les premiers tests et j'ai rarement, enfin j'ai jamais vécu ça. Et donc ça fait que une fois arrivé sur le plateau, ouais, il y avait une bonne partie du personnage qui était déjà inscrite.
1: Ça a été aussi, au-delà de cette préparation-là, un gros rôle physique pour vous. Vous avez des scènes de baston, vous les avez toutes réalisées, sauf pour les chutes, hein, c'est ça?
0: Ouais, il y a une chute que je l'ai pas faite.
2: C'est la seule.
1: C'est la seule. Ouais. Et alors justement, la personne que vous venez d'entendre, c'est l'une des personnes de l'ombre indispensables sur ce tournage. Florian Beaumont, vous êtes assistant réglage cascade pour le cinéma. Est-ce que vous pouvez nous dire en quoi ça consiste exactement?
2: Préparer une scène d'action du début à la fin. Donc on en discute avec la réalisatrice, savoir des besoins, de ce qu'on a envie de voir à l'image, de l'intensité des chorégraphies. Et puis après, on se rejoint avec les acteurs. Donc là, en l'occurrence, une bonne actrice qui était bien physique, qui avait envie aussi, qui était très à l'écoute. Donc c'était très agréable pour nous. Et puis ensuite, on tourne.
1: C'est que les scènes de baston que vous chorégraphiez ou ça peut être autre chose?
2: Non, on chorégraphie tout ce qui a un attrait à du danger ou de l'action dans un film. Dans une série. Ça peut être passer à travers une vitre, ça peut être se faire percuter par une voiture, quelqu'un qui se met en feu. Enfin voilà, là j'énumère les grosses cascades, mais en tout cas, oui, ça va.
1: Alors, il y a une scène d'action très marquante dans le film, Mata, c'est celle dans la cuisine. Comment on prépare une scène comme ça, Florian?
2: Comme je disais, c'est qu'on en a discuté déjà avant de ce qu'on voulait voir. Nous, on a lu le scénario, donc on sait où est-ce qu'on en est dans l'histoire. Et puis ensuite, nous, on crée un petit bout de chorégraphie.
1: Ouais.
2: Ensuite, on la valide. Et puis ensuite, on la prépare avec notre actrice.
1: Est-ce que vous pouvez nous raconter un peu comment ça s'est passé? Quels sont vos souvenirs de cette scène, les anecdotes de tournage de cette scène de baston dans la cuisine?
0: Alors déjà, la première rencontre avec Florian et ses équipes, c'était assez... C'est assez impressionnant, je dois dire. Je suis arrivée dans un espèce, c'était un donjon.
2: Un dojo,
1: c'est pas pareil.
2: C'est autre chose.
1: C'est Cannes, c'est post-Cannes.
0: Et donc, je suis arrivée là, il y avait rien, on l'a fait, mais c'était marrant parce que eux, ils avaient déjà une vision, parce qu'ils ont déjà, certains codes, et ils se sont dit, tiens, à mon avis, bon, il y aura un petit peu ça, on l'a fait avec 2-3 tables, et c'est ça, c'est une chorégraphie. Mmh. C'est une chorégraphie, du coup, j'y arrive plus, je savonne.
1: Non, non, non, c'est pas grave.
0: C'est une chorégraphie.
1: Et alors, du coup, une fois sur le tournage, quelles sont les astuces? Parce qu'il y a un moment donné, une main ébouillantée, on voit la main qui finit dans une casserole et tout. J'imagine que ce ne sont pas de vrais ustensiles les assiettes qui éclatent.
2: En tout cas, les assiettes qui éclatent, ou en tout cas les ustensiles qui vont être au contact direct avec l'acteur ou enfin l'actrice et les cascadeurs. On essaie de faire en sorte que ça soit du rubber,
1: du rubber.
2: Rubber.
1: Qu'est-ce que ça veut dire? Non, rubber.
2: C'est du plastique. Plastique.
1: D'accord.
2: Mou. C'est pas du plastique dur, c'est du plastique mou. Et en fait, ça permet de pouvoir toucher sans qu'on se fasse mal.
1: Et donc, quand il y a de l'eau qui est bouillante, quelqu'un, c'est quoi ça?
3: C'est une collaboration avec l'accessoiriste. Parce qu'en fait, il y a le making-of qui est sorti il n'y a pas longtemps sur YouTube que tout le monde peut aller voir. Et on voit l'accessoiriste dedans qui prépare des couteaux justement en bois qu'il va recouvrir après. Et l'accessoiriste, là, pour l'eau bouillante, il a mis une petite solution, une petite poudre qui fait effet.
1: Il n'y a pas d'eau dans la casserole.
3: Non, il n'y a pas d'eau bouillante.
1: Oui, non, évidemment. Mais on aime bien connaître les petites astuces. Puisqu'on est dans les secrets de tournage, il y a une autre scène au début du film, une course-poursuite dans le désert du Sahel avec coups de feu, explosion de vitres, etc. Comment on tourne une scène comme ça? Déjà, est-ce que c'est vous qui conduisez vraiment?
0: C'était moi qui étais au volant. Mais voilà, il y a vraiment les bruits, les impacts. Moi, je me souviens qu'à un moment donné, j'ai eu une parano parce que...
3: Le premier jour de tournage, on a failli perdre l'œil.
1: Ah bon?
0: Mais j'ai eu une explosion de le faux sang, en fait.
1: Ouais.
0: C'est perles comme ça, rouges, qui font plaque et puis qu'après on arrange en VFX. Il y a quelque chose qui m'a touchée, ce qui a fait que là, au niveau de la joue, j'ai eu un espèce de choc, un peu quelque chose de très chaud, de brûlant. Et étant donné qu'on était rentré déjà dans un stage et que j'étais un peu parano, j'avais déjà la mata parano, je me suis dit, c'est un faux tournage, je
1: vous l'ai
0: plaisé.
1: Non,
0: j'ai flippé. C'était juste, ça avait chauffé, ça avait gonflé, puis ça avait dégonflé juste après.
1: Ah, vous êtes rentré dans une paranoïa sévère.
0: Dans une parano. Et puis, en plus, il y avait un médecin sur le plateau qui me dit, non, mais vous avez juste été brûlé, mais vous allez voir, il y a un chirurgien qui va passer ce soir, il va vous dire ce qu'il faut faire. Je me suis dit, mais qu'est-ce que je suis défiguré? J'ai eu peur. Il n'y avait pas de miroir, rien du tout. Mais voilà, c'était juste une grosse peur.
1: Et donc, ouais, justement, le faux coup de feu, comment on recrée ça? C'est un truc qui explose sur vos vêtements?
0: C'est une petite pochette qu'on a, comme ça. Et au moment

0: de l'impact, il y a une personne qui appuie sur, sur un bouton et là, ça explose.
1: Rachel Lang, en tant que réalisatrice, vous êtes placée où, vous, sur une scène comme ça? Parce que vous n'êtes pas dans la voiture avec eux, évidemment.
2: Comment on est dans une voiture suiveuse, on regarde un écran, donc dans une voiture qui bouge sur des pistes marocaines, avec un drap noir autour de la tête. Donc je suis à côté du chef-op de la script et on est tous les trois sous un drap noir à regarder un écran qui bouge et à vomir pendant toute cette séquence.
1: Ah, vous avez vomi pendant le tournage de cette séquence?
2: C'est le genre de séquences qui ne sont pas très agréables, parce qu'on est en permanence dans une voiture suiveuse à capter le réseau HF de la caméra qui elle est sur le capot de la voiture ou accrochée à la voiture devant, et du coup voilà, c'est un peu sportif quoi, de se concentrer sur ce qu'on veut dans ce contexte.
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1: Et avec moi, l'équipe du film Mata, actuellement au cinéma, avec Eye Haïdara, notre invité, en compagnie de la réalisatrice Rachel Lang et de l'assistant réglage aux nombreuses cascades du film, Florian Beaumont. Un film tourné entre janvier et mars 2025, en Isère, à Paris, au Strasbourg et au Maroc. Et c'est l'heure de la séquence souvenirs sensoriels de tournage. Eye Haïdara, en repensant au tournage des scènes au Maroc, quelle odeur vous revient en tête?
4: L'odeur du thé à la menthe.
1: Ah, vous en avez beaucoup bu là-bas?
4: Ouais, moi j'adore le thé à la menthe, je me souviens de ça. Et je crois que les régisseurs s'en sont rendus compte très vite et chaque fois il y en avait un qui était à côté de moi et qui me disait un petit thé.
1: Rachel Lang, en repensant au tournage des scènes marocaines et dans les montagnes en Isère, quel son vous a particulièrement marqué sur place?
2: Je pense qu'en Isère, c'est le son de la neige, parce qu'on l'a attendu longtemps. On a changé nos décors exprès. En fait, c'était fin mars, il n'y avait plus de neige nulle part. Et au fur et à mesure qu'on voyait le temps qui n'arrivait pas, on a eu la chance, grâce à un chef régie qui était un peu souple, de même changer de département au dernier moment.
1: Ah ouais, on peut
2: et
1: dire ça.
2: Pour aller chercher la neige. Donc, et après, la neige, ça nous amène dans un univers qui est phoniquement hyper feutré, hyper intéressant, qu'on n'a pas tellement exploité, parce que c'était plus pour l'image qu'on avait besoin de la neige, pour faire le contraste avec le désert du début du Maroc et avoir les montagnes et la neige après. Voilà, je dirais que c'est ça.
1: Le son béni de la neige, donc, ouais, qui arrive en chemin. Eye Haïdara, si vous deviez retenir une sensation physique de ce tournage?
4: Le mal de cou. Ouais, j'ai eu très mal là, tout le temps.
1: Sur les trapèzes.
4: Sur les trapèzes, ouais, cou, trapèze, entre l'escalade, les cascades.
1: Florian qui dit oui de la tête.
4: Et puis même, je crois que la tension de Mata, la tension intérieure qu'elle a eue Mata, qu'avait Mata, je pense que ça a beaucoup travaillé ici là.
1: Vous avez trouvé un bon ostéo depuis?
4: Oui, on est très très bien.
1: Parfait, on récupérera ses coordonnées. Quel souvenir gustatif gardez-vous de ce tournage?
2: On a été quand même dans toutes les spécialités. On a mangé de la soupe à la farine.
4: On a goûté la soupe à la farine
2: pour le carnaval.
1: Oui. Ça, c'est un élément de l'enquête, justement, la soupe à la farine dans le film. Vous en avez vraiment mangé sur le tournage?
2: On a bu en fin de tournage, la nuit, la vraie nuit du carnaval, on a bu de la soupe à la farine.
1: Alors,
2: c'est délicieux.
1: C'est vrai, c'est bon.
2: C'est des oignons, du beurre, de la farine, c'est du bouillon, c'est.
4: J'ai pas eu le même j'ai pas le même retour, je dois vous dire.
1: Ça vous a pas plu?
4: Ah, pas du tout.
1: Parce que moi, franchement, en voyant le film, ça ne me donne pas très envie.
4: Pas du tout, mais il y en avait plein du ressenti de Rachel, il y en avait aussi de mon ressenti. Voilà, il n'y a pas d'unanimité là sur l'histoire de la soupe à la farine, j'ai pas trouvé d'intérêt.
1: Florian Beaumont, comment est-ce qu'on devient assistant réglage cascade?
5: D'abord, on est cascadeur.
1: Ouais.
5: On fait ses armes en tant que cascadeur.
1: Donc il faut faire une école.
5: Alors, ça pas forcément, mais il y a des écoles. Enfin, il y en a une que je peux citer qui s'appelle le Campus Univers Cascade, qui forme des élèves que j'ai fait et où j'ai l'occasion d'enseigner maintenant quand j'ai du temps. Ou bien de venir. Moi, je donne des cours par exemple à Paris. Des stages. Il y a plusieurs équipes qui permettent l'accessibilité à ce métier plus facilement qu'à mon époque déjà, alors que je suis pas bien vieux.
1: C'est plus facile d'être cascadeur pour le cinéma aujourd'hui qu'il y a quelques années.
5: En tout cas, il y a plus de facilité, il y a plus de chemin.
1: Moi, il y avait
5: zéro chemin et il y a un peu plus de demandes avec les plateformes. Forcément, on demande de plus en plus de monde et il y a de plus en plus besoin de gens. Et c'est aussi un peu plus simple pour les jeunes cascadeurs de partir à l'étranger maintenant. Là où nous, quand on allait faire des films américains ou quoi que ce soit, c'était vraiment un événement, c'était quelque chose quoi.
1: Et maintenant, c'est plus régulier.
5: Maintenant, c'est un petit peu plus ouvert, c'est un petit peu plus simple maintenant. Comme c'est plus simple, il y a plus de monde. Donc,
1: eh oui.
5: Il y a de monde, de moins c'est.
1: Plus c'est dur d'y rentrer.
5: D'y rentrer, ouais,
1: donc, il faut s'entraîner tôt.
5: Il faut s'entraîner tôt, il faut faire des arts martiaux, essayer de travailler les compétences les plus importantes, c'est-à-dire le combat et la chute. C'est 90% de notre métier. Et puis après, il y a toute la partie cascade, on va dire, plus spécifique. Se prendre une voiture, se mettre en.

0: feu, se défenestrer, se jeter dans des escaliers. Enfin, ouais.
1: Rachel Lang, avec quoi avez-vous envie que les spectateurs repartent après avoir vu votre film Mata?
2: Waouh, j'ai envie qu'ils repartent en ayant vécu quelque chose, en ayant eu une petite aventure qui les brûle, mais qui ressortent indemnes et nourris.
1: Merci beaucoup Rachel Lang d'avoir été avec nous. Votre film Mata est au cinéma depuis mercredi avec Raphaël Personnaz, Mélanie Laurent, Joséphine Japy, Hakim Djemili, Chloé Jouanet et vous, Eye Haidara. Merci d'avoir été avec nous.
3: Avec grand plaisir.
1: Merci Florian Beaumont de nous avoir révélé quelques secrets sur votre métier, sur les cascades du cinéma. Ça tourne, ça revient la semaine prochaine, même heure, même fréquence, et c'est quand vous voulez en replay sur ici.fr.
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0: Chanson originale de l'année, c'était au Victoire de la Musique en 1985, hommage ce matin sur votre radio ici, au plus illustre jazzmen, tous conviés à s'illustrer dans la boîte de jazz de monsieur Michel Jonas.
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0: Debout très tôt avec, on l'espère, hâte de retrouver votre programme matinal. Ici dès 6h, c'est parti. En tout cas, votre équipe du dimanche est installée. Fabien à la rédaction en chef, à la technique, c'est Vincent Oumaïma au standard et Cyril Ardo-Redon pour l'actualité de ce dimanche 7 juin. Bonjour Cyril.
3: Bonjour François-Xavier, bonjour la France.
0: Dans l'info ce matin, dites-nous.
3: Nous sommes à quelques jours du début de la Coupe du Monde avec un match de préparation pour les Bleus demain soir. Dernier entraînement public avec plein d'enfants. On y était et on vous raconte tout dans quelques instants.
0: C'est évidemment avec nous ce matin. Soyez là.
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0: Excellent choix que celui de vous réveiller ici. Bienvenue, il est 6h. Infos, Cyril, à la une, 5000 personnes sont attendues cet après-midi à Fleurance, dans le Gers.
3: Une marche blanche en hommage à Liana, collégienne de 11 ans, retrouvée morte jeudi. L'émotion est immense dans la commune et au-delà, et la mairie appelle dans un communiqué à la dignité, au calme et au respect de l'intimité de la famille. Erwan Chassin, ami de la victime, camarades et habitants sont attendus pour un moment qui s'annonce particulièrement lourd en émotion.
4: Depuis l'annonce de cette marche blanche, les habitants se sont préparés à la vivre. On atteste ces va-et-vient chez le fleuriste hier soir. Des Florentins, comme Morgane, 16 ans, en ressortent une rose blanche à la main.
5: Je la connaissais, c'était la meilleure amie à ma petite cousine. Donc ça fait un peu bizarre et ça fait mal au cœur surtout. J'espère que ça va l'accompagner et qu'il y aura beaucoup, beaucoup de monde pour elle et pour sa famille, pour soutenir sa famille surtout.
4: Aujourd'hui, l'adolescente ne se dit plus sereine.
5: J'ai la boule au ventre à chaque fois que je sors. Maintenant, je me sens pas à l'abri à Florence. Je me dis que ça peut réarriver à tout moment, mais à qui
4: Mais avant la peur, c'est d'abord la tristesse mêlée à l'incompréhension et la colère qui persiste. Après les révélations sur le passé judiciaire du suspect, beaucoup d'habitants peinent encore à comprendre comment un tel drame a pu se produire. Mais au-delà des questions, ils abordent surtout cette marche blanche comme une façon d'être ensemble face à l'épreuve, de rendre un hommage digne à Liana. La mère et le père de la jeune fille seront là pour éviter toute récupération du drame qui les touche. Ils ont fait savoir qu'ils ne souhaitaient aucune présence politique, sauf celle des maires des communes voisines. Ceux qui ont aidé à rechercher leur fille, ils seront même invités à les accompagner.
3: Un reportage d'Erwan Chassin et dans cette affaire, donc, un homme de 41 ans est toujours mis en examen et placé en détention provisoire. Jérôme Barella, qui a participé à la fête de l'école le soir de la disparition de Liana et aux recherches le lendemain. Témoignage d'une mère de famille de Florence à 6h30 sur votre radio. Ici.
0: Le monde politique salue la mémoire de Bernadette Chirac.
3: Une grande dame de cœur pour Emmanuel Macron, une femme entière et engagée selon François Hollande, une grande amie, dit Nicolas Sarkozy. L'ancienne première dame est morte hier à l'âge de 93 ans. Elle fut l'une des épouses de président les plus populaires et dans les rues de Perpignan, les habitants saluent une personnalité influente.
6: C'était une forte femme, intelligente, belle, donc je ne peux que lui faire un hommage.
7: J'ai beaucoup d'admiration pour une femme qui avait beaucoup de classe et qui a accompagné son mari de façon merveilleuse.
8: Elle était à l'origine des pièces jaunes.
9: C'est quelqu'un aussi qui a su se distinguer par son propre engagement politique au niveau local. Elle a été élue en Corrèze et puis au niveau national, elle a eu beaucoup d'influence aussi sur son mari.
6: Elle a su diriger, enfin maintenir Jacques Chirac dans un certain cap. Elle a su se taire beaucoup de fois par rapport à ses frasques à lui.
9: Je ne partage pas toutes ses opinions politiques, mais par contre j'ai beaucoup de respect pour elle, parce qu'en plus elle a su montrer que la place d'une femme politique était aussi importante.
3: Un reportage d'ici Roussillon et l'hommage à Bernadette Chirac qui continue. Un registre de condoléances a été ouvert hier à la maison de l'Élysée, juste en face du palais présidentiel à Paris. Il est ouvert à tous ceux qui souhaitent y laisser un mot et sera ensuite remis à la famille. À moins d'un an de la présidentielle, Jean-Luc Mélenchon se lance officiellement dans sa sa campagne avec son premier meeting à Saint-Denis, en Seine-Saint-Denis, près de Paris. Cet après-midi, il avait officialisé sa candidature, sans grande surprise, début mai.
0: Vous écoutez votre radio ici, il est 6h04, Cyril, ça y est, premier match de Coupe du Monde dans moins de 10 jours pour les Bleus.
3: Dernier match de préparation demain soir face à l'Irlande du Nord et beaucoup de monde. Hier, à Clairefontaine, dernier entraînement public pour l'équipe de France. Thomas Vinclair, en présence de centaines d'enfants venus admirer leurs idoles.
0: Louis s'étend à des étoiles dans les yeux.
10: C'était trop bien.
0: Il ne quitte plus son petit carnet.
10: Parce que y a des joueurs, ils ont signé mon carnet.
0: Et à la chasse aux dédicaces, il a tiré le gros lot.
10: Mbappé, c'était celle-là. Je me suis dit, c'est incroyable, c'est inoubliable comme souvenir.
0: Balthazar, lui, a pu échanger quelques mots avec les joueurs en bord de pelouse, notamment avec Ousmane Dembélé.
11: Bah c'est incroyable, je me dis que tous les jours je les vois à la télé et tout ça. Je me dis que c'est quand même une chance.
0: Cet entraînement a aussi permis aux supporters de voir les joueurs sous un autre angle.
12: Il y a des bonnes personnalités là, Ryan Cherki, il est pas mal quand même.
0: Adil a été séduit par le milieu de terrain de Manchester City.
12: Ouais, il est drôle, il charrie un peu et puis il est bon sur le terrain aussi, donc ça fait plaisir.
0: Et malgré la défaite face à la Côte d'Ivoire en amical, il voit ses Bleus aller très loin dans ce mondial.
12: Moi je suis plutôt positif et confiant. Après un tournoi, c'est toujours difficile, mais en tout cas, je pense qu'ils vont nous faire plaisir, quoi qu'il arrive. Ouais. On a le gratin de l'Europe, en fait, là.
0: L'équipe de France qui a dit au revoir à Clairefontaine, direction Lille pour affronter l'Irlande du Nord demain soir. Mardi sera une journée libre pour les joueurs, avant un grand départ pour le camp de base à Boston, mercredi.
3: Thomas Vinclair. Et avant ça, la fin de Roland-Garros, tournoi de tennis, place à la finale, messieurs, à 15h. L'Italien Flavio Cobolli opposé au numéro 3 mondial Alexander Zverev. Et hier, chez les dames, c'est la Russe Mira Andreeva, 19 ans, qui s'est imposée. Elle devient la plus jeune vainqueur du tournoi depuis 1992.
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3: 6h05 et la météo, François-Xavier, fin de perturbation pour ce dimanche.
0: Ouais, et donc globalement, le retour d'un temps sec, Cyril, c'était assez logique, vous allez me dire, sur l'ensemble de nos régions. Ce matin, vigilance tout de même avec quelques brouillards sur les côtes bretonnes et la Manche. Nous avons également une couverture nuageuse qui reste encore un petit peu installée entre le Sud-Bretagne et les Flandres. Ailleurs, vous profitez déjà ce matin de conditions plutôt agréables. Et puis en après-midi, situation relativement analogue, le soleil s'impose davantage en ce dimanche, avec néanmoins un petit risque d'averse sur les Alpes et les Pyrénées. Ça, c'est en toute fin de journée. Pour vos températures, elles sont légèrement en hausse, avec pour ce matin 16 degrés à Chantilly, 17 à Caen, 18 du côté de Clermont-Ferrand, 19 à Tarbes et Périgueux, 22 à Gap, 24 à Ajaccio, et dans la journée des maximales comprises entre 24 et 28 degrés. Température la plus forte notamment relevée à Nîmes, où vous nous écoutez bien sûr sur votre radio locale, ici Gare Lozère.
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0: Pour apporter une touche de douceur à votre petit déj du dimanche sur votre radio ici, laissez-vous tenter par Michael Field. Moonlight Shadow, classique à consommer sans aucune modération.

0: Light Shadow, certainement le plus grand succès de Mike Oldfield pour vous en ce dimanche matin. Très beau réveil, vous écoutez ici.
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0: On pense souvent qu'il faut des méthodes compliquées pour être en forme, mon cher Cyril, que nenni.
3: Et oui, par exemple, bouger juste 5 minutes avant un repas peut suffire. Ça remet le corps en mouvement et ça aide à ne pas manger trop rapidement.
0: Mais voilà, que demande le peuple? Peut-être d'avoir un petit brin de méthodo, éventuellement. Écoutez, ça tombe bien. Dordinatav, notre coach, nous visite à 6h15 avec lui, 2 minutes pour être en forme. Et puis, coup d'envoi ce jeudi, vous le savez, de la Coupe du Monde de football, avec des matchs qui vont se disputer entre les États-Unis, le Canada et le Mexique. 54 rencontres diffusées pour ce cru 2026 sur la chaîne Bein Sport, mais aussi sur M6 et W9. L'occasion de retrouver notamment Ophélie Meunier aux manettes d'un magazine spécial. Alors comment l'animatrice, qui reconnaît elle-même être très émotive, a-t-elle prévu de gérer l'intensité de cet événement? Réponse au micro de Patrice Gascoin à 6h20 dans vos coulisses télé. Côté musique, nous irons rencontrer la China Girl de David Bowie. Code du glam rock, David Bowie auprès de vous juste avant les infos de 6h30. Pour le moment, 6h11, tout de suite une étude de vos territoires, elle est partagée par nos camarades d'ici Normandie. Et cette alerte, Cyril, un gagnant du Super Loto reste pour le moment aux abonnés absents. Un joueur et pas un fantôme, a priori, encore que c'est à vérifier, a validé le seul bulletin gagnant du Super Loto du 24 avril dernier dans le département de l'Orne et qui n'a à cette heure toujours pas donné signe de vie pour récupérer le magot.
3: Un magot de
0: 13 millions d'euros quand même.
3: Oui, on est sur un magot bien costaud.
0: Oui, comme vous dites ça. Donc, si au grand jamais cette personne souhaitait se manifester, sachez que la Française des Jeux a fixé la date butoir au lundi 22 juin. Passé ce délai, le jackpot sera automatiquement remis en jeu.
3: C'est normal. Ouais, pas de panique. Guy, c'est là, je me serais manifesté pour récupérer mon dû.
0: Ah, c'était vous.
3: Mais
0: donc
3: oui.
0: Petit coquinou, merci pour le suspense, Cyril Ardo-Redon.
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0: Carton plein pour Christophe Maé, le carpentracien vous attend de nouveau dans les bacs avec son dernier album Fête foraine qui s'est hissé en tête des ventes en l'espace de quelques semaines seulement. Aperçu des 10 pistes qui composent justement ce nouvel opus. La lune, tout de suite sur votre radio ici à 6h13. Bonjour.
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0: Disponible sur l'album Fête foraine. Et depuis le 20 mars dernier, c'est La Lune, dernier né de Christophe Maé. Nouveauté ici pour vous ce matin. Et il est 6h16, c'est parti pour une bonne pratique pour se maintenir en pleine forme avec notre coach Nordinata. Bonjour Nordine.
1: Bonjour.
0: Bouger quelques minutes avant de manger, c'est simple, rapide et parfois déjà très utile. Ce matin Nordine, vous nous expliquez d'ailleurs pourquoi.
1: On cherche souvent des solutions compliquées pour être en forme, alors que parfois, bouger simplement 5 minutes avant de passer à table peut déjà faire beaucoup de bien. Et en plus, ça permet d'installer un petit rituel qui remet le corps en mouvement. Et même parfois, d'éviter de manger trop vite ou machinalement. On débute debout, les pieds légèrement écartés et les bras le long du corps. À partir de là, vous allez fléchir les jambes pour venir toucher les pieds avec les mains. Et ensuite, tout en longeant votre corps avec les mains, vous terminez avec les mains au-dessus de la tête, les bras tendus. On reprend. J'inspire, je fléchis les jambes, je viens toucher les pieds avec les mains et je reviens ensuite en plaçant les mains très très haut, comme si vous vouliez toucher les nuages. Vous effectuez 4 séries de 15 répétitions et grâce à ça, vous allez solliciter l'ensemble des muscles du corps.
0: Donc résolument Nordine, avant de manger, on bouge un peu.
1: Exactement, on peut d'ailleurs aller également marcher. Durant ce moment, tout en sachant que beaucoup de personnes d'entre nous, avant de manger, sortent déjà d'une position assise durant un certain temps. Alors l'idée est de délier le corps. Donc pour ça, durant le temps de marche, vous relâchez les bras en effectuant des petits roulements d'épaule vers l'avant, vers l'arrière, comme si vous vouliez que vos bras s'allongent afin que vos mains viennent toucher le sol, sans forcer, tout en douceur. On enroule les épaules vers l'avant, puis vers l'arrière. Allez, on reprend. Les épaules vers l'avant et vers l'arrière. Et bien entendu, toujours en détendant les bras. Et vous verrez, c'est un excellent exercice de détente. Et vous pouvez l'effectuer durant 5 minutes. Au final, il n'y a pas forcément besoin d'attendre une heure pour effectuer du sport et même pour bouger. Si on multiplie ces fameuses 5 minutes par le nombre de pas, vous verrez que bout à bout, vous allez vite atteindre les recommandations journalières de l'OMS, de l'Organisation Mondiale de la Santé, qui sont de 30 minutes d'activité physique par jour. Bon, ben vous savez quoi? Je vous laisse aller vous promener. Allez, à vous de jouer.
0: Merci beaucoup Nordine Atam. Nordine qui vous aide à bouger donc avec d'autres bonnes idées, toutes simples. Vous allez voir, ça se passe sur notre site ici.

0: 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Il est 6h18. On vous dit bonjour. Vous écoutez ici avec Céline Dion et le classique Encore un soir.
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0: c'est la musique qui vous donne le frisson dès les premières heures de la journée, notamment grâce à Céline Dion pour Encore un soir à l'instant.
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0: 6h22, retrouvons celui qui arpente pour vous les couloirs de vos chaînes de télé favorites. Bonjour Patrice Gascoin.
2: Bonjour François-Xavier, bonjour à tous.
0: En ce dimanche, Patrice, il y a quelques jours désormais du lancement de la Coupe du Monde de football, vous avez un petit zapping de ce qui nous attend à partir de demain, lundi, à la télé.
3: Le football fait partie des événements qui parfois gravent des souvenirs en lettres d'or dans notre mémoire collective.
4: Et c'est fini ! L'équipe de France est championne du monde ! Voyez ça, l'équipe de France est championne du monde en battant le Brésil. Je crois qu'après avoir vu ça, on peut mourir tranquille. Enfin, le plus tard possible, mais on peut.
3: Thierry Roland et Jean-Michel Larquet sur TF1, heureux comme jamais devant ce 3-0 qui permet à la France d'être championne du monde en 1998. Et nous voilà à l'aube de nouveaux souvenirs. La Coupe du Monde 2026 débute jeudi aux États-Unis, Canada et au Mexique. Et à la télé, premier changement. Pour la première fois, les matchs ne seront plus à suivre sur TF1, mais sur le groupe M6. 54 matchs précisément seront diffusés en clair gratuitement sur M6, W9 ou la plateforme M6+. Dans son dispositif

0: M6 proposera un magazine de la Coupe du Monde quotidien et présenté par Ophélie Meunier. Alors on la connaît très émotive, comment va-t-elle gérer ses émotions face à un tel événement, Ophélie Meunier?
1: Je m'en sers en fait de ces émotions, j'ai appris en fait à en faire une force et à aller. On est amis, mes émotions et moi. Donc une fois que ça démarre, qu'on est à l'antenne, j'ai pas de difficulté à être pro et à reprendre le dessus. Donc ça revient assez naturellement, mais c'est pas pour ça que je m'autorise totalement à fendre l'armure. Je suis quelqu'un de très expressif du visage, je souris beaucoup, ça se voit. En fait, ce que je ressens, ça se voit. Et j'ai appris à l'accepter. Et donc, je me dis, c'est comme ça aussi quand on vit une telle compétition avec les Jeux Olympiques. C'est l'autre compétition la plus suivie au monde. Donc, quand on vit ça, on a quand même le droit, je pense, de laisser un petit peu place à qui on est à l'intérieur.
0: Ophélie Meunier, l'un des visages de M6 durant la Coupe du Monde. Mais si vous êtes dingue de foot, si vous voulez voir les 104 matchs de la compétition, il faudra souscrire un abonnement à la chaîne Bein Sport. Et puis du côté de la chaîne L'Équipe, les trois émissions emblématiques seront sur le front, l'équipe de choc, l'équipe de Greg et l'équipe du soir. Il y aura 165 heures d'antenne consacrées à la Coupe du Monde. Et puis bien sûr, votre radio sera au plus près des Bleus. 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
2: À demain, Patrice Gascoin, pour votre coup de sifflet, si j'ose dire. 6h25 sur votre radio ici, dans moins de 5 minutes. C'est le retour de l'info avec vous, Cyril Ardo-Redon, l'actu française et internationale résumée en 90 secondes. Et puis à 6h32, dans l'info du jour, Cyril.
3: L'affaire Liana avec ce témoignage exclusif. Notre reporter Yvan Plantail a rencontré une mère de famille qui a vu le principal suspect le soir de la disparition à la fête de l'école. Elle nous raconte tout dans quelques instants.
2: Au préalable, Catherine Vigui a consulté vos astres, livré de son horoscope, juste après avoir écouté ensemble David Bowie, venu vous interpréter China Girl sur votre radio ici. Bonjour et bienvenue ce matin.

0: culte, c'est donc forcément sur votre radio ici. Vous écoutiez David Bowie avec le standard China Girl. Il est 6h28. Bonjour Catherine Viguier.
1: Bonjour François-Xavier.
0: Avec vous l'horoscope de notre dimanche 7 juin 2026. Catherine, changement de programme pour aujourd'hui, paraît-il.
1: On passe d'une tendance R à une tendance O. Bélier, la lune entre dans votre secteur d'ombre. Vous serez plus à l'aise au calme qu'avec trop de monde autour de vous. Taureau, vous préférez cette tendance à celle d'hier, c'est votre vie sentimentale qui est mise en valeur. Gémeaux, alors ce dimanche vous ramène à vos obligations, peut-être devez-vous préparer un rendez-vous pour demain. Cancer, vous allez aimer ce dimanche qui vous réconcilie avec toute l'existence. Lion, peu à peu vous passez à autre chose et la journée est plus légère que les précédentes. Vierge, avez-vous donné rendez-vous à un élu de cœur ou c'est lui ou elle qui souhaite votre présence à ses côtés? Balance, vous n'êtes pas totalement tranquille, peut-être souffrant ou avec trop de travail. Scorpion, la lune vous va bien, elle vous invite à créer, à vous distraire et à aimer aussi. Sagittaire, cela vous touche, on vous fait confiance et ça se passe en famille, sous votre toit. Capricorne, si l'on vous offre l'opportunité de vous changer les idées, n'hésitez pas une seconde. Verseau, vous devez faire quelques efforts pour gérer vos biens matériels, votre argent, mais ça ira. Cher Poisson, cette journée pourrait être inoubliable, tellement réussie, profitez-en. Et pour nous tous, on a envie de rêver que ça peut être toujours mieux.
0: Et rêver quelque part, c'est agir, on le rappelle. Merci beaucoup Catherine Viguier en horoscope, qu'il est également possible de consulter en intégralité, notamment si vous avez raté votre signe à l'instant sur l'application ICI. Merci de nous confier votre réveil dimanche 7 juin. Vous écoutez ICI, il est 6h30, toute l'actualité en France et dans le monde. Place aux 90 secondes, c'est avec vous Cyril Ardo-Redon.
2: L'émotion et le recueillement dans les rues de Fleurance, dans le Gers. Aujourd'hui, marche blanche en hommage à Liana, organisée dès 15h. 5000 personnes sont attendues. Camarades, amis, habitants, inconnus. Le corps de la collégienne de 11 ans a été retrouvé jeudi. Les hommages de la classe politique après la disparition de Bernadette Chirac hier à l'âge de 93 ans. À gauche comme à droite, on salue une grande dame engagée. Elle a marqué notre histoire, dit notamment Emmanuel Macron. La France ne devrait bientôt compter plus que 3 grands opérateurs téléphoniques. Accord trouvé hier soir entre SFR et ses concurrents Bouygues, Orange et Free pour un rachat, une transaction à plus de 20 milliards d'euros et qui devrait prendre plus d'un an. Les autorités de la concurrence doivent encore donner leur feu vert. La gorge qui gratte et les yeux qui pleurent, la quasi-totalité du pays est un indice pollen élevé. Aujourd'hui, selon Atmo, l'observatoire de la qualité de l'air, c'est le fameux rhume des foins. Le département du Limousin est le plus touché avec un indice très élevé. La finale homme de Roland-Garros, aujourd'hui à 15h, l'italien Flavio Cobolli est opposé au numéro 3 mondial Alexander Zverev. Hier, la russe Mira Andreeva, 19 ans, est devenue la plus jeune joueuse à s'imposer sur le tournoi depuis 34 ans. Et puis le Tour d'Auvergne-Rhône-Alpes, nouveau nom du critérium du Dauphiné, c'est du cyclisme, débute aujourd'hui. Première étape entre Vizille en Isère et Saint-Ismier dans la vallée du Grésivaudan. Le jeune français Paul Sexas, 19 ans, fait figure de favori.
0: 6h32, Cyril, l'info du jour, journée de tristesse, de recueillement et d'émotion à Fleurance dans le Gers.
2: 3 jours après la découverte du corps de Liana, 11 ans, une marche blanche est organisée cet après-midi à 15h dans sa commune. 5000 personnes sont attendues selon la mairie, des habitants, des camarades, de la collégienne, des amis ou encore des inconnus. Dans cette affaire, Jérôme Barella, 41 ans, est toujours mis en examen et en détention provisoire. Et Yvan Planteil, Aurore, une mère de famille de Florence, a vu le suspect à la fête de l'école le soir de la disparition et elle assure qu'il a participé aux recherches le lendemain.
3: Ce qui heurte Aurore, c'est surtout le timing. 18h10, la fête de fin d'année débute. 18h30, Jérôme Barella arrive donc avec un peu de retard. Et 18h45, l'alerte est lancée pour retrouver Liana.
4: Le plus affreux, c'est qu'il s'est permis de s'asseoir à côté de nous, juste après avoir fait tout ça. Il y avait les premiers articles qui passaient sur Facebook. À ce moment-là, on pensait qu'elle avait fugué. On commençait à en parler un peu avec les parents. Et il était là. Il n'intervenait pas vraiment dans la discussion. Il était plutôt derrière, un peu souriant.
3: Des témoins l'aperçoivent, décontractés. Ils filment eux-mêmes sa fille lors du spectacle. Sa désinvolture marque encore Aurore.
4: Sociable, souriant, il regardait les enfants, en fait, il regardait le spectacle. On aurait dit qu'il était vraiment dedans. Il était normal, hein, et c'est ça le plus fou. C'est quand on se dit c'est pervers, ils se font dans la société, c'est incroyable, quoi.
3: Le lendemain, Aurore, tout comme 280 personnes, prennent part à une battue pour retrouver la jeune fille.
4: Et après coup, on a appris qu'en fait, pendant ce moment-là où on avait l'impression d'être unis entre parents, en plus, il était parmi nous, en train de chercher dès samedi matin l'enfant dans les rues de Florence avec nous, quoi. C'est une histoire de dingue, quoi.
3: Cette maman ne connaissait pas Liana, ni même sa famille, mais comme beaucoup, elle sera présente cet après-midi à la Marche Blanche.
2: Marche Blanche, donc, dès 15h, à laquelle la famille de Liana ne souhaite pas voir de politique, à l'exception des maires des communes qui ont participé aux recherches dès la disparition de l'enfant.
0: Merci beaucoup, Cyril. Le retour de l'info est prévu à 7h sur votre radio ici. Pour le moment, il est 6h34. Un petit mot de votre météo de ce dimanche 7 juin 2026, marqué par la fin de la perturbation. Ça y est, et donc globalement, le retour d'un temps sec, c'est assez logique, vous allez me dire, sur l'ensemble de nos régions. Ce matin, vigilance tout de même avec quelques brouillards sur les côtes bretonnes et la Manche. Nous avons également une couverture nuageuse qui reste encore un petit peu installée entre le Sud-Bretagne et les Flandres. Ailleurs, vous profitez déjà ce matin de conditions plutôt agréables. Et puis en après-midi, situation relativement analogue. Le soleil s'impose davantage en ce dimanche, avec néanmoins un petit risque d'averse sur les Alpes et les Pyrénées. Ça, ce sera en toute fin de journée. Vos valeurs, elles sont, elles, légèrement en hausse, avec pour ce matin 16 degrés pour Amiens, 17 à Concarneau, 18 du côté de Saint-Étienne et de Millau, 19 à Bordeaux et Agen, 22 à Gap, 24 pour Porto Vecchio. Et dans la journée, les maximales comprises entre 24 et 28 degrés, température la plus forte notamment relevée à Alès. 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
0: La radio, ce merveilleux média qui vous accompagne au quotidien, il y a plus forte raison bien sûr, votre radio ici qui reste, sachez-le, toujours auprès de vous. Hommage à ce fantastique moyen qui nous permet de nous connecter ensemble. Il est chanté évidemment par Michel Polnareff en ce dimanche matin.

0: écoutez ici, et si vous arrivez tout juste, on vous fait de la place avec bonheur au son du radio de Michel Polnareff.
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0: Et des cadeaux cinéma ce matin pour vous. 4 places pour la comédie Anna et les enfants en partenariat avec votre radio ici. C'est le premier long métrage de Diane Clavier et qui a eu l'idée absolument géniale d'imaginer une Camille Chamou exceptionnelle en amoureuse phobique des enfants en général et donc de ceux de l'homme qui partage sa vie en particulier. Ça va de soi. 0810 055 056 avec Oumaïma qui vous attend au standard tout de suite. Vous vous sélectionnez pour passer sur l'antenne un petit peu avant 7h le message personnel de votre choix. Dédicace, coup de gueule, coup de gueule, 0810, 055, 056. Bonne chance à vous. Sachez que dans le même laps de temps, Florent Pagny donnera de la voix sur votre radio ici.
2: Ce n'est pas de la fiction, mais bien notre future réalité.
3: Ah non, c'est pas Florent Pagny.
0: C'est pas Florent Pagny, non, effectivement. Mais Florent Pagny va peut-être arriver dans un petit instant. Ou alors il est en route, hein. Ça c'est pas impossible.
3: Mais il est au fond du couloir, là, je le vois, il arrive avec sa guitare.
0: Vous l'entendez, puis on entend les Santiago, là, qui sont en train de claquer sur le sol. Florent Pagny, bon, il arrivera tout à l'heure, en tout cas, et il vous chantera. Tout simplement, chantez sur votre radio ici, on vous propose en tout cas de l'accueillir dans quelques minutes. Pour l'heure, il est 6h39, Cyril.
3: Oui, et nous allons parler de vie numérique, vie privée, votre chronique qui vous guide pour préserver au mieux votre vie privée sur Internet.
0: Et c'est avec vous Valentine Lethès, bonjour. Vos pièces de monnaie bientôt dématérialisées. Avec vous Valentine, ce matin, on parle de la prochaine arrivée de l'euro numérique.
2: Ce n'est pas de la fiction, mais bien notre future réalité, puisque la Banque Centrale Européenne vise 2029 pour émettre ses premiers euros numériques. Et on ne parle pas d'une nouvelle monnaie, mais bien d'une forme dématérialisée de nos billets de banque. Aujourd'hui, lorsque l'on paie avec une carte bancaire, en ligne, en boutique, avec un compte PayPal ou encore par virement, ce sont deux banques privées qui s'échangent des fonds. Autrement dit, il faut un compte bancaire, et nos paiements sont facilement traçables, puisque les établissements privés ont l'obligation de lutter contre le blanchiment d'argent et le financement du terrorisme. Ce sont donc aussi des données, des indices sur notre consommation. Dans cette nouvelle forme numérique des euros, l'objectif est de garder les mêmes propriétés de confidentialité que les espèces et d'offrir les facilités d'utilisation d'un moyen de paiement électronique.
0: Concrètement, ça va ressembler à quoi, Valentine ?
2: Eh bien, nous aurons un portefeuille électronique. Sous quelle forme précisément, c'est encore impossible à dire. Un logiciel nous permettra en tout cas de réaliser des transactions, de retirer des euros numériques. Et selon l'état actuel du projet, deux modes de fonctionnement sont prévus. Un mode en ligne de paiement via Internet où chaque transaction sera enregistrée. Vos informations de paiement ne seront donc pas totalement anonymes. C'est un peu l'équivalent d'un virement bancaire. Et puis un mode hors ligne. Voilà l'innovation. Aucun système actuel n'existe sur le marché. Pour recharger votre portefeuille électronique ou payer avec, vous n'aurez ni besoin d'Internet ni d'électricité. La transaction se fera grâce à un système de puce d'un appareil à un autre, d'un smartphone à un relais, d'un terminal à une carte. Totalement intraçable, c'est la promesse, comme c'est le cas avec les espèces.
0: Et pour tout savoir sur vos données bancaires, rendez-vous sur ici.fr, page vie numérique, vie privée, votre chronique de retour samedi prochain à 6h38 sur votre radio ici.
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0: 16h43, place tout de suite au meilleur de voyage dans le temps, concocté bien sûr par Stéphane Bern. Et ce matin, voyageons en Lorraine, au cœur de la gourmandise locale.
8: La quiche lorraine, on la croit éternelle, garnie de fromage râpé et de lardons grillés. Mais à l'origine, ni gruyère, ni cochon. Lorraine, 16e siècle. Dans ce duché encore indépendant, on prépare une tarte simple. Une pâte à pain, des œufs battus, un peu de crème fraîche. On l'appelle Kuchen, gâteau en allemand. Déformé par l'accent lorrain, ça devient quiche.
9: On dit une wish lorraine.
8: La première trace écrite date de 1586 dans la comptabilité du duc Charles III de Lorraine à Nancy. Il en fait servir à sa table les jours maigres. Autrement dit, les jours où l'église recommande de ne pas manger de viande, mais quand même un peu gras pour faire plaisir. La quiche naît donc un peu pieuse et très crémeuse. Au XIXe siècle, la quiche sort des fourneaux lorrains pour envahir les tables françaises. Et après 1871, quand la Lorraine passe sous domination allemande, elle devient carrément un étendard. On la brandit haut et fort comme on chante la Marseillaise. À force de succès, la recette se disperse. Ici, on ajoute du fromage, là de la muscade, et pourquoi pas du ketchup et du chorizo tant qu'on y est. En Lorraine, on grince des dents. La vraie quiche, jure-t-il, c'est œufs et crème.
10: Il y a un inspecteur du guide du chemin de la salle.
8: Un manuel publié à Metz en 1811 précise même que la quiche par excellence est faite avec l'olivette ou graines de pavot blanc et de l'oignon. Oui, du pavot et de l'oignon. Une version oubliée, même en Lorraine. Et franchement, on comprend un peu pourquoi. À chaque fois qu'on partage une quiche, on ne mange donc pas seulement une tarte, on goûte un petit bout d'histoire et de patriotisme culinaire. Sur ce, vive la France et vive la quiche.
0: Allez, faisons ça. Et pour découvrir le meilleur de la quiche lorraine, Stéphane Bern vous donne rendez-vous, figurez-vous, demain soir. C'est à 20h40 sur France 3 en prime time. Donc, et pour vos inédits de Voyage dans le Temps, ça c'est demain matin à 7h55 sur votre radio ici. Il est 7h moins le quart, c'est à la une du magazine Rustica cette semaine. Cyril, préparez des potées d'été très fleuries.
3: Un jardin en pot, c'est toujours agréable en période estivale, mais ça nécessite de choisir les bonnes variétés et les substrats adaptés.
0: Heureusement, nous avons notre Alain de la Vie Nationale, bah oui, directeur des rédactions de Rustica et champion des potées d'été, figurez-vous, avec nous après la musique d'Alex Warren. Place à Ordinary sur votre radio ici. Merci de nous avoir choisi ce matin.

0: 6h48, bonjour et bienvenue, vous écoutez ici, petit moment passé auprès d'Alex Warren, venu vous régaler ce matin de son titre Ordinary.
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0: Préparer des potées d'été très fleuries. Voilà ce dossier que vous retrouvez à la une de Rustica cette semaine. Et nous en parlons bien sûr ce matin avec Alain Delavie. Bonjour Alain.
3: Bonjour François-Xavier.
0: Directeur des rédactions de Rustica. Alain, comment est-ce qu'on peut tout d'abord bien choisir pour faire des potées fleuries, comme on les appelle?
3: Alors bien sûr, on va dire que on va prendre les plantes que l'on aime. Mais il faut quand même faire attention à choisir les végétaux selon l'emplacement qui leur est destiné.
0: Okay.
3: C'est-à-dire au soleil, à la mi-ombre, à l'ombre. Si vous avez un espace qui est plutôt large ou plutôt haut, si vous posez la potée au sol ou si c'est une jardinière accrochée à une rambarde ou en suspension, ce ne sont pas les mêmes végétaux. Il faut aussi penser à varier les hauteurs des plantes. Les plantes hautes, les plus grandes, sont au milieu quand on regarde la potée de tous les côtés ou à l'arrière si votre potée est contre un mur ou une rambarde. Et enfin, dernier élément, mettez des feuillages, des plantes à feuillage décoratif parce que ça dure plus longtemps que les fleurs et ça fait une belle liaison.
0: Et Alain, vous avez justement évoqué les végétaux. Quels sont ceux qui s'associent le mieux ensemble? Et au contraire, est-ce qu'il y en a d'autres qui sont à éviter?
3: Oui, dans un même contenant, on va associer des plantes qui ont les mêmes besoins. Les besoins, celles qui sont avides de soleil vont être ensemble. Celles qui demandent de l'ombre vont être ensemble. Celles qui sont très gourmandes en eau, eh bien, vont rester ensemble. On va pas les mettre avec celles, au contraire, qui préfèrent avoir un substrat beaucoup plus drainé et sec.
0: D'accord.
3: On va aussi associer des plantes à croissance rapide et d'autres un peu plus lente pour avoir plus de diversité et surtout pas trop attendre. Mais faites attention, il y a certaines plantes qui sont très très très vigoureuses et qui pourraient vite étouffer leurs voisines. Donc il faut surveiller tout ça.
0: Pas de voisines qui étouffent, on a dit. Alain, vous avez aussi parlé du substrat. Est-ce qu'il y a des pièges à éviter en ce qui le concerne?
3: Oui, on a tendance à vouloir acheter un substrat pas trop cher, mais c'est pas une bonne idée.
0: D'accord.
3: Surtout pour des floraisons très généreuses pendant l'été jusqu'en automne, éviter les premiers prix. Bien sûr, on pense développement durable, écologie, donc on prend un terreau sans tourbe, mais il peut être aussi enrichi de lombricompost, d'un engrais, un engrais organique, et à diffusion lente, c'est-à-dire qui va se désagréger tout au long de l'été et nourrir vos plantes en continu sans que vous ayez trop grand-chose à faire. Voilà. On trouve pour les plantes fleuries des terreaux pour géranium ou plantes fleuries, ça fait très bien. Mais il y a aussi des terreaux universels qui font très bien l'affaire. Voilà, vous ne prenez pas 50 variétés de terreaux. Un pour dipladénien, un pour géranium, un pour agrumes. Non, on peut faire un mixte pour tous. Ça marche très très bien et vous aurez de belles fleurs.
0: Voilà comment préparer des potées d'été très fleuries. Et vous retrouvez ce dossier encore plus complet que ce qu'on vient d'évoquer, évidemment, ensemble à l'antenne, avec Rustica et Alain Delavie qui étaient à mes côtés ce matin. Merci beaucoup. Merci beaucoup Alain.
3: Bonne journée.
0: Merci également cher Alain et Rustica, le magazine qui vous aide bien sûr à mieux jardiner. Nouveau numéro disponible déjà chez votre marchand de journaux habituel. Et votre réveil dominical sur votre radio ici, c'est avec Chanté et Florent Pagny.

0: avec nous sur votre radio ici, Florent Pagny, qui avait très envie de chanter. C'est donc chose faite désormais. 6h55, merci beaucoup d'être avec nous. Nous sommes ce matin dans le Nord, figurez-vous, à Reincheux. Retrouvons-y Géraldine. Bonjour Géraldine.
1: Bonjour Géraldine.
2: Bonjour, bonjour François Xavier, bonjour Cyril, et bonjour à toute l'équipe d'ici.
0: Bah écoutez, on est ravis de vous accueillir Géraldine.
2: Je suis contente
0: merci.
2: De passer à l'antenne.
0: Bah nous aussi, franchement, on est très très heureux de vous avoir. Dites-nous, quel est votre message en ce dimanche?
2: Alors ce dimanche, j'ai souhaité un bon courage à mon mari en particulier, dont j'ai déposé pour une randonnée du départ de Lille vers la Côte d'Opale. Donc, c'est la randonnée Lille-Ardelot où il y a des milliers de cyclistes et dont mon mari. Donc je lui souhaite tout mon courage.
0: D'accord.
2: Voilà, d'envoie toute ma force pour arriver jusque là-bas.
0: Ça c'est sympa, dis donc. Randonnée en vélo donc, hein, c'est ça?
2: Oui, exactement.
0: Vous savez combien de kilomètres ça représente sur la Côte d'Opale notamment?
2: Alors 175 kilomètres à peu près, Lille à la Côte d'Opale, avec un beau parcours cette année, voilà, apparemment, voilà.
0: Et est-ce que vous avez une météo plutôt clémente en ce dimanche pour ce tracé?
2: Là, oui, ça se maintient, on va croiser les doigts, on n'aura pas de pluie aujourd'hui, un peu nuageux, la température de 12 degrés, bon, un peu frisqué le matin, mais ils vont réussir avec le temps.
1: Et du coup, voilà. Vous devez aller à la fin pour aller chercher votre mari?
2: Exactement. Moi, je vais aller passer un petit moment en bord de mer, en attendant, voilà.
0: Ah bah oui, c'est la récompense.
2: Il fait partie d'un club et du coup, on va tous se retrouver là-bas.
0: Eh bah, c'est parfait, ça fait un joli programme pour ce dimanche. Et pour compléter le programme, nous avons le plaisir, ma chère Géraldine, de vous envoyer à la maison directement vos 4 places pour la comédie Anna et les enfants avec Camille Chamou. On vous fait un gros bisou avec Cyril.
2: Merci beaucoup, et puis je suis fan de cinéma, je vais souvent au cinéma, donc ça me fait très plaisir. Merci beaucoup à toute l'équipe.
0: Avec plaisir, on est absolument ravis. Merci beaucoup Géraldine, passez une très très bonne journée à Reincheux, donc dans le Nord. Et à 6h57, il est arrivé, alors bien sûr, pour sa revue de presse décalée, mais avant toute chose, pour vous mettre les points sur les i, Willy Rovelli, bonjour.
3: Bonjour, bonjour. Et on commence avec un point Patrick Bruel. Alors, regarde. Ma bite. Cette semaine, on a appris que le chanteur aime se promener nu dans les coulisses de ses spectacles et que le surnom donné par ceux qui voyaient son entrejambe était Bavard ou Demi-Baguette. Voilà, Demi-Baguette, vu le nombre de plaintes, hein, c'est une tradition. Voilà, au vu de la tournure de sa carrière, Demi-Baguette bien cuite, bien bien cuite. Il y a un paquet de femmes qui ont son quignon au travers de la gorge. Hein. C'est vrai que Patrick Bruel utilisait même son boob comme pied de micro.
0: Oh non.
3: À vérifier quand même. Bernadette Chirac est morte. Mauvaise nouvelle pour Jacques. Et qui va devoir faire gaffe désormais quand il draguera de jolies femmes anges. Bernadette Chirac qui a demandé à être incinérée puis rangée dans son sac à main. Télévision, dans l'émission Appel à témoins de Julien Courbet sur M6, un prêtre d'y avoir confessé Xavier Dupont de Ligonnès. Mais petit problème, c'était ni un prêtre ni Xavier Dupont de Ligonnès. Voilà, Julien Courbet, victime d'une arnaque, le comble. Putain, un faux prêtre, on nous avait déjà fait le coup avec l'abbé Pierre. Christian Chenet, le doyen des médecins français, est mort. Il continuait d'exercer à 104 ans. Et oui, c'était lui le fameux docteur Maboul. Ouais. C'est à 104 ans, il n'a pas été foutu de diagnostiquer qu'il allait mourir, c'est que c'était pas un si bon médecin que ça. L'autre. 104 ans, c'est ce qu'on appelle un sacré dépassement d'honoraires. La demeure de Jean-Marie Le Pen à Saint-Cloud, la demeure de Montretout est en vente. Montretout, l'autre surnom de Patrick Bruel. Aux États-Unis, un chat qui s'était caché dans un carton a été expédié par erreur à 1000 km de chez lui par Amazon. Un chat expédié dans un carton en Chine, ça s'appelle Deliveroo. Un homme condamné à 6 mois de prison avec sursis pour s'être masturbé sur le quai d'une gare pendant 1h30.
1: Voyons.
3: Ah oui, encore un drame du retard des trains. Bah, faut bien s'occuper, ils sont malins. 1h30, là, c'est... La SNCF, même les éjaculations arrivent en retard. Enfin, la question du jour. Aux Pays-Bas, Haribo rappelle des bonbons après une contamination au cannabis. Est-ce que c'est parce que Haribo, c'est Belavie? Eh bah vous avez 2 heures. Allez, passez un bon dimanche et à tout à l'heure midi.
0: Et on embrasse bien fort nos amis de la SNCF. Évidemment, merci beaucoup Willy Rovelli, Willy qui vient déjeuner chez vous. Soyez au rendez-vous en fin de matinée sur votre radio ici. On compte sur vous, bien sûr. Cyril, à tout à l'heure, 7h30.
1: Pour l'info, en 90 secondes.
0: Et tout de suite, nous laissons notre fauteuil à l'équipe. D'ici matin, ça se passe dans votre région.
4: Et bonjour les leftos. Aujourd'hui, on est le 7 juin. On sort les cotillons pour la Saint-Gilbert. Bonne fête à tous les Gilberts de la Terre. Par contre, jetez un œil par la fenêtre parce que le dicton du jour est un poil stressant. En juin, trop de pluie et le grenier vide s'ennuie. Bah, s'il flotte aujourd'hui, vous allez manger des pâtes tout l'hiver. Hein. Merci pour la pression, en tout cas. Gilbert! Heureusement, l'ambiance est plus joyeuse du côté des anniversaires. On souffle les bougies de l'excellent humoriste Fabrice Eboué, de l'immense acteur Liam Neeson. S'il vous appelle aujourd'hui, décrochez. Il a un ensemble de compétences très particulières. Et puis de la romancière Fred Vargas et du ténor Roberto Alagna. Un sacré casting pour un dimanche. Alors, bon repos, pas trop de pluie et bon anniversaire les artistes et bon réveil à tous. Hein.
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4: Et merci d'être avec nous en ce dimanche matin. Il est 7h. Lise Info et Lise Ulata, bonjour Lise.
6: Bonjour.
4: De nombreuses boulangeries alsaciennes cherchent des repreneurs.
6: Oui, mais elles ne trouvent pas avec les départs à la retraite des baby-boomers. Pas facile de vendre son commerce. Raphaël Benabdelmoumen a rencontré Samantha, boulangère à Strasbourg dans le quartier Cronenbourg. Et ça fait déjà plusieurs mois qu'elle cherche un artisan pour reprendre sa boutique.
7: Sur la devanture rouge de la boulangerie de Samantha, pas de grand écriteau à vendre ou à céder.
8: Alors non, mais pas de pancarte parce que ça évite qu'il y ait trop de curieux qui viennent se promener.
7: La boulangère veut faire une pause, fonder une famille, sauf que pour le moment, aucune proposition de reprise sérieuse n'est encore sur la table. Elle se laisse donc le temps, beaucoup de temps.
8: Ah, on va miser sur au minimum de bonnes années. Après, je sais qu'il y a certains confrères qui sont allés jusqu'à 4 ans pour essayer de vendre. On est quand même très très nombreux en Alsace, dont beaucoup qui arrivent à la retraite. Donc pour les gens qui veulent acheter, ça fait aussi beaucoup de choix. Les banques prêtent de moins en moins et demandent beaucoup plus d'apports.
7: Et puis, il y a des envies différentes aussi, moins de boulangeries familiales, celles qui se transmettent de génération en génération, et plus de nouvelles vocations, comme Samantha, 34 ans.
8: La génération dans laquelle je suis, pour la plupart, on n'avait déjà pas à la base quelque chose qui a été transmis. Donc c'est vraiment une voie de passion pour se faire plaisir.
7: Alors elle espère que sa boulangerie a toujours de beaux jours devant elle.
8: Si on trouve pas, de toute façon, on lâchera pas le bébé, hein. Donc on continuera et on se battra jusqu'au bout. Cette boulangerie, elle existe depuis, je pense, 50 ans. Donc il n'y a aucune raison qu'aujourd'hui ça devienne autre chose qu'une boulangerie.
7: Samantha ne quittera pas le milieu, mais elle réfléchit à devenir professeure en CFA pour former une nouvelle génération d'artisans.
6: Et la Fédération des boulangeries et pâtisseries du Bas-Rhin estime que près d'un quart des artisans boulangers vont arriver à la retraite dans les 8 prochaines années. Une jeune femme d'une vingtaine d'années a été gravement blessée dans un accident hier à Climbar dans le Bas-Rhin. Sa moto a percuté une voiture vers 17h30. Elle a été héliportée à l'hôpital de Haute-Pierre en urgence absolue. La conductrice de la voiture, elle a été plus légèrement blessée et transportée à l'hôpital de Wissembourg. Un autre accident entre une moto et une voiture hier à Kingersheim, cette fois sur la départementale 430. Le motard de 24 ans a été hospitalisé en urgence absolue. Et un incendie s'est déclaré dans le sous-sol d'un immeuble de 4 étages à Benfeld hier en fin d'après-midi. Grâce à l'intervention des pompiers, le feu ne s'est pas propagé aux appartements. Les habitants ont quand même dû être relogés à cause des fumées.
4: Eux peuvent écouter ce qui se dit à 3000 km à la ronde.
6: Oui, le 44e régiment de transmission ouvre ses portes au public. Aujourd'hui, ça se passe à Mutzig. Des animations sont organisées pour faire découvrir le métier de ces militaires spécialisés dans l'écoute et le renseignement. L'adjutant Gauthier nous explique où sont les Alsaciens, où est-ce qu'ils ont déjà posé leur camp d'espionnage.
9: Le 44e régiment de transmission a été déployé. Bon là maintenant les opérations sont terminées, mais nous étions présents au Tchad, nous étions présents au Mali bien évidemment, et dans d'autres endroits qui ont été parfois fermés de par la volonté des pays qui étaient hôtes pour nous. On peut travailler sur une distance de 3000 km à peu près, en fonction du type de déploiement, de la durée de la mission, de l'intensité. Évidemment, si on est sur un conflit très proche et qui peut avoir des répercussions sur des ressortissants français, bien évidemment on va mettre les moyens. Humainement parlant, on va travailler sur des rythmes un peu plus intenses, avec très peu de repos, mais c'est un peu le cœur de l'engagement, c'est le but de la mission. Et actuellement, nous sommes déployés à plusieurs endroits dans le globe, dont bien évidemment certains sont de notoriété publique, et d'autres peut-être un peu moins, et je ne m'étalerai pas plus sur la question.
6: Les portes ouvertes de la caserne, c'est de 9h à 19h aujourd'hui à Mutzig.
4: Ah, une dessinatrice alsacienne revient sur le combat de son village.
6: Lily Zone est originaire de Kolbsheim et elle publie une BD qui raconte la lutte des habitants et des zadistes contre le grand contournement ouest, le GCO. 5 ans après la construction de l'autoroute, elle voulait rendre hommage à ces années de lutte.
10: Aussi longtemps que je m'en souvienne, on parlait de cette future autoroute à Kolbsheim, dans le village où je suis née et où j'ai vécu jusqu'à mes 25 ans à peu près. Quand l'autoroute a été décidée et que les gens du village se sont un peu bougés, j'habitais plus là, mais je suivais à distance. Et lorsque malheureusement les arbres ont été coupés, que l'autoroute a commencé à être construite, j'étais en lien avec Danny Karcher, l'ancien maire, et avec Caroline qui me racontait en fait leur traumatisme, leur lutte, et je leur ai proposé en fait d'en faire le récit, de me partager tout ça. ça parce que la lutte était quand même très belle et les retours que j'en avais de ce soulèvement, de ces gens qui se sont parlé, me paraissaient nécessaires actuellement pour montrer l'exemple, montrer la beauté de la lutte et puis dénoncer aussi le fait que malgré tous ces désaccords, le projet ait quand même eu lieu.
6: Lily Zone a écrit cette BD à distance, elle est aujourd'hui installée à Marseille. 600 personnes étaient réunies hier à Mulhouse pour la marche des fiertés. La mobilisation pour les droits des personnes LGBTQIA+ est partie en début d'après-midi de la rue de la Fonderie avec une ambiance festive. À Strasbourg, la marche des fiertés, ce sera le 20 juin. Et autre marche hier à Strasbourg, elle a réuni plusieurs centaines de personnes. La marche pour Jésus, un rassemblement pour exprimer la fierté évangélique. À Paris, la même marche a rassemblé des dizaines de milliers de personnes.
4: Des jeunes veulent s'approprier la culture alsacienne.
6: Oui, c'est en tout cas le but du Festele, le petit festival. L'événement se tient à Strasbourg depuis mercredi, dernier jour aujourd'hui. Et pour Camille Kin, co-créatrice des comptes Instagram Alsatica, il est important que la jeunesse s'empare de cette culture alsacienne.
11: C'est crucial parce qu'en fait le problème de cette culture alsacienne qui tend en fait à se folkloriser voire à disparaître, c'est justement ce manque, on va dire, de fraîcheur, de renouveau, de nouveau, tout en gardant un petit regard vers le passé. Et c'est justement, moi je trouve que c'est ce que propose le festival Sfechtele. C'est en fait plein d'artistes qui proposent des choses différentes. Tout est centré sur l'Alsace, avec leur vision de ce qu'est l'Alsace aujourd'hui. Et du coup, c'est extrêmement riche. Donc là, on est content de proposer en fait des impressions d'art d'artistes alsaciens d'autrefois. Donc là, en l'occurrence, on a les aquarelles de Charles Spindler et puis des gravures de Henri Barrère.
6: Et des stands et un village associatif accueillent le public jusqu'à ce soir, place de l'Université. Un Alsacien est arrivé en tête du Paris-Colmar après 506 km de marche en 64 heures 13 minutes et 28 secondes. Michael Bord du club de Sainte-Marie-aux-Mines a franchi la ligne d'arrivée place Rapp hier après-midi. C'était sa première participation. Sylvie Maison du club de Lingolsheim, elle a dû se contenter de la deuxième place chez les dames. On voit du soleil à travers la fenêtre du studio. Est-ce que ça va durer toute la journée, François?
4: J'espère, parce que vous avez vu ce qui s'est passé. On avait annoncé du beau temps, puis il y a eu quand même pas mal de gris dans la région hier après-midi.
6: J'ai dormi tout l'après-midi.
4: Ah, pardon.
6: Mais effectivement, mon vélo était mouillé ce matin.
4: Ah, il a fait une virée tout seul, quoi. Ouais.
6: Mais aujourd'hui, il fera beau.
4: Bien, les nuages du matin ne résistent pas longtemps, nous dit Météo France. Dès la fin de matinée, ils devraient s'effacer pour laisser le soleil régner sans partage cet après-midi. En tout cas, sur Strasbourg, c'est un grand ciel bleu. J'espère que chez vous aussi, vous nous le dites sur le Facebook d'ici Alsace. On fera le point tout à l'heure. Concernant les températures, on attend des valeurs comprises entre 22 et 25 degrés en pleine et 15 degrés sur les crêtes. Une journée idéale pour sortir les lunettes de soleil et profiter de la lumière. Et c'est tant mieux. Bon, sinon, concernant vos conditions de circulation dans la région, et bien sur les réseaux routiers, autoroutiers alsaciens, tout va bien, rien à vous signaler, pas de perturbation. Toutefois, on n'a pas les yeux partout, donc si vous êtes témoin d'un souci, vous n'hésitez pas à vous arrêter sur une zone sécurisée avant de nous contacter sur la ligne Infotrafic ici Alsace, 03 88 25 02 02.
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4: C'est nous, ici Alsace, qui vous dit que si ce matin, on va pas se quitter, bons amis, non, on va pas se quitter.

0: Pardon ? Pas le temps.
1: Je peux pas. J'ai piscine.
0: Il faut que j'aille chercher les croissants, surtout. Ici, Alsace et Julien Clerc, c'était tellement beau que même les oiseaux du quartier sont venus prendre des notes pour leur prochain album. J'ai hâte qu'ils sortent.
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0: Pour l'instant, on sort les boussoles et les cache-œil. Ben oui, les enfoirés nous embarquent sur leur île au trésor dans moins d'un quart d'heure. Jérôme Pronome nous expliquera un touriste. C'est quoi un touriste? Celui qui découvre photographie et demande parfois où est la mer à Strasbourg. Mal barré. Mais tout de suite, c'est votre jeu avec cadeau.
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0: Vous avez envie de gagner un cadeau, c'est le moment de vous inscrire. 03 88 25 15 15. On vous propose de jouer à notre jeu Bretzel ou pas Bretzel. C'est alsacien ou pas alsacien? Quand c'est alsacien, vous dites Bretzel. Quand c'est pas alsacien, vous dites pas Bretzel. Et on vous fait trois propositions. Si vous avez deux bonnes réponses sur les trois, hop, c'est gagné pour vous. 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
0: Ce sont des expressions et des mots que j'utilise souvent, mais d'où viennent-ils? Oh, Jérôme Prodhomme a la réponse. Et aujourd'hui, Jérôme, il sort la carte, l'étymologie, et surtout, il évite la banane autour du cou. Hein.
5: La chemise à fleurs, les lunettes de soleil avec des fleurs, et la gourde avec des fleurs.
0: Oh là là, bah ça y est, vous êtes prêts.

0: on dit un touriste.
1: Du coup,
0: visiter pour découvrir, c'est vieux en fait. Dès l'époque romaine, les gens riches prennent des vacances et séjournent dans des endroits dédiés au repos et au plaisir. Par exemple, à Baïa.
2: Oh là là, Durissinien, j'adore ta toche de pièces.
0: Ah bah voilà, on parle chiffon, on se promène, on reçoit, on papote. Les rois de France eux-mêmes font du tourisme, longtemps, notamment sur les bords de Loire, et ils s'arrêtent dans tel ou tel château qu'on pourrait considérer de nos jours comme une maison secondaire. Au XVIIIe siècle, les Anglais inventent le tourisme tel qu'on le connaît aujourd'hui, un voyage et des découvertes intellectuelles. L'éducation des jeunes aristocrates veut qu'ils voyagent et qu'ils fassent ce qu'on appelle le grand tour, ce qui a donné le mot touriste. Ils passent par la France, ils ramènent des souvenirs, gravures, statues et j'en passe. Rome est à la mode. Le 19e siècle continue la tendance en 1841 avec un certain Thomas Cook qui organise le premier voyage organisé. Avec les années 30 et l'apparition des congés payés en 1936, les Français découvrent le tourisme à leur tour. Voilà pourquoi on dit touriste, alors qu'on ne sait plus vraiment pourquoi. Encore que vous, maintenant, vous savez.
3: Allez, une petite photo, clic-clac. Pourquoi on dit, en tout cas, reviens le week-end prochain avec Jérôme. Jérôme Prodhomme, bien sûr. Sinon, si vous en voulez d'autres, rendez-vous sur l'application ici ou le site ici.fr Alsace.
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3: Bon réveil avec nous ici et bonne fête au Gilbert. Gilbert, c'est un prénom qui sent bon, le gars fiable, celui qui dit « je vais regarder » devant une panne et qui dit mystérieusement « finit par vraiment réparer le truc ». Ah mais c'est extraordinaire ça. Et avec les enfoirés, eh ben on vous promet que la bande ne va pas faire foirer l'abordage. La preuve, tout de suite, sur Ici Alsace, à 7h16. Bon réveil et bonne fête Gilbert. C'était le prénom de mon papy Gilbert.

0: les enfoirés avec Ici Alsace en direct de leur île. Et un point météo, c'est avec le Facebook d'Ici Alsace, mais aussi le WhatsApp au 03 88 25 15 15 avec Doris à Wissembourg qui nous annonce 14 degrés sur son thermomètre. Jean-Marie à Ensisheim, c'est la même température. Pour Monique, c'est 1 degré de plus, à 15 à Rompenheim. Et la même température à Mulhouse pour Stéphane. Kachi à Schirmeck, 12 degrés avec un ciel voilé, dites donc. Rassurez-vous, ça devrait normalement se lever. 14 degrés à Vendenheim pour Nathalie. Philippe, lui, est à Kingersheim, 15 degrés 2. 14 à Dorlisheim pour Gabriel. À Holsheim, c'est la même température. 9 degrés 5 pour Mamie Bernadette. Mamie Bernadette, elle est à Foudé. Et puis, bien sûr, comme tous les week-ends et le matin, on a des nouvelles de New York City. New York City, yeah! Avec Yves, qui nous annonce 21 degrés. À 1h moins le quart du matin, il faisait 21 degrés à New York City. Il y a une averse qui vient de nettoyer les trottoirs, nous dit Yves. Eh oui. Ah, c'est extraordinaire, non? On continue de faire cette météo ensemble en allant sur le Facebook d'Ici Alsace ou en nous envoyant vos messages sur WhatsApp au 03 88 25 15 15. Et pendant ce temps-là, les eaux bleues avec David Piron qui poursuit la pêche à la carpe de nuit là où le silence règne jusqu'au moment où le moulidé panique. 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
0: Ici matin week-end. Bonjour David Piron.
2: Bonjour François, bonjour à tous.
0: On parle de cette pêche de la carpe de nuit, c'est passionnant tout cela, mais est-ce que c'est accessible ou vaut mieux déjà bien connaître la pêche de la carpe avant de se lancer de nuit, David?
2: Ça s'improvise pas, en fait. Une pêche de nuit, on va pas arriver à 11h le soir. Pour jeter nos lignes comme ça et puis essayer de se faire une nuit, ça fonctionne pas très bien. Il faut être plutôt organisé, c'est-à-dire que la nuit, il faut qu'il y ait rien qui traîne, il faut trouver son épuisette, trouver que ses cannes soient bien tirées, qu'on sache qu'on est déjà dans la tête, où est notre ligne, avoir tout ça, avoir ce schéma mental aussi dans la tête, c'est important. Ça va pas être la rêve partie ce soir-là, ça va pas être les gros projecteurs. Si on fait ça, on prendra pas de poisson. Au contraire, il faut être le plus discret possible, parce que la moindre lumière en fait portée sur l'eau, tout ça va pouvoir effrayer le poisson. Donc être discret, être organisé, pas laisser traîner les choses. Bien sûr, sans quoi on va pouvoir marcher dessus. Et puis aussi, avoir une tente. Alors on appelle ça un bivy en langage de carpiste. Être bien équipé aussi, puisque les nuits peuvent être fraîches. Et puis on n'est pas à l'abri, par exemple, d'un orage ou d'une pluie. Sans quoi, en fait, si on n'est pas bien équipé, ça peut devenir vite un calvaire.
0: Quand le détecteur sonne à 3h du mat, c'est quoi le bon réflexe finalement?
2: C'est se lever et de prendre la canne tout de suite. Ça nous réveille beaucoup plus facilement que le réveil matin quand il s'agit d'aller au boulot. Même des fois, ça n'a pas encore sonné, qu'on entend à peine le début d'un prémisse, en fait, qu'on est déjà debout. C'est des nuits où on ne dort pas beaucoup. On n'a pas le sommeil lourd, mais c'est vraiment... C'est vraiment très particulier là, ces départs en pleine nuit qui nous réveillent. C'est un coup d'adrénaline qui est irremplaçable.
0: Si je résume bien, pour la carpe de nuit, il faut être patient, discret, bien équipé, puis accepter l'idée que à 4h du matin, se l'être vraiment réveillé au bord de l'eau, c'est pas forcément le pêcheur. Merci David en tout cas pour tous ces précieux conseils. Et à la semaine prochaine.
2: À la semaine prochaine.
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0: C'est ce qu'on va demander à Charles, parce que Charles attend. Bonjour.
4: Bonjour, c'est Charlie.
0: Oui, ça va Charles?
4: Charlie.
0: On vous appelle Charlie?
4: Oui, ça fait plus jeune.
0: Ah d'accord, ok. Charlie, bonjour. Bonjour Charlie. Ça va bien Charlie?
4: Salut.
0: Hein, vous êtes... Ouais, comme notre Charlie à nous, notre Charlie Weber, hein, qu'on retrouve entre 17h et 19h, du lundi au vendredi. De Maestratzheim, hein, Charlie Weber. Voilà. Bon, tout va bien à la maison?
4: Oui, super.
0: Ouais. Et vous êtes déjà en balade, là, à cette heure-ci?
4: Non, pas encore.
0: Ah oui, là, c'est le petit-déj, quand même.
4: Oui, Là, c'est l'essentiel, ce matin.
0: Ouais. Charlie, 3 propositions, 2 bonnes réponses. Si c'est alsacien, vous dites bretzel. Si c'est pas alsacien, vous dites pas bretzel. Et ça sera gagné pour vous. Est-ce que vous êtes prêt, mon petit?
4: Oui.
0: Écoutez, je vous propose d'y aller maintenant.
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0: La fête des ménétriers. Bretzel ou pas bretzel? Le maroilles, bretzel ou pas bretzel?
4: Non, ça c'est pas bretzel.
0: Voilà, c'est gagné.

0: Allez, le troisième pour du beurre. Le Welsh. Bretzel ou pas Bretzel?
1: C'est Bretzel.
0: Eh oui, c'est Bretzel, parce que c'est à Orbe et à la Poutroie qu'on parle le Welsh. C'est pas voilà. C'est une autre forme d'alsacien, mais on dit pas alsacien, on dit Welsh. Le maroilles, c'est un fromage qui pue, mais qui vient du Nord. Fromage qui pue, mais qui vient du Nord. Et bien sûr, la fête des ménétriers, c'est le Pufferdage à Ribeauvillé, c'est le premier week-end de septembre. Charlie, on vous invite le 18 juin, Wolfisheim pour Wolfie Jazz. Anna Passé au China Moses Field de Didier Bridgewater. Une belle soirée en perspective. On vous souhaite de passer un bon week-end, Charlie, avec madame.
1: Merci, demain.
0: Je vous en prie. Une drôle de dame, d'ailleurs. Quand on s'appelle Charlie, c'est normal. Allez, à suivre juste après la pub, les souvenirs des années 74-75. Avant de retrouver les infos, c'est avec les quenelles, qui ne sont pas de foi.
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0: 74, 75, avec The Colonel, ça veut dire 1974-1975, les années lycées du chanteur. Voilà, comme ça vous savez tout ici Alsace.
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0: Merci de votre fidélité en ce dimanche 7 juin, j'ai failli dire samedi. Il est 7h30, toute l'actualité en France et dans le monde. Le 90 ans avec Cyril Arbourdeau.
2: 5000 personnes attendues à Fleurance dans le Gers aujourd'hui selon la mairie, 3 jours après la découverte du corps de la petite Liana, 11 ans. Ses amis, ses camarades, les habitants et des inconnus vont lui rendre hommage. Marche sans présence politique à la demande de la famille et à l'exception des maires mobilisés depuis la disparition. Un registre de condoléances ouvert à la maison de l'Élysée à Paris, juste en face du palais présidentiel. Il sera remis à la famille de Bernadette Chirac après sa disparition hier à l'âge de 93 ans. Droite comme gauche salue une grande dame engagée. Quelques semaines après avoir annoncé sa candidature à la présidentielle, Jean-Luc Mélenchon entre en campagne. Premier meeting cet après-midi à Saint-Denis, en Seine-Saint-Denis à côté de Paris. 10 000 personnes sont attendues. C'est ce qu'on appelle le rhume des foins. La quasi-totalité de la France est en indice pollen élevé aujourd'hui en raison des graminées. Selon Atmo, l'observatoire de la qualité de l'air, le Limousin est le département le plus touché. Il est en indice très élevé. Le tennis, dernier jour à Roland-Garros avec la finale à 15h entre l'Italien Flavio Cobolli et l'Allemand numéro 3 mondial Alexander Zverev. Hier, la Russe Mira Andreeva, 19 ans, est devenue la plus jeune joueuse à s'imposer sur le tournoi depuis 34 ans. Et puis le cyclisme avec le Tour d'Auvergne-Rhône-Alpes, nouveau nom du Critérium du Dauphiné, qui débute aujourd'hui. Première étape entre Vizille en Isère et Saint-Imier dans la vallée du Grésivaudan. Le jeune Français Paul Sexas, 19 ans, fait figure de favori.
3: Dans l'info d'ici en Alsace, on vous fait découvrir les coulisses du 44e régiment de transmission à Mutzig. La caserne ouvre ses portes aujourd'hui au public. Alors, régiment de transmission, c'est parce que les militaires ont des oreilles partout. Ils sont spécialisés dans l'écoute et le renseignement. Et pour écouter tout ce qui se dit partout dans le monde, ils doivent construire des camps à proximité des zones pertinentes. Et pour installer ces camps, il faut s'entraîner. Louise Adélaïde Boinard, vous avez pu assister à une formation confidentielle.
4: Une dizaine de militaires s'affairent dans un champ. Ils ont une demi-journée pour installer un camp d'écoute composé de 2 antennes de 15 mètres de haut et d'une tente camouflée remplie d'ordinateurs. L'adjudant Berti est leur formatrice depuis un mois.
5: On leur montre déjà comment monter les antennes. Une fois que tout ça c'est fait, on voit comment monter les tentes. Et la restite finale, c'est ce qu'on fait aujourd'hui. On a un temps donné pour monter absolument la totalité du matériel.
4: Le but, être le plus efficace possible pour monter ce camp, car ils n'auront pas le droit à l'erreur en conditions réelles.
5: Ça reste vraiment de la formation, donc on est derrière tout le monde pour savoir s'ils ont bien compris, s'ils ont des questions, s'ils ont des pépins quand ils montent les antennes ou quoi.
4: Et heureusement que les nouvelles recrues s'entraînent.
6: Je pense qu'il y en a un qui s'est trompé entre le fil rouge et le fil vert.
4: L'adjudant Gauthier est lui aussi formateur.
6: Donc c'est pas très grave dans l'absolu, ça donne juste un mât qui banane un tout petit peu trop dans un sens alors qu'il ne devrait pas, mais pas de risque qu'il tombe puisqu'il est quand même tenu par 9 haubans au final.
4: Il faut que les mâts soient bien montés pour résister à toutes les conditions. Conditions climatiques, la pluie, le vent, la neige, car ces camps peuvent être installés aussi bien dans un désert que dans une montagne pour écouter très loin.
6: On peut travailler sur une distance de 3000 km à peu près. On fait du 24-24, 7 jours sur 7, il n'y a pas de jour férié, pas de jour de repos. En fait, il y a en permanence quelqu'un qui va surveiller de jour comme de nuit.
4: Ces militaires sont tenus au secret défense, mais ils sont envoyés partout sur le globe pour écouter non pas nos ennemis, mais nos compétiteurs. Ils ont donc été déployés dans tout le Sahel pour l'opération Barkhane ou encore plus récemment en Roumanie pour surveiller la Russie.
6: On va surveiller, on va écouter, on va être là où justement personne ne penserait à regarder. On n'est pas au plus proche de ce qu'on appelle la ligne ennemie qui nous permet d'être discret en sachant très bien qu'on ne peut pas être complètement caché aux yeux de tous. Et c'est un peu le jeu du chat et de la souris évidemment de voir où se trouve le compétiteur et essayer de faire en sorte qu'il ne nous trouve pas.
4: Les Alsaciens sont donc encore en mission partout dans le monde, mais impossible de savoir où.
3: La caserne de Mutzig ouvre ses portes toute la journée. Il y a de nombreuses animations, une tombola et même des balades à poney.
0: Élise, dans le journal de 8h, on ira au Schfestle.
3: Ah oui, le petit festival à Strasbourg veut pousser les jeunes à s'emparer

0: de la culture alsacienne, loin des clichés de la carte postale avec les bretzels, les cigognes et les géraniums. Et puis les boulangeries alsaciennes ont du mal à trouver des repreneurs. Le nombre de départs à la retraite est en train d'exploser. La Fédération des boulangeries pâtisseries craint des cessations d'activité dans les prochaines années. Un petit point météo, il fait beau aujourd'hui.
1: Eh ben vous avez tout dit, parce qu'il y a des petits nuages qui jouent les timides, s'ils n'ont pas résisté bien longtemps. Dès la fin de matinée, ils s'effaceront pour laisser le soleil régner sans partage toute l'après-midi. Côté température, c'est idéal. On comptera entre 22 et 25 degrés en pleine cet après-midi. Un petit 15 degrés sur les crêtes, bref. Une journée parfaite pour sortir les lunettes de soleil et faire le plein de lumière. Et sur la route, que se passe-t-il? Rien. Tout va bien ce matin, mais bien sûr, vous restez prudents. Vous respectez les distances de sécurité ainsi que les limitations de vitesse. Et puis, en cas de souci sur la route, vous arrêtez sur une zone sécurisée avant de nous contacter sur la ligne Infotrafic ici Alsace, 03 88 25 02 02.
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1: Un dimanche matin qui nous ravit parce que vous êtes là et bonne fête au Gilbert. Hein, Gilbert, ça ne panique jamais, ça observe, ça souffle par le nez, ça dit « Oui, je vois le problème ». Même quand le problème, c'est juste que la cafetière, elle n'a pas été branchée. Bah enfin, Élise, qu'est-ce que vous attendez? Heureusement, Gilbert est là, hein. Bon, une confiance aveugle, en tout cas, en ce titre. Étienne Dao qui débarque et qui voit la vie en bleu. Ah, en bleu comme toi. Ambiance azur et pop chic garantie à 7h36. Bon réveil, belle journée.

0: Ah bah oui. Et Shakira et Michael Giacchino qui nous emmènent faire un tour au zoo. Benjamin Cuic lui parlera des volants carrés dans les voitures modernes. Après la roue ronde, l'automobile tente le rectangle. Pierre Nuz viendra avec ses trois infos utiles, rapides et plus digestes qu'un mot de passe oublié. Fred Ballard va réconcilier les générations. Les jeunes changent, les vieux aussi, et tout le monde râle à égalité. Mais d'abord, direction Fréland avec Céline Chenel au musée du Pays Belge, patrimoine, mémoire locale. Et zéro montée impossible, normalement, à 7h et presque 40 minutes.
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2: Je vais peut-être casser un mythe ce matin. En Alsace, tout le monde ne parle pas l'alsacien. Oui, oui, et certains habitants ne se sentent même pas vraiment alsaciens. Et pourtant, ils vivent bien ici, chez nous. Aujourd'hui, je t'emmène découvrir ce coin un peu à part de l'Alsace, le Pays Belge. Direction Fréland, dans une vallée vosgienne entre Kaisersberg et le col du Bonhomme, un coin hyper nature, un peu hors du temps, où on parle encore parfois une langue qui n'a rien à voir avec notre dialecte alsacien. Ici, on parle le belge. C'est un vieux patois roman, plus proche du lorrain que de l'alsacien, parlé depuis des siècles dans plusieurs villages du coin, Fréland, Orbais, La Poutroie, La Baroche ou encore Le Bonhomme. Et pour découvrir toute cette histoire, j'ai poussé la porte du musée du Pays Belge à Fréland. Alors je vais être honnête, je m'attendais à un musée un peu classique, mais en vrai, on plonge direct dans la vie d'autrefois. Les cuisines d'époque, les objets du quotidien, les vieux outils, les habits aussi. On comprend comment vivaient les habitants de cette vallée dans un territoire un peu à part avec sa propre identité. Et ce que j'ai trouvé trop chouette, c'est qu'on découvre aussi plein de mots en patois belge. Par exemple, le lit se dit « l'oleil ». Le pal, c'est le salon. Les marandais est utilisé pour le casse-croûte. Désolé les Belges si ma prononciation est pas top, mais j'adore découvrir ces petits bouts d'histoire qui montrent qu'en Alsace, on est loin d'être tous pareils. Et si t'aimes les activités un peu originales, le musée propose aussi un escape game immersif. Le but, empêcher un brigand de semer la pagaille dans la communauté belge. Une aventure à faire entre copains ou en famille, et franchement, ça change les sorties classiques. Le musée du Pays Belge, c'est à Fréland, et crois-moi, après ça, tu ne regarderas plus jamais l'Alsace tout à fait de la même façon, parce qu'ici aussi, on a des accents, des histoires et des identités qui rendent notre région encore plus riche. Les Knekes, je vous souhaite des rires des gros cacailles. Rendez-vous sur le site musée-pays-belge.fr pour avoir la traduction.
0: Merci beaucoup Céline. D'ailleurs, les habitants de Fréland, on les surnomme les Bibi. Ah oui, des petits hannetons. Des idées, des conseils de sortie pour le week-end en Alsace à retrouver aussi. D'autres idées sur l'application ici et le site ici.fr Alsace. Accrochez-vous, ça va rugir sévère avec la BO de Zootopie 2.
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0: Allez, on est tous des potes avec Zootopie 2, c'est génial. Pour celles et ceux qui ont vu, ça leur parle. Pour les autres, on aura Shakira, mais après la pub ici Alsace. Hein.
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0: Ah bah oui, Shakira avec Zou. Heureusement qu'on l'a remise en liberté. Hein, ces mouvements de hanche ne rentraient pas dans l'enclos de toute façon. Bah allez, on fait un point météo avec vous et le Facebook d'ici Alsace. Ben, bien sûr, quand même, on attend. La température et la couleur de votre ciel à Bissheim, 14,4 degrés chez Germain, ou à Tango. Salut, pareil au même, pour te dire que je t'aime. Arenheim, 14 degrés chez Astrid. Doris, à Soultzeren, on est un peu plus haut là, hein. Altitude 1000 mètres quand même, c'est 9 degrés seulement, c'est normal. Donc Geoffrey sur sa station météo, c'est 16 degrés ce matin, 14 à Lampertheim chez Astrid et 12 degrés pour Usseren-Wesserlin. Il va faire beau chez Muriel. Mais en plus, si vous allez au parc, c'est magnifique le parc de Wesserlin. Oh, c'est beau. Fabienne Avaslone, 13 degrés, et on a Gérard à Truchtersheim, 15 degrés. On continue de faire cette météo ensemble, s'il vous plaît. Couleur de votre ciel, température, on ira faire un tour sur le WhatsApp tout à l'heure.
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0: Très bon réveil avec nous. Là, tout de suite, on a Benjamin Cuc, notre journaliste spécialiste de l'automobile, qui nous aide à rouler malin. Et aujourd'hui, Benjamin, on va parler d'un élément qui surprend de plus en plus dans les voitures modernes, le volant carré, ou plutôt rectangulaire. On le voit chez Peugeot, Lexus, Tesla. Alors, gadget marketing ou vraie bonne idée, hein ?
3: Alors d'abord, le volant rectangulaire, ce n'est pas totalement nouveau. L'idée remonte aux années 1960-1970, notamment dans certains prototypes futuristes, les concept cars. Il s'est implanté en Formule 1 il y a une quinzaine d'années en s'inspirant des commandes d'avions. Résultat, on voit apparaître maintenant des volants aplatis, dits à méplat, mais d'autres vont encore plus loin. Tesla a proposé son volant Yoke, premier grand public inspiré de l'aviation. Le japonais Lexus équipe son SUV RZ électrique d'un volant encore plus pratique en forme de papillon. Et dernièrement, Peugeot a inventé le volant Hyper Square, totalement rectangulaire.
0: Mais concrètement, Benjamin, pourquoi faire un volant carré plutôt qu'un volant rond classique, hein ?
3: Parce qu'il y a plusieurs avantages très concrets. D'abord, ça améliore la visibilité des compteurs et de l'écran derrière le volant. Ensuite, cela libère de l'espace pour les jambes. Et surtout, avec les directions actuelles, très assistées, on tourne beaucoup moins le volant qu'avant. Donc, le cercle complet devient moins indispensable. Chez Peugeot, par exemple, le petit volant très aplati permet de conduire avec des mains plus basses et donne une sensation de karting très agréable. Il y a aussi un effet psychologique. Le volant carré donne immédiatement une impression de technologie et de modernité.
0: D'accord, mais Benjamin, tout le monde n'aime pas forcément ça, hein, quand même. Hein.
3: Exactement, et c'est là toute la limite du système. Parce qu'en manœuvre, ou pour se garer, le volant rond reste souvent plus naturel. Avec un volant carré, certaines positions des mains deviennent moins intuitives, et surtout lorsqu'il faut tourner rapidement. C'est pour cela que certains automobilistes adorent, mais que d'autres détestent complètement. Une chose est sûre, le volant automobile est en train d'évoluer. Avec les voitures électriques, les aides à la conduite et demain la conduite semi-autonome, le poste de conduite change profondément. Et finalement, le volant carré raconte peut-être une chose, la voiture d'aujourd'hui ressemble de moins en moins à celle qu'on connaissait il y a 20 ans. Bonne route.
0: Oui, j'ai envie de dire, si c'est rond, bah, c'est point carré. Merci Benjamin Cuc et rendez-vous tous les week-ends avec vous pour rouler malin avec vos conseils qu'on retrouve également sur l'application ICI ou le site ICI.fr Alsace.
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0: Avant les 3 plus de Pierre Nus, ça rime, ouais. Pas besoin de canne ni d'appât pour mordre à cet hameçon mélodique, Laurent Voulzy qui nous partage son rêve, celui du pêcheur plutôt. On croise les doigts pour que ça frétille. Tiens, on va aller pêcher la carpe cette nuit avec les conseils de David Pierron. Ici Alsace, 7h50, bon réveil, bienvenue.

0: Ici Alsace et Laurent Voulzy, un rêve de grand large qui ne finit jamais en queue de poisson, et c'est tant mieux, qu'elle régale pour commencer la journée. Et pour celles et ceux qui veulent en savoir toujours plus, vous avez frappé à la bonne porte avec les 3 plus de Pierre Nus. Bonjour Pierre.
1: Guten Morgen François. Salut Pinandre.
0: 3 infos à savoir pour briller sans passer le bac ce matin. On commence avec une fête de la pêche justement. Hein.
1: Envie de déconnecter, de respirer le grand air et de partager un moment unique en famille? Le dimanche 7 juin, de 10h à 17h, l'association agréée de pêche et de protection des milieux aquatiques de Gare Villers-Guebwiller vous invite à célébrer la fête de la pêche aux magnifiques étangs du Saint-Gant Golf. Que vous soyez un parfait débutant ou un pêcheur chevronné, cet événement gratuit est ouvert à tous et pas besoin d'équipement. Le matériel et les appâts vous sont entièrement fournis. Au programme, des initiations à la pêche au cou, des démonstrations de flotte tube et des ateliers ludiques pour découvrir les secrets de notre faune et de notre flore. Les 30 premiers enfants de moins de 12 ans repartiront carrément avec leur propre canne à pêche et une carte de pêche annuelle offerte. Avec des jeux d'agilité, une buvette et petite restauration sur place, c'est forcément un dimanche réussi. Alors vous aussi, prêt à mordre à l'hameçon? Rendez-vous le 7 juin à Guebwiller.
0: Et chaque année, on coupe la circulation en Pierre, dites donc.
1: Imaginez une route des vins d'Alsace, totalement libérée des voitures, du bruit et des gaz d'échappement, juste pour vous. Comme chaque année, le rêve devient réalité ce dimanche 7 juin pour la 12e édition du célèbre Slow Up Alsace. De 10h à 18h, près de 40 km de route serpentant de Dambach-la-Ville jusqu'à Barrica, Bergheim, en passant par Célestat ou Châtenois, seront exclusivement réservés aux vélos, rollers et piétons. Le mot d'ordre? Diminuer l'allure, augmenter le plaisir. Lâchez le chrono, adoptez le dress code blanc et profitez en famille des paysages au pied du Haut-Königsbourg. Mais attention, pour la sécurité des 40 000 participants attendus, l'accès des circuits sera strictement interdit à tout véhicule motorisé de 9h à 19h. Des barrages routiers et des déviations seront mis en place dans toute la zone. Anticipez vos déplacements, suivez les itinéraires conseillés ou mieux encore, troquez vos clés de bagnole contre un guidon pour les rejoindre.
0: Et on finit, Pierre, avec Gespolsheim, village coupé.
1: En Alsace, on dit qu'on fait le tour du village avec l'église, mais t'es kirisch umstorfkin. Et à Kaischpitz, comme dans d'autres communes alsaciennes, la fête Dieu va se dérouler ce dimanche matin. On dit t'es livre Herkotster en alsacien. C'est toute la journée, mais la cérémonie à Gespolsheim village, c'est le matin. Donc, le centre du village va être joliment décoré, les vieux hôtels en bois seront de sortie pour que, après la messe, vers 10h30, une grande procession parte de l'église Sainte-Marguerite, fasse le tour du village et revienne à son point de départ. Ce qui implique que la traversée de Gespolsheim village sera impossible ce dimanche matin et jusqu'à 13h environ. Il faudra faire le tour soit par Ensheim ou passer par Lipsheim. Mais si vous avez un peu de temps, arrêtez-vous. Il n'existe plus beaucoup de pareilles processions en Alsace. Une occasion de voir ou de revoir les coiffes alsaciennes rouges typiques des jeunes filles du village.
0: Merci Pierre Nus pour ces 3 plus et pour en avoir encore plus. Vous allez sur l'application ici avant les infos de 8h, un peu d'humour en tube avec Fred Ballard qui se demande si les jeunes ont changé et les vieux aussi. Bref, personne n'est innocent, c'est à suivre après ceci.
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0: C'est l'humour en tube avec Fred Ballard qui confie à des humoristes directs d'aujourd'hui le soin de répondre à nos petites et grandes questions du quotidien sur votre radio ici. En quelques décennies, le comportement des jeunes a bien changé. Les vieux veulent rester jeunes, mais les jeunes ne veulent pas faire comme les vieux. Alors comment reconnaître un jeune d'un vieux? Pour trouver la réponse, Fred Ballard a réuni ses experts du LOL dans l'humour en tube.
5: Ah, il y a que les pouces qui marchent. C'est dingue, hein, c'est vrai, tu veux rendre ton fils dépressif, hein, coupe-lui les pouces. Hein.
2: Voilà, donc Danny Boone nous donne un premier indice hein, pour reconnaître un jeune. Regardons ses pouces. Entre les manettes de jeux vidéo, les chats et les messageries, a priori, le jeune a de gros pouces, contrairement au vieux, qui a un peu le melon.
5: Ah bah excusez-moi, mais moi, quand j'avais 20 ans, il n'y avait pas de smartphone. La seule application installée, c'était le cerveau. Hein. Et j'ai l'impression qu'aujourd'hui, les jeunes, eh ben, ils s'en servent de moins en moins. Hein. Ils se mettent en écran de veille, hein. Ils sont comme ça. Ça, c'est une bonne réflexion de vieux, ça.
2: Hein. Ah, bah, c'est bien de le reconnaître. Hein. Ça, c'est un vieux qui n'est pas encore totalement contaminé, mais qui sait que c'est pour bientôt. Tôt ou tard, il tombera de l'autre côté et il sera très facile à repérer.
6: C'est ceux qui se mouillent la nuque avant d'entrer dans l'eau. Ceux qui prennent leur oreiller quand ils vont dormir ailleurs. Dans les transports en commun, c'est ceux qui se mettent dans le sens de la marche, sinon ils sont brassés. Ou pire, ceux qui gardent leur reçu de carte bleue et qui les collent dans un cahier.
2: Oui, bon là, on est sur un vieux déjà bien installé. Hein, on n'est pas forcé d'en arriver là non plus pour obtenir sa certification de vieux schnock. Donc ceux qui ont coché un comportement de la liste d'Alex Ramirez n'envoient sûrement pas de SMS avec deux pouces. Mais ceux que ça fait rire resteront jeunes pour toujours.
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0: J'envoie des SMS avec des pouces, moi, enfin bon. C'est pas grave. Dimanche matin, il est déjà 8h. Les infos, Élise Ulata, depuis mercredi, des étudiants célèbrent la culture alsacienne.
7: Oui, dernier jour du Schwestele aujourd'hui à Strasbourg. C'est la deuxième édition de ce petit festival. Aurélie Loquet, le but, c'est de pousser les jeunes à s'approprier ce qui fait la culture alsacienne.
8: Ça passe par des jeux et des défis.
9: Le premier défi, les gens peuvent déposer un mot qu'ils voudraient traduire en alsacien. Et s'il y a des locuteurs qui passent sur le stand, ils peuvent venir le traduire en différé. On a appelé ça le chip GPT.
10: Et Léa Eberlé tient le stand de Schlouk de Science qui propose des activités sur la langue alsacienne. Juste à côté, Camille participe à un atelier peinture de mosaïque à partir de motifs alsaciens.
11: Je suis née en Alsace, mais c'est une culture que je connais pas tellement au final. Et je trouve ça très intéressant, ce genre de festival, pour faire découvrir la culture à tout le monde de manière assez ludique.
10: Et c'est bien l'objectif, souligne Cécile de Touche, co-organisatrice du Schwestel.
12: Le but, c'est de faire se rencontrer tous les acteurs de la culture alsacienne. Et le but aussi, c'est de amener les jeunes à se réintéresser à cette culture. Et donc, tous les acteurs qu'on a amenés ici sont des gens qui sont jeunes.
10: Car en plus des activités, une douzaine de jeunes créatrices et créateurs alsaciens sont présents, comme l'illustratrice Célia Housset.
13: Je pense qu'on a tendance à voir les traditions comme du passé, notamment à cause du tourisme, où on a fixé ça dans une esthétique touristique. Mais en fait, on est plein de gens à se dire qu'on a envie de se réapproprier cette imagerie-là et à pouvoir jouer avec.
10: On est loin de l'Alsace carte postale avec les cigognes, les bretzels et les géraniums.
7: Le Schwestel est organisé par l'association étudiante Apogée Culture sur la place de l'université. Il continue aujourd'hui de 11h à 18h avec des food trucks pour la restauration. C'est dimanche aujourd'hui, vous avez peut-être déjà fait un saut à la boulangerie pour acheter du pain frais ou des croissants, mais les boulangeries alsaciennes font face à un sérieux problème en ce moment, avec les nombreux départs à la retraite ou les changements d'activité compliqués de trouver des repreneurs. C'est le constat de José Arroyo, le président de la Fédération de la boulangerie-pâtisserie du Bas-Rhin.
14: Dans les 10 ans qui vont arriver, même pas 8 ans, on a à peu près 25% des artisans boulangers qui vont arriver à la retraite. Donc comme tous les artisans avec la génération baby-boom, hein, donc là c'est mécanique avec la démographie, il va y avoir un vrai défi pour les reprises d'entreprises. Hein, donc très clairement, on va s'orienter vers des cessations d'activité parce que il y aura personne pour les reprendre. Alors aussi, par rapport au contexte économique, la situation qui est angoissante pour les primo-accédants fait que les jeunes s'interrogent. Alors après, les jeunes ont envie d'entreprendre, ont envie d'y aller, mais un peu moins qu'avant. C'est l'un des travaux qu'on fait aussi avec la Chambre des métiers pour essayer de faire en sorte que les entreprises qui sont reprendre soient des entreprises sexy, de par leur outil de travail ou par leur rentabilité aussi, pour que il y ait une pérennité dans l'entrepreneuriat pour les jeunes qui accèdent à ça.
7: La fédération estime que les cessations d'activité sont 15% plus importantes qu'à la normale. Un accident de moto hier à Kingersheim. Un motard de 24 ans a percuté une voiture au niveau du rond-point Caligone sur la départementale 430. Il a été transporté à l'hôpital en urgence absolue. Une autre jeune conductrice de moto a aussi été gravement blessée dans un accident à Klimbar dans le Bas-Rhin hier après-midi. Un cycliste, lui, a été percuté par une voiture cette nuit un peu avant 1h du matin à Strasbourg, rue de Königshofen. Le SAMU l'a transporté à l'hôpital.
0: Mon village révolté.
7: C'est le titre d'une bande dessinée qui raconte le combat des habitants de Kolbsheim à l'ouest de Strasbourg. Un combat contre le projet autoroutier du GCO qui a duré des années et que Lily Zone, originaire du village, a voulu dessiner. Même si l'autoroute a finalement été construite il y a 5 ans, elle se souvient de cette solidarité entre les habitants de Kolbsheim et les zadistes.
15: C'est une belle histoire chorale, une histoire humaine. Et ce qui est intéressant, c'est de dire que ça peut tous et toutes nous arriver, qu'on peut voir comment ils et elles ont lutté, que ça peut nous inspirer et nous donner envie, nous aussi, de nous soulever pour protéger le vivant. C'est des gens qui n'avaient peut-être pas vocation à se parler, qui étaient très différents, qui avaient peut-être une certaine peur l'un de l'autre. Et en fait, cette lutte commune, collective, a permis de se parler, de se rencontrer, rencontrer et de mettre en avant des valeurs humaines communes. Et je pense que ce qu'il y a à retenir là-dedans, c'est l'humain, c'est la lutte qui a quand même fait retarder la construction de l'autoroute de 10 ans environ, de tout ce que chacun et chacune a mis en place. Et c'est ça qui est important, de se rendre compte qu'on est toutes et tous capables.
7: Et vendredi prochain, Lily Zone dédicacera son livre dans l'église de Kolbsheim. Qui n'a jamais écouté aux portes? Oui, on a tous et toutes été un peu trop curieux au moins un jour dans notre vie. Mais il y en a pour qui c'est le métier d'écouter aux portes. Les militaires du 44e régiment de transmission à Mutzig sont spécialisés dans l'écoute et le renseignement. Ils ouvrent leurs portes au public aujourd'hui. Alors ces soldats n'espionnent pas les populations civiles, mais les infrastructures militaires, celles de nos compétiteurs, pas de nos ennemis, comme explique l'adjudant Gauthier.
16: Avec ce que vous avez actuellement qui est déployé là aujourd'hui, nous n'écoutons pas les téléphones portables des gens. Alors là, on va travailler sur tout ce qui est haute fréquence. Alors pour vous donner un exemple que les gens associent assez bien, c'est vous avez un peu partout dans le monde des balises qui émettent en permanence, qui permettent notamment aux appareils, aux aéronefs ou aux navires de se localiser quand les systèmes GPS plus ou moins font défaut, ou ce que vous avez sur les radios. Donc en fait, on a ce qu'on appelle des gammes de travail. Donc vous avez les gammes de ce qu'on appelle les radios amateurs, où c'est des gens, monsieur et madame tout le monde, qui discutent entre eux avec des moyens propres pour eux, et vous avez la partie militaire également qui travaille notamment sur cette gamme de fréquences. Et donc le but pour nous, c'est de vérifier si le silence continue ou si le silence est soudain, parce que le fait d'avoir eu par exemple une région qui a beaucoup de communication, qui tout d'un coup du jour au lendemain n'émet plus aucune communication, c'est un indice qui nous permet de dire peut-être qu'il y aura quelque chose prochainement dans ce secteur.
7: Les portes ouvertes de la caserne, c'est aujourd'hui de 9h à 19h pour éventuellement écouter des silences. Mais il y a de nombreuses animations pour découvrir l'émission du 44e régiment de transmission.
0: Plus de 64 heures de marche.
7: Ouais, le gagnant du Paris-Colmar est arrivé hier, place Rapp. Michael Bord du club de Sainte-Marie-aux-Mines a remporté la course. C'était sa première participation. L'Alsacienne Sylvie Maison, elle a perdu son titre. Elle est arrivée deuxième chez les dames. C'était le dernier match de la saison pour les handballeurs de Célestat. Hier soir, ils finissent sur un match nul contre Dunkerque, 30 à 30. Les Violets sont donc 12e de Star League, ce qui leur permet de se maintenir en première division. Et Paris réussit pour deux Alsaciennes. Deux amies ont réussi à récolter plus de 12 000 euros pour l'association Mécénat Chirurgie Cardiaque. L'argent va servir à financer l'opération d'un enfant souffrant de malformations du cœur. Les deux Alsaciennes sont parties de Tours le 2 mai. Elles ont marché chacune de leur côté jusqu'au Mont-Saint-Michel pour former un cœur.
0: Ah, c'est beau.
7: C'est joli sur la carte.
0: Ah oui, ah, oui, ça doit être joli, oui, effectivement. Côté météo,
7: il fait beau.
0: Ben voilà.
7: Voilà.
0: Si vous vous réveillez sous la grisaille, pas de panique. Les nuages du matin vont vite capituler avant même la mi-journée. Placez un grand ciel bleu pour une après-midi 100% ensoleillé. On va en profiter aussi côté thermomètre, une belle douceur. On attend 22 à 25 degrés en pleine et tout de même 15 degrés sur les sommets. Une journée absolument idéale pour un dimanche. Concernant vos conditions de circulation sur les réseaux routiers, autoroutiers alsaciens, RAS ce matin, tout va bien. Toutefois, si vous êtes témoin de soucis, de perturbations, vous n'hésitez pas à vous arrêter sur une zone sécurisée avant de nous appeler au 03 88 25 02 02.
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0: Voilà, puis je tiens à présenter mes plus plates excuses à Marie-Josée Arbé parce que j'ai dit une grosse bêtise. Donc je vous présente mes excuses, ma chère Marie-Josée, puisque j'ai dit que le dialecte belge n'est pas du tout une forme d'alsacien. Il est de racines romans et celtes. Voilà. Ah bah ouais, non mais c'était pour savoir si vous écoutiez en fait Marie-Josée. Alors ben je trouve toujours une bonne excuse. Je suis comme ça moi. Bon réveil en tout cas et bienvenue à vous. Aujourd'hui en fait les Gilbert, le prénom du beau copain qui connaît toujours quelqu'un, un garagiste, un menuisier, un cousin qui fait du miel et un type très bien pour les impôts. Sauf que les impôts ben c'est la date limite, c'était le 4 juin. Ben non, c'est trop tard, hein, mamasse. Mais sortez les cirés quand même et accrochez vos perruques. Renaud débarque sur le pont et dès que le vent soufflera, je repartira. Enfin, vous connaissez la chanson, ici haut, ici Alsace. Hein. C'est pas l'homme.

0: Ici Alsace avec Renaud qui nous a bien secoué le pompon quand même. C'est bon, le vent est tombé, vous pouvez reprendre une activité normale ou souffler un bon coup aussi.
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0: Et attachez vos ceintures.
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0: Eh ben oui, Louane. Eh, d'ailleurs, Louane, c'est une bonne nouvelle. Elle fait partie de la programmation du festival Les Alpagas Bleus avec Ici Alsace. Et nous, on est contents parce qu'on l'adore. Elle sera là aussi dans moins d'un quart d'heure pour nous apprendre à conduire correctement, bien sûr. Et pas qu'une voiture. N'est-ce pas? Bon, bah, y a des leçons à prendre. Hein. Nicolas Riffel va nous emmener à Sirens dans une Vinstube qui s'appelle À Côté, une adresse qui porte bien son nom, juste à côté du Bonheur. Vie numérique, vie privée avec Valentine Letès. Objectif, on reste connecté sans devenir une vitrine ouverte 24 heures sur 24. Mais d'abord, on va jouer ensemble parce que c'est cadeau!
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0: Bretzel ou pas Bretzel, votre jeu qui vous permet de remporter des cadeaux en nous disant si c'est alsacien ou pas alsacien. Vous faites trois propositions, vous avez deux bonnes réponses sur les trois propositions, c'est gagné pour vous. Ah, qu'est-ce qu'on gagne? Deux entrées pour les Nuits de Saint-Gilles qui vont se dérouler les 27 juin, 3 et 4 juillet. Vous choisirez votre date sur la colline de Saint-Gilles de la commune de Saint-Pierre-et-Bois dans le Val-de-Villers. Ça va réveiller des créatures féeriques qui vont vous plonger. Ils vont plonger aussi petits et grands dans un univers enchanteur où les rêves prendront vie à travers un merveilleux spectacle son et lumière à ne pas louper. 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
0: Vos pièces de monnaie bientôt dématérialisées. Mais oui, dans Vie numérique, vie privée ce matin, Valentine Letès, on va parler de la prochaine arrivée de l'euro numérique.
4: Ce n'est pas de la fiction, mais bien notre future réalité, puisque la Banque Centrale Européenne

0: 2029 pour émettre ses premiers euros numériques. Et on ne parle pas d'une nouvelle monnaie, mais bien d'une forme dématérialisée de nos billets de banque. Aujourd'hui, lorsque l'on paie avec une carte bancaire, en ligne, en boutique, avec un compte PayPal ou encore par virement, ce sont deux banques privées qui s'échangent des fonds. Autrement dit, il faut un compte bancaire et nos paiements sont facilement traçables puisque les établissements privés ont l'obligation de lutter contre le blanchiment d'argent et le financement du terrorisme. Ce sont donc aussi des données, des indices sur notre consommation. Dans cette nouvelle forme numérique des euros, l'objectif est de garder les mêmes propriétés de confidentialité que les espèces et d'offrir les facilités d'utilisation d'un moyen de paiement électronique.
1: Alors concrètement, à quoi ça va ressembler, Valentine ?
0: Eh bien, nous aurons un portefeuille électronique. Sous quelle forme précisément, c'est encore impossible à dire. Un logiciel nous permettra en tout cas de réaliser des transactions, de retirer des euros numériques. Et selon l'état actuel du projet, deux modes de fonctionnement sont prévus. Un mode en ligne de paiement via Internet où chaque transaction sera enregistrée. Vos informations de paiement ne seront donc pas totalement anonymes. C'est un peu l'équivalent d'un virement bancaire. Et puis un mode hors ligne. Voilà l'innovation. Aucun système actuel n'existe sur le marché. Pour recharger votre portefeuille électronique ou payer avec, vous n'aurez ni besoin d'Internet, ni d'électricité. La transaction se fera grâce à un système de puce d'un appareil à un autre, d'un smartphone à un relais, d'un terminal à une carte. Totalement intraçable, c'est la promesse, comme c'est le cas avec les espèces.
1: Et pour tout savoir sur vos données bancaires, rendez-vous sur ici.fr Alsace, page vie numérique, vie privée.
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1: Loane prend le volant ce matin, elle sait exactement où nous conduire pour éviter les bouchons. En même temps, un dimanche matin, 6 bouchons il y a, c'est un cruel manque de chance quand même à 8h17.
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0: moi je veux bien. Si c'est pour vous amener à Saverne-Louane. Au volant de sa vie et à très vite, justement, aux Alpagas Bleus, nouvelle tête d'affiche avec Ici Alsace, s'il vous plaît. Un point météo avec vous, bien sûr, et le Facebook d'Ici Alsace, mais également le WhatsApp au 03 88 25 15 15 avec Pascal à Colroy-la-Roche qui nous signale 12 degrés sur le thermomètre avec une très très belle photo d'un jardin somptueux. Oh, magnifique. Moi, je le vois, je me réjouis. Ferdinand à Célestat, c'est 17 degrés. Et Patrice à Partenheim, il nous annonce 17 degrés 2 aussi. Et puis on a Roland à Mulhouse avec 17 degrés sur le thermomètre. C'est un trio de 17. On retourne sur le Facebook pour voir que, à Bichheim, chez Christine, il fait 15 degrés. Seulement, j'ai envie de dire, à Ingvillers. Chez Eddy, on a 13 degrés. Pascal à Riguisheim, 14. 14 aussi sur la place du marché à Villers chez Jean-Pierre. Et 15 degrés à Dornac, c'est Daniel. On continue sur cette météo ensemble. Et si on partait en balade avec Nico?
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0: Avec notre agitateur gastronomique Nicolas Riffel qui nous emmène à la découverte de lieux uniques en Alsace. Aujourd'hui, il pousse la porte d'à côté à Sirens, une Wienstube qui donne envie de rester bien au centre de l'assiette. Bonjour Nicolas.
3: Salut Bissom. À Sirens, il y a un endroit que j'adore vraiment beaucoup, beaucoup, beaucoup, beaucoup, beaucoup. C'est la Wienstube à côté. Alors pour le nom, les boss, hein, ils sont pas foulés. Hein. C'est l'auberge Saint-Laurent avec la famille Arbeit qui a créé cette magnifique Wienstube juste à côté de l'auberge Saint-Laurent. C'est pour ça que ça s'appelle Wienstube à côté. Et là-bas, t'es pas dans un truc de coincé, quoi. Hein. T'es à côté. Ça veut dire que t'es un peu comme chez eux, mais aussi chez toi. T'es juste bien. Laurent Arbeit et son équipe ont voulu créer une ambiance Wienstube, mais version rock'n'roll. Ça vit, ça parle fort, ça rigole, ça trinque. Les tables sont pleines de vie, midi et soir. Et moi, j'adore ça. J'aime quand ça braille. Tu sais, quand tu dois tendre l'oreille pour entendre ce que te raconte la personne en face de toi et rester concentré surtout, pour pas écouter ce qui se passe sur la table à côté. Hein ? On l'a tous déjà fait au moins une fois. Et si t'as ce mélange entre l'Alsace qui te fait du bien et la cuisine, un peu twisté. Tu vois, celle qui te fait découvrir des nouveautés. Juste du bon, du vrai. Tu peux partager, tu peux grignoter, tu peux te remplir la panse. Allez, je vais te faire saliver, je suis sûr. De la truite rose du Sungo en tartare, légèrement fumée par nos soins, fenouil et crème aigrelette citronnée. Mijotée de spätzle de grand-mère, asperges et morilles, copeaux de parmesan. La belle entrecôte Simmental, sauce à l'échalote et gratin dauphinois. La bien grosse île flottante, crème anglaise et amande torréfiée. La salle est top aussi, avec un service aux petits oignons. C'est décontracté et c'est vivant. C'est tout ce que j'aime. J'aime ces moments où tu te rends compte que t'es bien. Tu vois, dans un resto, que tu vis, que t'es juste heureux. T'as pas envie de regarder l'heure, que t'as envie de rester. Et que quand tu pars, mince, c'est déjà fini. T'as envie de revenir, tu refais le monde. Et puis tu bois, et puis tu manges, et puis... Bon, j'arrête là. Et puis derrière tout ça, il y a mon Lolo, Laurent Arbeit. C'est un jeune, tu vois, un jeune entrepreneur. C'est pas juste un chef, c'est un vrai aubergiste. Et chef étoilé, un mec qui a la bonne cuisine dans le sang, qui aime autant manger un os à moelle dans une Wienstube que de déguster du caviar dans un restaurant 3 étoiles Michelin. Je crois que ça s'appelle un épicurien. Il aime les gens, il aime recevoir, il aime faire plaisir, il aime la bonne chair. Quand je vais chez eux, j'ai pas cette sensation d'aller au restaurant. Tu l'auras compris, je m'y sens juste bien. Merci à la famille Arbeit, à l'épispal. Et des cachemottes.
0: Merci Nicolas et à tout de suite sur l'application Ici pour d'autres belles adresses.
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0: Bonjour Philippe.
4: Bonjour François, comment allez-vous?
0: Ça va bien, merci beaucoup.
4: Bonne mère.
0: Mais dites donc, vous êtes en plein déménagement, me dit Philippe?
4: Ouais, en plein déménagement, c'est le gros chambardement.
0: Oui, dans les cartons.
4: Ouais. Hein, les cartons, les meubles, enfin tout ce qu'on veut, quoi, c'est le bazar.
0: Mais vous allez où?
4: Je vais pas loin, hein. Je quitte un appartement de Saint-Armarin pour rester à Saint-Armarin.
0: D'accord. C'est une bonne nouvelle. Quand même, vous restez à Saint-Armarin.
4: Ouais.
0: Je lui dis, il va pas.
4: J'ai descendu du quatrième étage pour remonter au premier étage.
0: Ah, d'accord. Oui, vous avez raison, c'est pas idiot, Saint-Armarin. Allez, on va jouer ensemble, hein. Trois propositions de bonnes réponses, alsacien ou pas alsacien. Est-ce que vous êtes prêts?
4: Après, c'est parti, mon kiki.
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0: La commanderie de Saint-Jean, Bretzel ou pas Bretzel?
4: Bretzel.
0: Oui. La tour de la porte haute, Bretzel ou pas Bretzel?
4: Bretzel.
0: Mais oui, bah voilà.
4: Allez, bon allez,
0: on va laisser tout peser, dit. Bah voilà, voilà.
4: Dans les cartons, allez hop.
0: Le festival, le cabaret vert, ça c'est pour du beurre.
4: Voilà, ouais.
0: Un Bretzel ou pas Bretzel, le festival, le cabaret vert?
4: Bretzel.
0: Eh ben non. Parce que c'est à Charleville-Mézières qu'il y a ce festival.
4: Plus
0: bah oui, mais bon, c'est pas grave, c'est gagné quand même. Ouais. Allez hop, deux entrées. Voilà. Pour les nuits de Saint-Gilles, les 27 juin, 3 et 4 juillet, sur la colline de Saint-Gilles, de la commune de Saint-Pierre-et-Bois, dans le Val-de-Villers. Bravo, Philippe!
4: Merci, merci, merci, merci ici, merci là-bas, merci partout.
0: Et bon week-end, Philippe!
4: Merci, pareil.
0: Et merci de votre bonne humeur, à bientôt!
4: Ok, merci François, à bientôt, bye bye!
0: Allez, à bientôt. Dans quelques instants, on a rendez-vous avec qui? Avec les infos, tout simplement. Mais pour l'heure, voici Toto. Et c'est pas une blague ici, Alsace, hein.

0: Ah, un monument quand même, hein. Toto Georgie Porgy avec la voix magnifique de Cheryl Lynn qui chante Georgie
1: Porgy. 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
0: Bienvenue à vous en ce dimanche matin, il est 8h30, l'actualité en France et dans le monde. C'est le 90 secondes avec Cyril Ardo-Redon maintenant.
3: Pas de personnalité politique, mais 5000 personnes attendues à Fleurance dans le Gers aujourd'hui, selon la mairie, des amis et camarades de Liana, des habitants, des inconnus pour cet hommage, 3 jours après la découverte du corps de la collégienne de 11 ans. Un skieur de 70 ans est mort hier en Savoie sur l'aiguille du Saint-Esprit à Villa-Roger, près du domaine des Arcs. Il a déclenché, puis a été emporté par une coulée de neige avant d'être projeté au-dessus d'une barre rocheuse, c'est-à-dire sur ici.fr. Le monde politique salue la mémoire de Bernadette Chirac, une grande dame de cœur pour Emmanuel Macron, une femme entière et engagée selon François Hollande, une grande amie dit Nicolas Sarkozy. L'ancienne première dame est morte hier à l'âge de 93 ans. La France a la gorge qui gratte et les yeux qui pleurent. C'est la saison du rhume des foins. Selon Atmo, l'observatoire de la qualité de l'air, la quasi-totalité du pays est en indice pollen élevé aujourd'hui en raison des graminées. Le Limousin est le département le plus touché. Du tennis à suivre aujourd'hui avec la finale homme à Roland-Garros entre l'Italien Flavio Cobolli et l'Allemand numéro 3 mondial Alexander Zverev. Hier, la Russe Mira Andreeva, 19 ans, est devenue la plus jeune joueuse à s'imposer sur le tournoi depuis 34 ans. Et puis en cyclisme, le jeune français Paul Sexas, 19 ans, favori sur le Tour d'Auvergne-Rhône-Alpes, le nouveau nom du Critérium du Dauphiné. Première étape aujourd'hui entre Visiville en Isère et Saint-Imier dans la vallée du Grésivaudan.
4: Dans l'info d'ici, en Alsace, direction Kolbsheim, le village révolté de l'Illizone. La dessinatrice raconte le combat des habitants contre le GCO, le grand contournement ouest. 5 ans après la construction de l'autoroute à l'ouest de Strasbourg, elle se souvient de cette expérience humaine, Olivier Vogel.
5: C'est à distance que l'Illizone, qui avait quitté son village natal depuis quelques années déjà, a suivi la lutte des habitants de Kolbsheim contre ce projet que l'on appelait alors GCO, Grand Contournement Ouest, une histoire qu'elle a eue très rapidement envie d'écrire et de dessiner.
6: C'est une belle histoire chorale, une histoire humaine. Et ce qui est intéressant, c'est de dire que ça peut tous et toutes nous arriver, qu'on peut voir comment il et elle ont lutté, que ça peut nous inspirer et nous donner envie, nous aussi, de nous soulever pour protéger le vivant. L'écologie n'est pas réservée à une certaine forme de militantisme. C'est une lutte citoyenne que chacun et chacune peut porter.
5: Dans Mon village révolté, l'Illizone raconte aussi les liens très forts qui se sont tissés entre les villageois et les zadistes venus d'ailleurs pour leur prêter main forte.
6: C'est des gens qui n'avaient peut-être pas vocation à se parler, qui étaient très différents, qui avaient peut-être une certaine peur l'un de l'autre. Et en fait, cette lutte commune, collective, a permis de se parler, de se rencontrer et de mettre en avant des valeurs humaines communes. La lutte était quand même très belle et les retours que j'en avais de ce soulèvement, de ces gens qui se sont parlés, me paraissaient nécessaires actuellement pour montrer l'exemple, montrer la beauté de la lutte et puis dénoncer aussi le fait que malgré tous ces désaccords, le projet est quand même eu lieu.
5: Quand l'autoroute a été construite, l'Illizone a eu beaucoup de mal à aller voir le résultat.
6: J'ai mis beaucoup de temps à aller regarder l'autoroute et puis depuis le village, il y a certains jours, on l'entend aussi. Et oui, j'ai trouvé ça difficile. C'est quand même la forêt dans laquelle j'ai joué toute mon enfance, où j'ai construit des cabanes, que je traversais très régulièrement. C'était difficile de le voir et encore, moi, je n'habite pas là et je ne la vois pas quotidiennement.
5: Le 12 juin, l'Illizone dédicacera son livre « Mon village révolté » dans l'église de Kolbsheim où les planches seront exposées, cette église dont les cloches avertissaient les zadistes quand approchaient les bulldozers et les gendarmes mobiles.
4: Le reportage d'Olivier Vogel.
0: Élise, à 9h, on ira à la rencontre de Samantha.
4: Mais cette boulangère strasbourgeoise a du mal à trouver un repreneur pour sa boutique et elle n'est pas la seule avec les départs à la retraite des baby-boomers. La profession sait qu'elle va connaître des fermetures de boulangeries. Et les jeunes Alsaciens s'emparent de la culture alsacienne. Loin du folklore pour les touristes, le festival Festele à Strasbourg entend faire découvrir la région autrement. Un dimanche ensoleillé qui nous attend.
0: Ah ouais, quand on regarde par la fenêtre, Alors, il y a quelques nuages pour certains, mais pour d'autres, c'est déjà du grand soleil. En tout cas, les nuages qui sont présents peut-être du côté de chez vous vont s'effacer en un rien de temps. Puis, dès la fin de matinée, le soleil prend le pouvoir pour s'imposer absolument partout cet après-midi. Côté température, elles vont afficher un grand sourire. On attend 22-25 degrés en pleine cet après-midi et un très correct 15 degrés sur les crêtes. C'est le moment ou jamais de sortir vos lunettes de soleil si ce n'est pas encore fait. Concernant vos conditions de circulation dans la région, sur la route, tout va bien. RAS, on n'a rien à vous signaler puisque ça roule parfaitement. Mais toutefois, si vous êtes témoin de soucis, de problèmes, vous n'hésitez pas à vous arrêter sur une zone sécurisée avant de nous joindre sur la ligne Infotrafic ici Alsace. Le 03 88 25 0202, c'est le bon numéro.
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0: Aujourd'hui, bonne fête au Gilbert, un prénom solide, rassurant avec une petite musique. De dimanche midi, de Napa Caro et de débat sérieux sur la cuisson des merguez. Ouais, ouais. Attention, on rigole pas avec la cuisson des merguez, hein. Enfin, c'est barbecue aujourd'hui. Allez, on passe en mode spirituel. On est dimanche avec un tempo d'enfer, la flamboyante Axel Red, qui s'apprête à exaucer ma prière. Alléluia! C'est ici Alsace, à 8h36 minutes, bon réveil.

0: Axel Red, entendu au plus haut des cieux radiophoniques, une prière pop exaucée avec brio ici à Alsace, 8h et presque 40 minutes. Tiens, une chanson qui plie, mais qui ne rompt jamais. Enfin, on parle plutôt du roseau qui ne plie et ne rompt jamais. Qui plie mais ne rompt jamais. Enfin bref. C'est Alain Chamfort. On va sortir les pandas. Ça va swinguer dans le prochain quart d'heure. Rendez-vous aussi avec l'horoscope de Catherine Viguier. Changement de programme dans le ciel. Les planètes ont visiblement bougé les meubles. Le mot du jour passera en mode course en alsacien. Même l'effort a plus de caractère. Mais pour l'heure, Japan qui continue à Strasbourg ce dimanche. De quoi voyager loin sans passeport, mais peut-être avec des oreilles de chat ici.
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0: La Japan Addict, devenue simplement la Japan, revient ce week-end au parc des expositions de Strasbourg et s'annonce comme l'un des plus grands rendez-vous geek et pop culture de l'année en Alsace. Pour nous faire découvrir les coulisses de cet événement qui attire des milliers de passionnés, Alexandre Bertrand. Bonjour Alexandre.
3: Bonjour à vous.
0: Alors cette année, le thème c'est robots et vaisseaux. Moi tout de suite je pense culture japonaise, robots, vaisseaux, Goldorak.

0: Ah, bien entendu, bah, c'est justement l'idée d'explorer en fait les différents arcs de la pop culture, et on s'est dit bon, on va regarder un peu du côté robot et vaisseau et plein d'autres animés, Cobra par exemple, Albator, le pirate de l'espace. Ah, donc voilà, donc c'est pour moi des séries emblématiques japonaises que pour beaucoup d'entre nous, bah, on a connu et beaucoup de jeunes connaissent encore aujourd'hui, et qui permettent d'avoir tout un ensemble de choses à présenter dans le cadre d'une thématique autour de ces univers-là.
1: C'est un événement aussi de la Japan, c'est la venue des voix françaises d'Homer et Marge Simpson, Philippe Pétieux et Véronique Augereau.
2: Homer, tu veux bien faire la lecture à Maggie avant qu'elle aille au lit?
3: Un Japon à lire sur du papier, on est où, à l'âge des cavernes, hein?
0: Les voix de Philippe et de Véronique me bercent depuis 30 ans, même plus que ça maintenant, et j'ai envie de dire que tout le monde connaît les Simpsons. En termes de pop culture, je pense que c'est vraiment ultra intergénérationnel et permet vraiment à tout un chacun de se retrouver dedans, et leurs voix sont tellement épiques, on les reconnaît entre mille, et c'est aussi ça qui fait aussi la force de la qualité du doublage français par exemple.
1: Autre invité de marque, c'est Marcus, que tous les amateurs de jeux vidéo connaissent très très bien.
0: Le premier influenceur à avoir été payé pour jouer, également accompagné par toute l'équipe de la team, ex la team Game One, pour venir justement à la rencontre du public, et c'est une première.
1: Du gaming, de la K-pop. La K-pop, ça c'est sympa aussi, et puis ça prend vraiment de l'ampleur aussi.
0: On a développé un peu plus en profondeur le Korean Corner autour de la K-pop principalement, mais aussi autour de la Corée et de ses traditions. La Japan est devenue un événement qui est pop culture et geek culture, et qui dépasse le cadre seul du Japon. On est des amoureux du Japon, de la Japanimation, ça c'est indéniable, mais c'est vrai que l'événement en lui-même est là pour accueillir tous les amoureux de la pop culture de manière générale.
1: Rendez-vous aujourd'hui encore au Parc des Expositions de Strasbourg pour la Japan 2026 sur le thème robot et vaisseau, qui en aura pour tous les âges et pour tous les niveaux de geekitude. 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

0: C'était un coup de bambou glissé dans l'oreille par l'ami Alain Chamfort avant votre point météo, bien sûr, qu'on fait chaque jour du lundi au dimanche sur le Facebook d'ici Alsace, mais également en passant par WhatsApp au 03 88 25 15 15. En attendant, eh bien, sachez que chez Daniel, il fait 17 degrés à Wolfisheim. Bientôt Wolfi Jazz avec ici Alsace, hein. Ah bah oui. 15 degrés à Reichshofen pour Michael, 17 degrés à Steinbourg, c'est chez Sandra. On a 17 sur le thermomètre de Martine à Bolvillers, 16 degrés chez Denise à Molsheim. On a quoi encore? Zimmerbach avec Cindy qui a 12 degrés sur son thermomètre et Alexandre, oui, à Bendorf, c'est 14 degrés ce matin. On continue cette météo avec Rombach Lefranc et 14 degrés sur le thermomètre de Gilou avec un peu de vent ce matin. Couvrez-vous! 15 degrés à Bischheim, chez Muriel, Josiane, 17 degrés à Wiversheim et puis 16 degrés à Vasselonne. Ça, c'est pour Marie-Jeanne et Martine à Wintershouse. Elle nous signale 16 degrés et 14 à Wittenheim chez Claire. Voilà, vous savez presque tout. On continue de faire cette météo ensemble sur le Facebook d'ici Alsace. Et on prend une leçon d'alsacien par la même occasion.
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0: Bah oui, c'est votre leçon à cette heure-ci avec ici Alsace et Jonathan Val, votre professeur, qui met la marche populaire à l'honneur. Aujourd'hui, Jonathan nous fait courir en alsacien. Bonne nouvelle, la prononciation compte, pas le chrono. Gute Morgen, Jonathan.
2: Gute Morgen, mes sœurs, salut du, bonjour François. On est dimanche, on y va, mollo, hein. Oh, avec un Schillgrott tempo, comme on l'a déjà vu, hein, vitesse de tortue. Mais cette fois-ci, on va devoir y aller un peu plus vite. Eh ben oui, et même au pas de course. C'est la journée mondiale de la course à pied. Et courir en alsacien, on dit renne ou rade. Renne ou rade, wie rennst denn an? Mais tu cours où comme ça, hein, c'est parfois ce que nous demandent quand on est pressé. Aujourd'hui, c'est la journée mondiale de la course à pied, der Welttor vom Rennen. Je préciserai, zu Fuß, à pied, mais en même temps, on court pas avec le nez, hein. Alors attention, les courses du verbe courir, à ne pas confondre avec les courses in Kauf, ce que l'on achète, comme le pain, le Wettel et le chocolat. Courir, participer à des courses, om Rennen mitzmor, ou Rennen, comme certains le font chaque matin, ou dans la journée pour la santé, ou dans la forêt, hein, parce qu'ils sont à la bourre aussi, renne un pizzle pour se dépêcher pour arriver au travail. Vous êtes peut-être en ce moment en train de renne. Allez, on court un peu encore avec vous. Renne nos pizzle maintenant.
0: Mais non, elle n'a pas besoin de courir. Surtout qu'aujourd'hui, si vous cherchez où sont passées toutes les voitures de la route des vins d'aujourd'hui, eh ben on va vous dire ce qui se passe.
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0: Des voitures, il n'y en aura pas, puisque ce sera le grand jour aujourd'hui du slope Alsace. Près de 38 km de bitume totalement fermé au moteur entre Dambach, la ville et Bergheim, réservé rien que pour vos vélos, vos rollers ou vos baskets. Et comme on est sympa, on a envoyé un éclaireur sur place, Charlie Weber, qui sera en direct pour nous faire vivre cet événement, bien sûr. Alors on va prendre son temps aussi, tranquillement, même si One Republic nous propose une petite cavale avec Runaway. Allez, Runaway, allez, on les suit en douce ici, Alsace, maintenant.

0: One République en plein road trip musical à 8h54, dites donc. On n'oublie pas l'émission Jardin aussi, hein, vos questions Jardin. On les attend bien sûr au 03 88 25 15 15 pour passer en direct. Et puis vous pouvez aussi nous envoyer des photos et poser des questions en passant par WhatsApp. C'est le même numéro, 03 88 25 15 15. Et en parlant de Jardin, ce week-end c'est Jardin Secret, le week-end national, rendez-vous au Jardin. Ça se passe encore aujourd'hui sur le thème la vue. En Alsace, vous pouvez par exemple pousser la porte du parc de Schoppenwier à Benvirgar. C'est sympa ce parc, je l'adore. L'événement est en accès libre sur ce week-end et le parc est ouvert donc de 9h à 17h. Qu'est-ce qu'on a encore Bah ça c'est passé. Pourquoi j'ai des infos qui sont passées moi donc. Hier soir, il y avait le festival Présalé.
1: Vous l'avez loupé, quel dommage.
0: Oh, quel dommage.
1: Super, merci François. Allez, merci.
0: Mais je vous en prie, si je peux rendre service. Bon, il y a le slow-up, hein, on va en parler bien
1: sûr. Alors, il faut tous noter pour l'année prochaine.
0: Ouais, ça, voilà. Le festival Présalé, ça devait être sympa. Hein, on a mangé de l'agneau, peut-être. Mulhouse, tango partout, puisque c'est le printemps du Togo. Le printemps du tango qui fait danser la ville. Avec des concerts. Et aujourd'hui, c'est Milonga de clôture à Motoko cet après-midi. Avec un spectacle de clôture de toute beauté en fin de journée. Alors, même si vous ne dansez pas, vous venez juste regarder et c'est parfaitement accepté. Donc, le printemps du tango à Mulhouse, à Motoko, pour la clôture de ce festival. Et avant les infos de 9h, on va prendre le temps de tendre l'oreille par ici pour connaître votre situation zodiacale grâce à l'horoscope de Catherine Viguier qui arrivera dans quelques instants le temps de quelques messages à caractère publicitaire.
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2: Ah, mais dites donc que ce ne serait pas Catherine Viguier qui arrive. Bonjour Catherine.
3: Bonjour à tous, bonjour François.
2: Ah, vous n'avez pas l'accent, d'accord. Pour votre horoscope, dites donc, c'est changement de programme aujourd'hui.
3: On passe d'une tendance R à une tendance O.
4: Bélier, la lune entre dans votre secteur d'ombre, vous serez plus à l'aise au calme qu'avec trop de monde autour de vous.
5: Taureau, vous préférez cette tendance à celle d'hier, c'est votre vie sentimentale qui est mise en valeur.
6: Gémeaux, alors ce dimanche vous ramène à vos obligations, peut-être devez-vous préparer un rendez-vous pour demain.
7: Cancer, vous allez aimer ce dimanche qui vous réconcilie avec toute l'existence.
8: Lion, peu à peu vous passez à autre chose et la journée est plus légère que les précédentes.
9: Vierge, avez-vous donné rendez-vous à un élu de cœur ou c'est lui ou elle qui souhaite votre présence à ses côtés?
10: Balance, vous n'êtes pas totalement tranquille, peut-être souffrant ou avec trop de travail.
11: Scorpion, la lune vous va bien, elle vous invite à créer, à vous distraire et à aimer aussi.
12: Sagittaire, cela vous touche, on vous fait confiance et ça se passe en famille, sous votre toit.
13: Capricorne, si l'on vous offre l'opportunité de vous changer les idées, n'hésitez pas une seconde.
14: Verseau, vous devez faire quelques efforts pour gérer vos biens matériels, votre argent, mais ça ira.
15: Cher poisson, cette journée pourrait être inoubliable, tellement réussie, profitez-en.
16: Et pour nous tous, on a envie de rêver que ça peut être toujours mieux.
2: Ah, les petites personnes qui sifflent dans le micro, ça veut dire que entre 9h et 10h, c'est bienvenue chez vous, place à vos questions, jardin, on les attend parce que oui, vos plans d'intérieur et d'extérieur ont parfois des humeurs capricieuses, heureusement. Notre grand spécialiste maison, Jean-Michel Aubrecht, vous promet de remettre de l'ordre dans vos plantations rebelles. Alors vous en profitez, hein, vous nous appelez 03 88 25 15. Je sais que Élise, elle en profite à chaque fois qu'elle voit Jean-Michel. Elle a toujours une question jardin à lui poser.
17: Oui, ben là, les plantes, elles sont avec la tête. Non, oui, il n'y a plus rien à sauver, là. Et prochaine.
2: Toutes mes confuses. Et puis, les questions jardin, vous pouvez envoyer avec en plus des photos par WhatsApp au 03 88 25 15 15. Et à tout de suite après les infos.
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2: Et merci d'être avec nous et de votre fidélité en ce dimanche 7 juin et 9h. Je vais dire. Les infos, Élise Ulata, difficile de trouver des repreneurs.
17: Ouais, les boulangeries alsaciennes doivent faire face aux nombreux départs à la retraite des baby-boomers. Mais la relève n'est pas suffisante. Raphaël Benabdelmoumen a rencontré Samantha, boulangère à Strasbourg dans le quartier Cronenbourg. Et ça fait déjà plusieurs mois qu'elle cherche un artisan pour reprendre sa boutique.
18: Sur la devanture rouge de la boulangerie de Samantha, pas de grand écriteau à vendre ou à céder.
19: Alors non, mais pas de pancarte parce que ça évite qu'il y ait trop de curieux qui viennent se promener.
18: La boulangère veut faire une pause, fonder une famille, sauf que pour le moment, aucune proposition de reprise sérieuse n'est encore sur la table. Elle se laisse donc le temps, beaucoup de temps.
19: Ah, on va miser sur au minimum de bonnes années. Après, je sais qu'il y a certains confrères qui sont allés jusqu'à 4 ans pour essayer de vendre. On est quand même très très nombreux en Alsace, dont beaucoup qui arrivent à la retraite. Donc pour les gens qui veulent acheter, ça fait aussi beaucoup de choix. Les banques prêtent de moins en moins et demandent beaucoup plus d'apports.
18: Et puis, il y a des envies différentes aussi, moins de boulangeries familiales, celles qui se transmettent de génération en génération, et plus de nouvelles vocations, comme Samantha, 34 ans.
19: La génération dans laquelle je suis, pour la plupart, on n'avait déjà pas à la base quelque chose qui a été transmis. Donc c'est vraiment une voie de passion pour se faire plaisir.
18: Alors elle espère que sa boulangerie a toujours de beaux jours devant elle.
19: Si on trouve pas, de toute façon, on lâchera pas le bébé, hein. Donc on continuera et on se battra jusqu'au bout. Cette boulangerie, elle existe depuis, je pense, 50 ans. Donc il y a aucune raison qu'aujourd'hui ça devienne autre chose qu'une boulangerie.
18: Samantha ne quittera pas le milieu, mais elle réfléchit à devenir professeure en CFA pour former une nouvelle génération d'artisans.
17: La Fédération de la boulangerie pâtisserie du Bas-Rhin estime que près d'un quart des artisans boulangers vont arriver à la retraite dans les 8 prochaines années. Une jeune femme d'une vingtaine d'années a été gravement blessée dans un accident hier à Climbar, dans le Bas-Rhin. Sa moto a percuté une voiture vers 17h30. Elle a été héliportée à l'hôpital de Haute-Pierre en urgence absolue. La conductrice de la voiture, elle, a été plus légèrement blessée et transportée à l'hôpital de Wissembourg. Un autre accident entre une moto et une voiture hier à Kingersheim, cette fois sur la départementale 430. Le motard de 24 ans a été hospitalisé en urgence absolue.
2: Une dessinatrice alsacienne revient sur le combat de son village.
17: Lily Zone est originaire de Kolbsheim et elle publie une BD qui raconte la lutte des habitants et des zadistes contre le grand contournement ouest, le GCO. 5 ans après la construction de l'autoroute, elle voulait rendre hommage à ces années de combat.
20: Aussi longtemps que je m'en souvienne, on parlait de cette future autoroute à Kolbsheim, dans le village où je suis née et où j'ai vécu jusqu'à mes 25 ans à peu près. Quand l'autoroute a été décidée et que les gens du village se sont un peu bougés, j'habitais plus là, mais je suivais à distance. Et lorsque malheureusement les arbres ont été coupés, que l'autoroute a commencé à être construite, j'étais en lien avec Danny Karcher, l'ancien maire, et avec Caroline qui me racontait en fait leur traumatisme, leur lutte, et je leur ai proposé en fait d'en faire le récit, de me partager tout ça, parce que la lutte était quand même très belle et les retours que j'en avais de ce soulèvement, de ces gens qui se sont parlé, me paraissaient nécessaires actuellement pour montrer l'exemple, montrer la beauté de la lutte et puis dénoncer aussi le fait que malgré tous ces désaccords, le projet ait quand même eu lieu.
17: Lily Zone a écrit cette BD à distance. Elle est aujourd'hui installée à Marseille. 600 personnes étaient réunies hier à Mulhouse pour la marche des fiertés. La mobilisation pour les droits des personnes LGBTQIA+ est partie en début d'après-midi de la rue de la Fonderie dans une ambiance festive. À Strasbourg, la marche des fiertés aura lieu le 20 juin.
2: Des jeunes veulent s'approprier la culture alsacienne.
17: Ouais, c'est en tout cas le but du Schwestele, le petit festival. L'événement se tient à Strasbourg depuis mercredi, dernier jour aujourd'hui. Et pour Camille Kine, co-créatrice des comptes Instagram Alsatica, il est important que la jeunesse s'empare de cette culture alsacienne.
21: C'est crucial parce qu'en fait le problème de cette culture alsacienne qui tend en fait à se folkloriser voire à disparaître, c'est justement ce manque, on va dire, de fraîcheur, de renouveau, de nouveau, tout en gardant un petit regard vers le passé. Et c'est justement, moi je trouve que c'est ce que propose le festival Schwestele. C'est en fait plein d'artistes qui proposent des choses différentes. Tout est centré sur l'Alsace, avec leur vision de ce qu'est l'Alsace aujourd'hui. Et du coup, c'est extrêmement riche. Donc là, on est content de proposer des impressions d'art d'artistes alsaciens d'autrefois. Donc là, en l'occurrence, on a les aquarelles de Charles Spindler et puis des gravures de Henri Barreur.
17: Et des stands et un village associatif accueillent le public jusqu'à ce soir, place de l'université. Un Alsacien arrivé en tête du Paris-Colmar après 506 km de marche en 64 heures, 13 minutes et 28 secondes exactement. Michael Bord du club de Sainte-Marie-aux-Mines a franchi la ligne d'arrivée place Rapierre après-midi. C'était sa première participation. Sylvie Maison du club de Lingolsheim a dû se contenter, elle, de la deuxième place chez les dames. Un dimanche ensoleillé.
2: Ah oui, ce matin, les nuages tentent un coup d'état, mais rassurez-vous, ils vont lamentablement échouer. Eh oui, puisque dès la fin de matinée, dictature totale du soleil pour toute l'après-midi. Et un thermomètre qui va être de super humeur, 22 à 25 degrés en pleine, et un 15 degrés très sélect sur les crêtes pour garder la tête froide. On ne sait jamais, bien sûr. Comptez circulation dans la région, que se passe-t-il? Eh bien, rien du tout, tout va bien. Je me tourne vers Jean-Michel, comme j'ai l'habitude, quand vous êtes venu dans le Schwein, tout va bien?
22: Voilà, tout va bien, j'ai croisé pratiquement personne, presque que moi sur la route.
2: D'accord, et vous avez respecté...
22: Ça c'est très bien aussi en semaine, hein,
2: rêvez pas.
22: La route juste pour moi, oui, on peut parler.
2: Vous avez respecté l'limitation de vitesse?
22: Oui, bien sûr, je suis parti à l'heure, tranquille, bien. Dimanche matin.
2: Voilà. Tout va bien, donc. Par contre, si vous êtes témoin, vous, de perturbations sur la route, vous n'hésitez pas à vous arrêter sur une zone sécurisée avant de nous contacter sur la ligne Infotrafic ici. 03 88 25 02 02.
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2: Allez, pas besoin de vous faire un dessin. Jean-Jacques Goldman nous raconte une sacrée histoire de famille. Elle a fait un bébé toute seule. Du génie fait maison. Et ça commence comme ça.

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2: Et Jean-Michel Aubrès, mais on a un troisième invité aussi de marque, c'est Charlie Weber, parce que figurez-vous qu'aujourd'hui c'est Slow Up. 38 km de bitume totalement fermé au moteur entre Dambach-la-Ville et Bergheim, réservé rien que pour vos vélos, vos rollers ou vos baskets. Et il est sur place, Charlie Weber, pour nous faire vivre tout cela tout au long de cette matinée. Bonjour Charlie.
3: Yeah, salut Bissama, ça va?
2: Et ça va et vous?
3: Bah écoutez, très bien, il fait beau. On est au pied du Königsbourg, du côté de Bergheim, pour débuter cette petite boucle, puisqu'on a pris les vélos, hein. Ce matin, on a décidé qu'on allait transpirer un petit peu, parce que ce sont des vélos électriques, donc ça c'est parfait pour traverser la route des vins. Non mais honnêtement, c'est toujours un cadre assez exceptionnel, ça va débuter d'ici une petite heure maintenant. Vous le disiez, 38 km, on peut passer par Châtenois, Orgevillers, Saint-Hippolyte, Roderne, Célestat, Chervillers, avec plein de villages d'accueil, comme à Châtenois, comme à Bergheim, où nous sommes là, c'est en train de se préparer, il y a des buvettes, il y aura un concert, vraiment ça va être top également du côté de Célestat. Il y a des places festives, Kinsheim, Orgevillers, Saint-Hippolyte, Roderne, Chervillers. En gros, sur les 38 km, on peut s'arrêter très régulièrement pour boire un coup, manger, profiter du paysage, tout ça en vélo, en roller, en trottinette, la mobilité douce comme on aime. Vraiment avec un petit vent rafraîchissant. Seul souci, c'est que j'ai oublié la crème solaire et que je suis en matinale demain matin. Si vous avez envie de voir un homme tout rouge, soyez là demain matin. 6h30.
2: Ah, il y a l'écran qui va clignoter, dites donc. Merci.
3: Exactement.
2: On vous retrouve dans quelques instants, bien sûr, pour parler de ce Slow Up, nouvelle édition, pour vivre cela en direct avec ici Alsace. Jean-Michel, on va commencer les questions quand même, parce que...
4: ça arrive déjà sur WhatsApp.
2: Eh ben oui, vous êtes déjà nombreux à nous envoyer des messages sur WhatsApp au 03 88 25 15 15. Il y a Cathy qui nous appelle pour Daniel. Elle nous contacte. Elle a une amie qui aimerait faire pousser des champignons de Paris dans sa maison. Elle habite à Bourbruche, un peu en hauteur, avec une cave qui est bien fraîche et à l'abri de la lumière. Elle lui a offert un kit qu'elle avait acheté en jardinerie, mais ça n'a rien donné. Alors, est-ce que vous pouvez donner lui des conseils pour avoir de beaux champignons?
5: Champignons de Paris, effectivement, c'est souvent des kits dans des boîtes en polystyrène déjà préparées. Donc, il y a normalement le mycélium qui apparaît. Et en fait, on a un mélange de compost déjà préparé. Et il n'y a pas grand-chose à faire que juste de mélanger le terreau et le mycélium. Et après, l'arroser, bien sûr, et laisser ça en cave humide. Alors après, c'est possible qu'en jardinerie, les cartons aient traîné un peu longtemps et donc ça pousse pas bien. Peut-être les faire venir par internet directement pour que ce soit des mélanges qui ont été préparés récemment. Et donc après, il suffit de faire le mélange, d'arroser, de mettre ce polystyrène à l'obscurité, puisque ça pousse dans les caves, à l'origine des caves en Champagne. Hein. Bon, maintenant, ça pousse partout. Hein. Ils en font malheureusement plus qu'à Paris.
2: Même sur les, des fois, voilà. J'allais dire même sur les pieds, mais ça s'appelle des mycoses.
5: Mais il faut... c'est moins ragoûtant. Mais voilà. Et donc, on a ces champignons de Paris qui normalement pousse en plusieurs volets, c'est-à-dire ça prend 3-4 semaines. La température là devrait être idéale maintenant dans cette cave. Donc essayez de voir, soit de lui en trouver sur internet et en faire venir et d'éviter peut-être dans les magasins où ça peut-être traîner un petit peu. Voilà. Et normalement, il n'y a pas trop d'autres secrets parce que tout est prêt normalement dans le mélange.
2: Merci pour la réponse en tout cas. On veut aussi vous entendre en direct. N'hésitez pas à venir poser vos questions 03 88 25 15 15. Allez. C'est à vous de jouer, bien sûr. C'est pas un jeu. Bienvenue chez vous, avec Jean-Michel Aubrèche pour vos questions jardin. Et un amour un peu teinté, un brin synthétique, mais carrément addictif. Soft Cell, avec ici Alsace.

0: Sorcelle, un amour toxique peut-être sur le papier, mais qu'est-ce que c'est bon pour nettoyer les oreilles avec Ici Alsace, hein?
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0: Les questions jardin sont les bienvenues au 03 88 25 15 15. Vous venez y répondre, mon cher Jean-Michel. On a une question donc qui concerne des photos qui vous ont été envoyées. Deux hortensias, voilà, en pot sur une terrasse extérieure. Donc l'un va fleurir bientôt avec beaucoup de boutons et l'autre, il n'y a rien, mais vraiment rien à part des feuilles. Donc voilà, je me pose la question de ce qui se passe ou de ce que j'ai mal fait. Merci pour votre réponse.
3: Alors, l'hortensia, les deux sont assez en forme parce que les feuilles sont bien vertes. On voit qu'il y en a un qui a des boutons, mais pas non plus remplis. Il y en a pas mal quand même, mais c'est bien. Et l'autre, pas du tout. Effectivement, je pense que ces hortensias, donc c'est déjà, faut les cultiver à mi-ombre ou en pleine terre. On pourrait les replanter dans des pots un peu plus grands, donc vous prévoyez peut-être, alors c'est un peu tard déjà, mais je dirais essayer de leur donner déjà un engrais plante fleurie ou plante géranium pour un petit peu induire la floraison. Après, normalement, il faudrait des pots un peu plus grands, parce que les hortensias vont encore un peu pousser en hauteur et pour que les pots tiennent. Donc essayez de trouver des beaux pots en terre cuite, parce que c'est mieux si vous les gardez en pot. Vous mettez un peu de gravillon et du terreau géranium ou terreau horticole, mais géranium c'est très bien, un bon, hein, pas le moins cher, et normalement ça, ils devraient continuer à pousser et voilà, et se développer et fleurir. Donc je pense que là ils sont un peu à l'étroit. Je dirais ils ont faim pour fleurir, même si les feuilles sont bien vertes. D'habitude quand ils ont faim les feuilles sont jaunes, hein, mais je pense qu'il leur manque aussi un peu de potasse, donc on peut aussi rajouter soit engrais, donc géranium tout de suite, et un peu de corne broyée autour, ça c'est à action lente pour induire la floraison, voilà. Et donc culture pas en plein cagnard, est ou ouest,
0: de préférence.
3: De préférence.
0: On a Michel, merci pour la réponse, voilà. Jean-Michel. On a Michel qui, elle, alors c'était Christiane à Soult-sous-Forêt pour, oui, les hortensias. Michel, elle a planté ce framboisier dans un pot que vous avez en photo, elle habite dans un appartement. Pour l'instant, elle a juste une tige qui est pas sèche. Mais elle demande où vont venir de nouvelles pousses.
3: Voilà, normalement le framboisier, là on a acheté en godet, donc on a souvent que
0: en godet.
3: Une petite tige, voilà, qui a pas l'air très en forme non plus, puisqu'il y a rien.
0: Il y a rien. Hein.
3: La tige est pas en forme. Et puis donc on a normalement les repousses reviennent du bas, mais il faudra un pot plus grand ou en jardinière et le mettre à mi-ombre si vous avez un balcon, donc plutôt mi-ombre pour les framboisiers. On imite un peu l'ambiance forêt, hein, donc mi-ombre, pas plein cagnard. Et les pousses devraient revenir en bas. Donc si vous avez des variétés remontantes, c'est indiqué souvent sur l'étiquette, elles vont donner des fruits l'année de la pousse des tiges, et si c'est des non remontants, ils donnent que l'année d'après. C'est un peu plus compliqué en pot, il y a maintenant des variétés de framboisiers miniatures qui restent bas, c'est-à-dire qui font que 30 cm de haut, exprès pour les jardins, voilà, parce que d'habitude il faut les palisser, ils ont 2 mètres de haut, donc c'est des variétés naines, entre guillemets, qui donnent en fait assez rapidement. Donc essayez de trouver ces variétés si jamais celui-là repousse pas.
0: Il y a Marcel qui nous a envoyé une photo de son cactus qui est sur son balcon depuis quelques années. Le contenant mesure 7 cm sur 20 cm. C'est du précis. Merci Marcel.
3: Oui.
0: Elle se demande si elle doit changer le pot, si elle peut le diviser et si oui, comment?
3: Alors cactés, effectivement, donc c'est des plantes qui poussent très doucement. On utilise des pots en terre cuite, une terre très légère, allégée en gravillon, en sable, et préfère une atmosphère sèche. Et on peut normalement prélever des petits. On prend un papier compli en plusieurs, du papier journal compli en plusieurs épaisseurs pour tenir le cactus. On met des gants, bien sûr. Et donc on essaie de sectionner, sauf si on est un peu maso, on essaie de sectionner un petit autour et de le replanter dans un mélange, disons terreau, mais beaucoup de sable. Et donc après, on le laisse tranquille au niveau de la maison, hein, pas en plein cagnard, pour qu'il prenne racine doucement. Voilà.
0: Merci pour ces réponses. 03 88 25 15 15 pour vos questions. Puis je vous rappelle qu'on suit aussi Charlie Weber sur la route du Slope. On le retrouvera aux alentours de 9h30 pour parler de l'ambiance un petit peu qui commence peut-être à monter en cette belle journée de dimanche ensoleillée. Nous, là, elle nous parle d'une soirée modèle. Allez, on sort les nœuds papes avec Oria. C'est Ici Alsace que vous écoutez. Bienvenue.

0: Gloria, qui la fête est finie, on range les petits fours et on garde le rythme bien au chaud avec Ici Alsace. Et surtout, vos questions, vous pouvez les lâcher aujourd'hui. Question jardin, bien sûr, au 03 88 25 15 15. Vous pouvez aussi passer par WhatsApp en envoyant des photos au 03 88 25 15 15. N'oubliez pas d'indiquer vos prénoms et d'où vous nous appelez, parce que parfois, ça correspond pas forcément à votre nom, ce que je reçois sur le WhatsApp. Donc, n'hésitez pas. 03 88 25 15 15. Et juste après la pub, qu'est-ce qu'on va faire? On va écouter William. On dîne chez lui ce soir, tiens.
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0: William Scheller, le cours du dollar fluctue à Wall Street, mais le cours de son rock reste au top de sa valeur avec Ici Alsace. Ah, la grande classe!
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0: Et Jean-Michel Aurèche pour vos questions jardin avant de rejoindre Charlie Weber sur les routes du slow. On a l'orchidée, alors je sais pas si son prénom c'est Rapold, c'est marqué Rapold, mais ça doit pas être son prénom. Son orchidée, il l'avait trop arrosée, mais qui revient et qui... Il se demande, il doit ôter, s'il doit ôter les feuilles jaunes que vous avez sur
3: voilà,
0: la photo.
3: Donc il y avait
0: c'est Sylviane, pardon.
3: C'est Sylviane, voilà, qui a un problème avec son orchidée, mais qui est quand même belle, qui fleurit. C'est un dendrobium, c'est une orchidée qui fleurit pratiquement toute l'année. Et donc, effectivement, il y a deux feuilles jaunes liées à un problème d'arrosage, même si c'est une orchidée qui a besoin quand même d'un arrosage une fois par semaine, hein, donc régulier. Vous allez juste sectionner ces deux feuilles jaunes, disons, avec un sécateur ou un bon cutter. Voilà, pour que ça soit propre, et puis après elle devrait repartir. C'est une orchidée aussi qui a besoin toujours d'avoir une terre légère, donc si une fois vous replantez, il faudra prendre du terre orchidée, et que l'eau s'écoule toujours, et puis un arrosage régulier, eau tempérée, eau de pluie, au moins de l'eau que vous mettez un peu à côté, pas d'eau froide, et voilà, normalement elle devrait continuer à repartir, éviter juste que les racines baignent, mais un arrosage régulier quand même. Et on peut la replanter pratiquement maintenant aussi, si jamais voilà, c'est faisable aussi.
0: Merci de la réponse. Il y a Jacqueline qui habite en Allemagne. Elle a des bananiers qui sont super.
3: Oui,
0: hein,
3: ils sont jolis, pas mal de rejets, de repousses.
0: Ça commence à pousser, ouais. Mm-hmm. Elle voudrait savoir si elle peut les déterrer pour en faire cadeau ou s'il faut attendre le mois de septembre. Voilà.
3: Non, là on peut. J'ai vu qu'ils avaient, les pousses commençaient à se détacher. Et donc normalement, on prend une bonne bêche et on essaie de prélever donc la souche. Alors, il faut faire attention. Des fois, ils partent de travers, c'est-à-dire on a le pied qui part du pied mère, donc il faut se rapprocher assez du pied mère pour avoir au moins un petit morceau de racine. Mmh. Et donc faites un petit essai, vous essayez de déterrer à la main un peu autour pour voir où sectionner, où couper, pour pas couper juste le tronc, sinon il n'y aura rien qui passe. Il faut un petit moignon de racine et donc après le mettre en pot tout de suite dans du terreau, voilà, même si vous l'offrez plus tard.
0: Et il faut un bout de racine quand même. Hein. Elle peut le faire maintenant alors.
3: Et on essaye d'être assez près du plan mère pour avoir un petit morceau, justement, moignon de racine. Et normalement, il repousse assez facilement, voilà.
0: Bon, super. 9h30 minutes, c'est le moment, c'est l'instant de rejoindre l'opération Slow Up. Vous le savez peut-être, vous ne le savez pas, la route des vins, elle est fermée à la circulation pour permettre à toutes ces personnes de fréquenter cette route à vélo, à pied, en trottinette, enfin tout ce qui roule sans moteur bien sûr. Et Charlie Weber est sur place. Rebonjour Charlie.
4: Rebonjour, on est toujours dans l'une des places festives. Il y en a un peu partout, je le répète, hein, d'Ambar à Diefenthal, à Kinsheim, à Saint-Hippolyte. Nous on se retrouve ici au pied du Kilixbourg à Bergheim et je suis avec Philippe de l'association Prévention Maïf qui a fait un joli parcours justement pour la sécurité, pour les petits et les moyens. Bonjour Philippe.
5: Bonjour.
4: Alors concrètement, comment ça fonctionne?
5: Eh ben, on va proposer dans quelques minutes l'ouverture de ce parcours des exercices de maîtrise et de maniabilité des vélos avec des bosses, qui représentent des bordures de trottoirs ou des obstacles, quelques bosses, quelques ruptures de rythme, et surtout un parcours signalisé par des panneaux, les panneaux s'appliquant au code pour les cyclistes, code de la route pour les cyclistes.
4: Donc ça c'est pour les jeunes, ouais.
5: Les enfants, c'est en général nous on intervient dans les écoles pour l'âge de 8 à 11 ans, hein, c'est-à-dire le cycle 3, le CM, avec sortie hors de l'école. Okay. Alors aujourd'hui, c'est un événement public festif. On répète notre parcours qui sert d'évaluation individuelle élève dans les écoles. On le monte le parcours complet dans les écoles et on évalue chacun. Et après cette évaluation, on verra si l'élève peut sortir de l'école en groupe. Alors en groupe, ça suppose être en file indienne, à droite sur la chaussée, maîtriser sa vitesse, c'est-à-dire respecter l'espacement avec le rouleur précédent et d'autres règles de sortie spécifiques en groupe.
4: Et pour les petits et les grands aujourd'hui, puisqu'il y aura beaucoup de monde sur la route, même s'il n'y a pas de voiture, les premières règles de sécurité à appliquer pour les personnes qui se dirigent peut-être avec leur vélo dans le coffre pour profiter du slow-up?
5: Eh bien, ce sont celles que je viens en partie de citer. Bien se conduire sur la chaussée, bien à droite de la chaussée, espacement obligatoire entre chaque rouleur,
4: Il y a des choses à vérifier avant, c'est ça aussi.
5: Ah, vérification au départ, bien sûr. Alors, habituellement, on regarde la hauteur de selle, le gonflage et les freins, absolument nécessaires, mais on oublie parfois de réviser les serrages. En particulier, je pense au montant de guidon et au montant de selle, qui, surtout sur les vélos les plus neufs, sont pas sommairement serrés, voire à l'usage se desserre aussi.
4: Donc, on vérifie tout ça. Merci. Ah. Merci beaucoup, Philippe. Ouais, un peu de sécurité avant de monter sur le vélo, quand même. C'est pas mal. C'est intéressant.
0: Oui. Surtout pour vous, Charlie. Hein. Il y a des rappels qui sont importants.
4: J'ai mon casque. J'ai mon casque. Tout va bien.
0: En plus,
4: vous le casque, bien sûr.
0: Vous êtes accompagné par Raphaël Direda aussi.
4: Exactement.
0: Et vous êtes en VAE, vélo assistance électrique, parce que vous allez nous faire vivre ce slow-up tout au long de la matinée. C'est important. Et on ne voudrait pas vous épuiser un dimanche matin, quand même.
4: C'est gentil. Merci.
0: Mais je vous en prie. Allez, dans quelques instants, avec Ici Alsace, parce que le slow-up, c'est avec Ici Alsace. Ouais.
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0: Pas un, mais deux. Un traitement royal qu'on vous propose avec les Spin Doctors et leurs Two Princes. À genoux, sujet du bon sang. Bah oui, on est comme ça. Ah oui, ça fait du bien, ça. Ça régale notre réalisateur, Mr. Gaël.
4: Si, si.
0: Vous aimez beaucoup cette chanson. Ici Alsace, nous aussi.

0: Les Spin Doctors pour un double service Prince avec ICI Alsace.
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0: Notre spécialiste jardin, Jean-Michel Aubrecht, avec vous pour répondre à vos questions. Il y a Thierry qui nous a envoyé une photo de son arbuste qui semble être un laurier teint. Les feuilles sont attaquées par des parasites. C'est vrai qu'il y a des trous sur les feuilles. Est-ce voilà. que vous avez une solution, mon cher Jean-Michel ?
3: Alors, il y a effectivement des parasites. Là, j'ai un petit peu regardé quand même. Il y a des parasites qui mangent ces feuilles qui sont normalement assez épaisses. En général, laurier teint, ça pousse sans souci. Hein. Mais là, c'est un arbre qui a eu des soucis aussi de santé, malade, plus insectes. Donc, ça fait un peu beaucoup. Donc là, il faudra rabattre un peu les tiges, peut-être certaines, notamment les desséchées. Et on pourra faire un traitement à base. Donc, on prend du pyrèthre qu'on trouve en jardinerie. Donc, c'est un produit donc naturel qui est insecticide et donc pour que ces insectes disons ne soient arrêtent de bouffer les feuilles et on peut aussi donc il faudrait retaper ce
0: les mange pas ils les bouffent donc hein,
3: c'est voilà ça. Donc alors si on trouve le fameux sprucide ça pourrait être un peu mieux parce que lui c'est du pyrèthre avec un mouillon c'est-à-dire une matière active qui fait coller aux feuilles pour que ça reste longtemps présent sur la plante pour protéger plus longtemps
0: donc, comment vous dites
3: sprucide spruzidit donc c'est le même matière active mais avec un mouillant un produit qui fait adhérer le produit plus longtemps et qui reste plus longtemps sur la plante et aussi peut-être rabattre donc et peut-être essayer de faire aussi un traitement à un moment donné mais pas en même temps bouillie bordelaise parce que j'hésite un peu entre maladie et parasite et je crois qu'il y a un peu les deux voilà donc bouillie bordelaise plutôt le soir le bouillie bordelaise classique des tomates
0: mais on voilà. dirait que le poissonneur des lilas est passé
3: oui voilà c'est ça il est tout grignoté comme ça peut être des chenilles aussi mais je pense que c'est des parasites spécifiques plutôt coléoptères. Voilà.
0: On a Raymond, elle nous a envoyé des belles photos de son érable. Alors, une partie de son érable qui a perdu toutes ses feuilles au centre. Des deux côtés, pas de dégâts. Mais qu'est-ce qu'elle peut faire pour cet érable qui, effectivement, bien souffert.
3: Il y a des belles feuilles et puis l'autre partie il y a pas mal de feuilles disons desséchées. Alors moi je dirais essayer de rabattre déjà les branches sèches.
0: Celles où il y a plus de feuilles.
3: Voilà et où il y a plus de feuilles, voir si elles sont vertes encore. Mmh. Mais même si elles sont encore vertes, je pense qu'on peut les rabattre un peu pour lui donner un bel aspect nouveau et qu'il reparte un peu plus du tronc. Est-ce que c'est lié au phénomène de sécheresse qu'on avait eu l'an dernier, d'excès d'eau qu'on avait eu en automne? Rabattez un peu toutes les tiges donc hautes sans feuilles et pour qu'ils repartent. Et puis pour le redoper un peu, on redonne un peu un engrais. Ça peut être un engrais de fond organique à base de fumier, de guano qu'on remet au pied pour qu'il reparte un peu. Je pense que c'est vraiment un stress plutôt lié aux conditions météo qu'on a eu l'an dernier, l'automne et aussi l'été très sec.
0: C'est un peu compliqué, c'est vrai, en ce moment au jardin.
3: Voilà, la nature, des fois, au printemps, ça repart et puis d'un coup, ça dessèche. Donc, essayez de rabattre, mais il devrait quand même s'en sortir. Voilà.
0: Je pense que Raymond va être rassuré grâce à vous. 03 88 25 15 15, question jardin. Ils sont le bienvenu à l'antenne aussi en direct. Vous pouvez venir poser cette question en direct. On vous rappelle, c'est gratuit en plus, avec Jean-Michel Aubrecht pour y répondre. Et puis le WhatsApp aussi, avec la possibilité d'envoyer les photos avec votre question. Tout simplement au 03 88 25 15 15 sur WhatsApp. C'est le même numéro. C'est incroyable, c'est magnifique. C'est génial, j'adore. Et puis on n'oublie pas aussi qu'on suit Charlie Weber sur les routes du Slope. On fera un point avec lui dans quelques instants. Mais pour l'heure, c'est Michael Jackson et on va plus rigoler avec lui. Le roi de la pop débarque pour régler ses comptes en blouson de cuir.
4: Et ça va faire mal après la pub.
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0: Yeah. Michael Jackson, il nous a bien dit de dégager, mais nous on est resté là, scotché par l'un des meilleurs riffs de l'univers avec Monsieur Van Halen à la gratte. Hein. Vous savez, ça chatouille. Merci Michael.
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0: Jean-Michel Aurès pour vos questions jardin, dernière ligne droite avec Christine qui nous a envoyé un message avec une photo sur le WhatsApp au 03 88 25 15 15. Mon cher Jean-Michel, elle a un palmier avec des feuilles ternes tombantes. Serait-ce l'autre au calcaire, Jean-Michel?
3: Alors c'est plutôt oui. Alors s'il s'agit d'un Kentia, palmier d'intérieur plutôt, donc pas mal de feuilles desséchées qui sont peut-être liées à un moment à un excès ou à un manque d'eau. Donc je dirais souvent un excès, mais il y a encore des feuilles vertes. Donc normalement il faudrait rabattre un petit peu malheureusement toutes ces feuilles desséchées,
0: les enlever mieux,
3: à la base, c'est-à-dire vous enlevez aussi la tige et vous laissez les quelques feuilles vertes encore. Normalement il pourrait se retaper. Attention à l'arrosage. Donc on gratouille la terre. On vérifie dès que c'est sec, 1 cm, on arrose chaque semaine, une fois par semaine. Et puis essayer de le mettre un peu, pas trop, enfin à une fenêtre, mais est-ouest, pas en, que ça soit, voilà, pour qu'il se retape tout doucement. Et peut-être un petit peu d'engrais, palmier ou plante verte, mais voilà, pas forcément ce qui est indiqué sur le, disons, sur le bidon, je dirais une fois tous les 15 jours, parce que comme il n'a plus tellement de feuilles, il a besoin d'un peu moins d'engrais. Et essayer donc juste de faire en sorte que, voilà, que ça soit humide une fois par semaine en moyenne.
0: L'arrosage mollo.
3: Mollo, voilà. Et vérifier peut-être l'état des racines juste en sortant du pot. Voilà.
0: Merci pour votre réponse, mon cher Jean-Michel. Comme d'habitude, vous avez été excellent. On va rejoindre, si vous voulez bien, je sais que vous êtes fan de Charlie Weber.
3: Oui, j'adore Charlie.
0: Mais aussi du slow-up, parce qu'il est sur place, entre Dambach et Berghem. Je sais pas où vous trouvez, Charlie. Je sais pas ce que vous faites. Est-ce que...
4: Bah écoutez, j'ai quitté Berghem. On a quitté avec Raphaël, avec nos beaux vélos, avec les grands drapeaux ici à Alsace. On peut pas nous rater, ça, c'est sûr. Nathalie et Véronique sont avec nous. Elles ont fait une petite pause avant de rejoindre. C'est quoi le village prochain? Le prochain village, c'est quoi? Une bonne question. Saint-Hippolyte. C'est bien, même elles savent exactement où elles sont. Non, en tout cas, on est très heureux. Nathalie, vous êtes un peu une habituée. C'est la deuxième année que vous faites le slow-up. Qu'est-ce qui vous plaît justement dans ça?
5: Bon, en fait, c'est l'ambiance. C'est le fait qu'il n'y a pas de véhicule, qu'on peut circuler librement. Et c'est un bonheur avec le beau temps et la vue que nous avons. C'est magnifique.
4: C'est vrai que franchement, là, on regarde un peu. On est vraiment au pied du Haut-Königsbourg. C'est sublime, Véronique. Vous avez suivi votre ami. Qu'est-ce qui vous a... motivé à venir justement?
5: Pour moi c'est effectivement le baptême, et je trouve ça vraiment convivial, et c'est par-dessus tout on a le beau temps et puis de magnifiques paysages.
4: Et vous allez faire quel parcours alors, Nathalie?
5: Le plus grand.
4: Le plus grand. 38
5: km 38
4: km. Ah, des petits arrêts à la buvette quand même ou pas?
5: Ah bien sûr, ils sont là pour ça. Hein. Ah oui.
4: C'est quoi votre coin préféré, vous qui connaissez un peu le stop, je sais pas, Kinsheim, Saint-Hippolyte justement, Berghem?
5: Ah, Kinsheim, j'aime beaucoup Kinsheim, ouais.
4: Okay. Eh ben écoutez, super, on va vous laisser repartir, nous aussi on va repartir. Vous avez pris de la crème solaire vous ou pas?
5: Ah oui, ça y est, j'en ai sur ma peau. Hein.
4: D'accord. Bon, j'ai oublié. Voilà, et très bien. Non. Ah, c'est gentil, je veux bien vous en prendre.
0: Ah bah voilà, tiens, j'en étais sûr. Juste pour ça.
4: 5 euros, je paye. Ouais. Bon, tout de suite, franchement c'est sublime ici.
0: Tout ça pour se faire passer de la crème par des auditrices, incroyable ça.
4: Exactement, c'est jusqu'à 18h, je le rappelle, hein, si vous ne savez pas quoi faire cet après-midi, venez, c'est super.
0: Vous en êtes à votre combienième verre de jus de raisin, mon cher Charlie, quand même?
4: Eh ben pas du tout. Je suis à l'eau.
0: Mais je parlais du jus de raisin, du vrai jus.
4: Ah, pardon. Oui. Je ne savais pas que ça existait, non fermenté, pardon, excusez-moi.
0: Allez, à plus tard en tout cas, ce sera entre 11h et midi pour continuer de suivre votre beau parcours. Le slow-up, on prend son temps tranquillement pour le faire. Jean-Michel, je vous salue en tout cas.
3: Voilà, alors on se retrouve dimanche prochain à partir de 9h, et puis bon slow-up à tous, hein, ouais. Et bon jardinage.
0: Et bon jardinage aussi, vous allez venir en vélo?
3: En vélo, bon, Strasbourg, Haut-Rhin, j'arrive ce soir.
0: Hein. Et bon courage Jean-Michel.
3: Voilà, merci,
0: et au revoir. Bonne route, à bientôt. Ciao.

0: Pas dit comme moi.
1: Peu importe.
0: Je dis ça, je dis rien. Zazie, peu importe le flacon, pourvu qu'on ait l'ivresse de sa voix, c'était un régal. Bienvenue chez vous, le best-of, c'est la suite à suivre après les infos de 10h. Et on va se pencher aujourd'hui sur vos problèmes informatiques avec Antoine Jeuner. Antivirus ou pas antivirus? Hein, à votre avis? Une salade d'été, de bonnes recettes de salade d'été, ça sera avec Gina Henné. Et puis, Isabelle Jecker, notre diététicienne. Attention, attention au sel. Il y a même des ingrédients, des plats où il y a du sel caché. Oh, mon Dieu. Eh, c'est à suivre dans le best-of de Bienvenue chez vous. Et juste après la pub, Jean-Louis Aubert. À tout de suite.
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0: Flaubert, le temps passe, les montres tournent, mais ses refrains refusent obstinément de prendre une ride avec Ici à Jazz.
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0: Merci d'être avec nous en ce dimanche 7 juin. Ça y est, il est 10h. Les infos Élise Ulata et des étudiants qui célèbrent la culture alsacienne.
2: Oui, c'est le dernier jour du Festele aujourd'hui à Strasbourg. C'est la deuxième édition de ce petit festival, Aurélie Loquet. Le but, c'est de pousser les jeunes à s'approprier ce qui fait la culture alsacienne.
3: Ça passe par des jeux et des défis.
4: Le premier défi, les gens peuvent déposer un mot qu'ils voudraient traduire en alsacien. Et s'il y a des locuteurs qui passent sur le stand, ils peuvent venir le traduire en différé. On a appelé ça le chip GPT.
5: Et Léa Héberlé tient le stand de Schlouk de Sciences qui propose des activités sur la langue alsacienne. Juste à côté, Camille participe à un atelier peinture de mosaïque à partir de motifs alsaciens.
6: Je suis née en Alsace, mais c'est une culture que je connais pas tellement au final. Et je trouve ça très intéressant, ce genre de festival, pour faire découvrir la culture à tout le monde de manière assez ludique.
5: Et c'est bien l'objectif, souligne Cécile de Touche, co-organisatrice du Schostel.
7: Le but, c'est de faire se rencontrer tous les acteurs de la culture alsacienne. Et le but aussi, c'est de amener les jeunes à se réintéresser à cette culture. Et donc tous les acteurs qu'on a amenés ici sont des gens qui sont jeunes.
5: Car en plus des activités, une douzaine de jeunes créatrices et créateurs alsaciens sont présents, comme l'illustratrice Célia Housset.
8: Je pense qu'on a tendance à voir les traditions comme du passé, notamment à cause du tourisme, où on a fixé ça dans une esthétique touristique. Mais en fait, on est plein de gens à se dire qu'on a envie de se réapproprier cette imagerie-là et à pouvoir jouer avec.
5: On est loin de l'Alsace carte postale avec les cigognes, les bretzels et les géraniums.
2: Et le festival est organisé par l'association étudiante Apogée Culture sur la place de l'université. Il continue aujourd'hui de 11h à 18h avec des food trucks pour la restauration. Un accident de moto hier à Kingersheim. Un motard de 24 ans a percuté une voiture au niveau d'un rond-point sur la départementale 430. Il a été transporté à l'hôpital en urgence absolue. Une autre jeune conductrice de moto a aussi été gravement blessée dans un accident à Klimbar. C'était hier après-midi dans le Bas-Rhin. Et un cycliste a été percuté par une voiture cette nuit un peu avant 1h du matin à Strasbourg, rue de Königshofen. Le SAMU l'a transporté à l'hôpital.
0: Leur métier, c'est en quelque sorte d'écouter aux portes.
2: Mais les militaires du 44e régiment de transmission à Mutzig ouvrent les portes de leur caserne aujourd'hui. Ils sont spécialisés dans l'écoute et le renseignement. Alors ces soldats n'espionnent pas les populations civiles, mais les infrastructures militaires, celles de nos compétiteurs, pas de nos ennemis, comme l'explique l'adjudant Gauthier.
9: Avec ce que vous avez actuellement qui est déployé là aujourd'hui, nous n'écoutons pas les téléphones portables des gens. Alors là, on va travailler sur tout ce qui est haute fréquence. Alors pour vous donner un exemple que les gens associent assez bien, c'est vous avez un peu partout dans le monde des balises qui émettent en permanence, qui permettent notamment aux appareils, aux aéronefs ou aux navires de se localiser quand les systèmes GPS plus ou moins font défaut, ou ce que vous avez sur les radios. Donc en fait, on a ce qu'on appelle des gammes de travail. Donc vous avez les gammes de ce qu'on appelle les radios amateurs, où c'est des gens, monsieur et madame tout le monde, qui discutent entre eux avec des moyens propres pour eux, et vous avez la partie militaire également qui travaille notamment sur cette gamme de fréquences. Et donc le but pour nous, c'est de vérifier si le silence continue ou si le silence est soudain, parce que le fait d'avoir eu par exemple une région qui a beaucoup de communication, qui tout d'un coup du jour au lendemain n'émet plus aucune communication, c'est un indice qui nous permet de dire peut-être qu'il y aura quelque chose prochainement dans ce secteur.
2: Les portes ouvertes de la caserne, c'est toute la journée jusqu'à 19h. Il y a de nombreuses animations pour découvrir les missions du 44e régiment de transmission. Lui est arrivé après plus de 64 heures de marche. Le gagnant du Paris-Colmar a franchi la ligne d'arrivée hier, place Rapp. Michael Bohr du club de Sainte-Marie-aux-Mines a remporté la course. C'était sa première participation. L'Alsacienne Sylvie Maison, elle, a perdu son titre. Elle est arrivée deuxième chez les dames.
0: Paris réussi pour deux Alsaciennes.
2: Oui, deux amis ont réussi à récolter plus de 12 000 euros pour l'association Mécénat Chirurgie Cardiaque. L'argent va servir à financer l'opération d'un enfant souffrant de malformation du cœur. Les deux Alsaciennes sont parties de Tours le 2 mai. Elles ont marché chacune de leur côté jusqu'au Mont-Saint-Michel pour former un cœur sur la carte.
0: Très joli.
2: mignon comme tout. Et c'est utile.
0: Bravo à elle, en tout cas.
2: Enfin, météo ?
0: L'Alsace s'illumine aujourd'hui, figurez-vous, avec des éclaircies qui vont gagner du terrain au fil des heures et l'après-midi qui nous offrira un soleil généreux. Côté température, on va se faire du bien avec 22 à 25 degrés en pleine cet après-midi et 15 degrés sur les crêtes. De quoi profiter pleinement de cette belle journée ensoleillée.
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dimanche matin, 10h passées, on se réveille face à une véritable énigme policière posée ici par la Madone et on ne sait toujours pas de qui il s'agit. Hein. C'est pas grave, c'est le best-of de Bienvenue chez vous. Et on va causer aujourd'hui informatique et virus ou pas. Une bonne recette de salade d'été et attention de ne pas trop la saler. Et en musique, on va sortir les tongs, le barbecue et la crème solaire. Pas besoin d'attendre le feu vert du calendrier pour ramener sa fraise avec les négresses vertes. Voilà l'été et Bienvenue chez vous.

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2: Ici Alsace, c'est le best-of de Bienvenue chez vous avec Caroline Paul et Antoine Jonner, informaticien. Alors, antivirus ou pas antivirus?
3: Les petits conseils pratiques au quotidien sur son ordi, eh ben je fais ça avec Antoine Jonner, accompagnateur en informatique pour SOS.Alsace. Bonjour Antoine.
4: Caroline, bonjour.
3: Sur mon ordi, par sécurité, est-ce que j'installe un antivirus ou pas?
4: Quel ordi? Bonne question.
3: Bonne question. Un PC, je dirais.
4: Alors, PC, Microsoft.
3: Le plus commun, ouais.
4: 90%, voire 95% des PC au monde sont équipés de Microsoft et de Windows. Sur les versions 10, Windows 10 et Windows 11, il y a un antivirus intégré.
3: Ok.
4: Je suis pas très pro et pas très pour Microsoft, mais pour le coup, je dirais, n'achetez surtout pas d'antivirus sur Windows 10 et Windows 11. Utilisez l'antivirus qu'il y a, qu'il propose, existant. Il est pas mieux ni moins bien que les autres.
3: Okay.
4: Il est gratuit et il est pas intrusif. Donc franchement, là, il n'y a pas de doute.
3: Très bien. Il va servir à quoi, cet antivirus?
4: Alors là, c'est une grande question. L'antivirus, dans le temps, effectivement, c'était des chevals de Troie. Aujourd'hui, on a beaucoup moins ce genre de problèmes.
3: Ouais.
4: Les problèmes viennent plutôt de notre mauvaise utilisation ou une trop bonne utilisation d'Internet et d'être curieux de regarder tout ce qui se passe et des liens douteux. Aujourd'hui, l'antivirus, j'ai un petit doute. Je ne sais pas si on a encore beaucoup de virus à proprement dit.
3: D'accord.
4: D'où aussi l'intérêt de plus acheter d'antivirus qui coûte souvent très cher. La seule chose qui vous enlève, c'est de l'argent sur votre compte,
3: ouais,
4: mais pas forcément les virus. Et surtout, on l'a vu, les infos nous l'ont prouvé, les médias nous l'ont prouvé, il y a beaucoup de fabricants d'antivirus qui revendent vos données.
3: Ah,
4: et
3: ouais,
4: du coup, les données se retrouvent sur Internet et vous avez des mails, vous avez des coups de fil bizarres. C'est souvent vendu aussi par les fabricants d'antivirus. Donc, je déconseille Defender, l'antivirus de Windows suffira allègrement.
3: Très bien.
4: Pour ce qui est des Mac, pas d'antivirus.
3: Pas besoin.
4: Il y a tellement peu,
3: ouais,
4: le pourcentage, il n'y a pas besoin d'antivirus, n'en installez pas. Dans tous les cas de figure, l'antivirus ralentit aussi votre ordinateur. Donc un PC lent ou un Mac un peu lent,
3: il va ramer un peu.
4: Il va ramer un petit peu plus. Alors des fois c'est pas grand chose, on le remarque pas, mais l'addition de tout fait que à un moment donné vous dites mais mon PC il avance plus, il est lent, j'ai le temps de me faire un café pour qu'il démarre. Donc ça, virez vos antivirus.
3: Et quel type d'antivirus sont efficaces? Est-ce qu'il y a des antivirus gratuits d'ailleurs?
4: Donc le seul c'est Defender.
3: Très bien.
4: Les autres sont tous sont gratuits. Il y a toujours un pack gratuit. Tous les antivirus sont gratuits. Ensuite, pour avoir des options supplémentaires, vous payez.
3: D'accord.
4: Mais comme dit, vous cassez pas la tête, ne payez rien du tout. Prenez, pour ce qui est Windows, Windows Defender, ça suffit largement. Mac, pas la peine.
3: Bon, et lorsqu'il y a une mise à jour de proposer, est-ce qu'on prend ou pas?
4: Alors, mise à jour de quoi?
3: De l'antivirus.
4: Alors, oui, il faut faire les mises à jour de tout, d'ailleurs. Antivirus,
3: d'accord,
4: et de tout le reste. Il faut faire les mises à jour. C'est souvent désagréable, parce que des fois, ça change un peu vos habitudes,
3: ouais,
4: ça change la présentation, mais il faut mettre à jour votre ordinateur, votre smartphone, avec la mise à jour. Ça, je le recommande.

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2: Ici Alsace, c'est le best-of de Bienvenue chez vous avec Caroline Paul et Gina Aîné pour une bonne recette de salade. Bah ouais, c'est de saison. Hein.
3: On va oublier un peu la niçoise pour une fois.
4: Ouais.
3: J'aime bien en fait, par exemple, une poulet au curry, un peu de riz basmati, de la salade et carottes râpées, un peu de mangue fraîche, une petite sauce raïta. C'est plutôt pas mal, ça rafraîchit.
4: C'est pas mal. Et puis c'est un repas complet, hein, pour le coup, je note.
3: Exactement, donc, tout à fait. Le but de la salade, c'est quand même que là aussi, vous ne passiez pas des heures en cuisine, il fait chaud, donc on a envie d'en profiter. Donc on va simplement venir mettre la proportion parfaite d'une assiette normale, avec la moitié de légumes, un quart de féculents, un quart de protéines, et puis après on s'amuse avec les petits à côté.
4: Ouais, c'est équilibré. Le secret pour toi, c'est la vinaigrette, c'est les épices?
3: Alors, c'est plutôt la vinaigrette, parce que c'est un sujet un petit peu délicat, dans la mesure où il faut choisir la bonne vinaigrette par rapport à sa salade.
4: Ouais.
3: Il faut aussi éviter de détremper la salade avec trop de vinaigrette, parce que ça perd de sa fraîcheur.
4: Okay.
3: Donc, je dirais que c'est là où on a le plus de travail, finalement, c'est plus la sauce.
4: Voilà, on va se concentrer sur cette vinaigrette pour que ça donne du goût et que ce soit juste équilibré avec les aliments. Ça se transporte facile, toutes ces salades, on est d'accord?
3: Alors, ça peut se transporter facilement, mais il faut bien la concevoir, parce que il faut que vous sachiez à l'avance en fait aussi quelles sont les conditions. Si on part pour un pique-nique avec une rando, on va pas avoir les mêmes conditions que si vous servez une pique-nique, enfin un pique-nique juste sur votre terrasse, on va dire. Donc si vous devez transporter, on va privilégier des aliments qui sont relativement peu sensibles au changement de température. Hein, on va pas y aller sur du saumon cru.
4: Ouais.
3: Et puis en même temps, on va aussi réfléchir un peu au contenant. Des fois, quand on doit transporter, il vaut mieux peut-être les faire en bocal individuel pour chacun.
4: Ah ouais.
3: Pour pouvoir transporter avec les aliments les plus lourds au fond, les plus légers au-dessus et surtout la sauce à part.
4: Ça, c'est le détail qui tue.
3: Exactement, parce que sinon, la sauce va cuire vos aliments le temps, avec l'acidité, le temps que vous fassiez votre rando. Donc surtout, la sauce à part.
4: On évite l'effet marinade, pour
3: exactement.
4: Le coup.
3: Exactement.
4: Très bien. Est-ce que tu as une vinaigrette signature, Jean?
3: Alors, du coup, pour la peine, je suis assez locale là-dessus.
4: Ouais.
3: Et j'avoue que je suis très très fan de la Maggie Melfort.
4: Oh là là, on adore.
3: Nos produits locaux avant tout. un petit peu d'échalote, un petit peu d'ail. Et par contre, je ne mets pas trop d'huile et je rajoute un petit peu d'eau pour éviter qu'elle soit trop forte en acidité, mais du coup qu'elle reste légère.
4: Et ben voilà, on va rester dans la légèreté, mais la gourmandise quand même. Parce que moi, alors, depuis quelques temps, je rajoute assez souvent des graines, des noix, des noix de cajou, des cacahuètes que je concasse, parce que ça rajoute un peu de croquant.
3: Exactement, faut jouer sur les textures avec les salades. Dans une salade, ça doit jamais être ennuyeux.
4: Ouais.
3: Donc justement, ce que tu fais est super parce que on va avoir du croquant. Donc il faut pas hésiter aussi à rajouter un petit peu de fromage émietté, des cubes de fromage. On peut aussi jouer justement avec les graines, faire des croûtons maison. Enfin voilà, il faut s'amuser avec les textures. Il faut pas que ce soit forcément purement légumes, quoi.
4: Bon, et on va retrouver pas mal d'idées sur ton compte Insta, Jean?
3: Ouais, bien sûr, sur le compte Insta chez Mémé Cours de Cuisine, et sinon directement en cours de cuisine.
2: La suite de Bienvenue chez vous, ici Alsace, pour apprendre à gérer sa dose de sel, ce sera à suivre, mais uniquement ici. Hein.
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0: Nouveauté signée Mylène Farmer. C'était son tour, elle a encore raflé la mise. Et pour la suite, une merveille de poésie nostalgique sortie en 1971. Nino Ferrer, un artiste qui savait comment apporter de l'eau à notre moulin. Puis une petite perle de classe absolue, c'est avec Edwin Collins qui a sorti son plus beau costume. Mais après la pub ici.
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2: Bienvenue chez vous, le Best of. La suite avec Caroline Paul et Isabelle Jecker, nutritionniste, qui va nous donner de précieux conseils pour ne pas abuser du sel.
3: Une petite chronique bien-être avec Isabelle Jecker, diététicienne et nutritionniste à Strasbourg. Bonjour Isabelle.
4: Bonjour Caroline.
3: Le fameux trop de sel dans ses assiettes. On a tendance à avoir envie de rehausser les plats, donner un petit peu de goût, la petite fleur de sel qu'on aime bien. On a tendance à en mettre un peu trop.
4: C'est pas tellement ce sel-là qui pose le plus de problèmes. Ceci dit, si vous voulez manger moins de sel, il faut jouer avec des épices. Ça c'est sûr, en cuisine, les épices remplacent très bien. Et toutes les personnes qui sont obligées médicalement de manger hyposodé, parce que le sans sel n'existe plus, mais avec moins de sel hyposodé, elles vont jouer avec les épices, de manière à pas mettre de sel dans leur alimentation, et ça marche très bien. Mais faites attention, les principaux apports de sel sont dans les aliments. C'est-à-dire que le fromage, c'est très salé, donc c'est très bon, mais un petit bout de fromage par jour, pas plus. La charcuterie, c'est extrêmement salé.
3: Ah bon?
4: J'en profite, 150 grammes par semaine, pas plus.
3: D'accord.
4: Le pain, c'est salé. Alors lui, c'est un aliment indispensable, il faut continuer à en manger. Mais les fruits de mer, c'est très salé aussi. Ouais. Donc, c'est plutôt le sel contenu dans les aliments. Et quand on regarde pourquoi l'Alsace est la région avec le plus d'hypertension, d'obésité et de pathologies cardiovasculaires, c'est bien justement parce que nos habitudes alimentaires, c'était pain, fromage, charcuterie le soir, traditionnellement. Ah oui. Et alors là, c'est sel, sel, sel. On devrait manger 5 à 6 grammes de sel par jour. En France, on est souvent à 12. Et en Alsace, on atteint les 16 grammes. Donc, attention. Enfin, le dîner de nos grands-parents n'est pas le dîner idéal.
3: On va y aller mollo sur le sel. Quand vous parliez des épices, qui sont une bonne alternative, les herbes aussi. Absolument. Les épices, on peut y aller franco. Il n'y a pas de sel à l'intérieur.
4: Non, il n'y a pas de sel dans les épices. Après, diversifiez-les, comme tout. C'est bien de... Le corps adore la diversité.
3: Ouais.
4: Donc, ne restez pas toujours sur une épice. Enfin, voilà, maintenant, tout le monde met du curry partout. Il y a d'autres épices dans la vie.
3: Donc, très bien.
4: Donc, c'est comme le reste. Apprenez à diversifier.
3: Bon, et j'ai entendu parler du gomasio.
4: Oui.
3: Qu'est-ce que c'est que ce truc?
4: C'est du sel et du sésame mélangé.
3: Ouais.
4: C'est très bon, mais c'est très salé.
3: Ah donc, oui, c'est ça, il y a du sel dedans.
4: Il y a du sel dedans. Donc en fait, comme il y a un peu de sésame, il y a un peu moins de sel que du sel pur, mais ça reste, alors pour le coup, c'est du sel quand même.
3: Et là, on arrive au printemps, avec les herbes aromatiques, on va pouvoir là aussi se faire plaisir. On essaye d'en avoir quelques-unes chez soi, des herbes fraîches.
4: Alors moi, je conseille. De mes patients, je leur dis toujours, mettez des herbes partout dès que c'est la saison. Alors d'abord, tout l'hiver, vous avez le persil quand même.
3: Ouais.
4: Et puis après, c'est trop bien quand toutes les autres arrivent, le basilic, la ciboulette, la coriandre, enfin tout ce que vous voulez. C'est très bon pour la santé, votre microbiote intestinal adore ça, les petites bactéries de vos intestins.
3: Ouais.
4: Et à l'échelle bactérienne, deux brins de persil, ça nourrit beaucoup de monde, contrairement à ce que me disent toujours mes jeunes qui me disent « Oh, deux brins de persil, ça fera pas la différence ». Et je leur dis « Bah si, à l'échelle bactérienne, c'est beaucoup ».
3: Donc le microbiote,
4: mettez des herbes, c'est bon et c'est bon pour la santé.
3: Eh ben parfait, merci pour ces conseils. Merci Isabelle, à bientôt.
4: Je vous en prie, à bientôt.
2: Merci Caroline Paul et Isabelle Jecker, nutritionniste, et bienvenue chez vous. Ça continue aussi sur l'application ici.
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0: Ici Alsace à suivre, Maxime Dillinger qui teste tout et ce sera en BMX. Ça promet. On voit cela après notre paradis national qui n'est pas venu les mains vides. Un peu de piquant de son jardin secret. On prend des gants pour écouter les épines du cœur après la pub.
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2: Maxime Dillinger teste tout, ou presque. Et aujourd'hui, il enfourche un BMX. C'est risque et péril.
3: On m'a demandé de m'allonger sur une piste de BMX, sur le sol, pendant qu'un cycliste fonçait vers moi depuis le haut d'une rampe, pour passer au-dessus.
4: Oui, au-dessus de moi. Alors, pour vos beaux yeux, ou plutôt pour vos belles oreilles, eh bien j'ai dit oui, et pas certain d'avoir réfléchi très longtemps. Mais je l'ai fait quand même. Aujourd'hui, je teste pour vous le BMX Race. Et pour ça, je suis au complexe sportif de Hautières, à Strasbourg. On est devant une piste de BMX, évidemment. Et la première rampe, elle est raide. Ah oui, elle est vraiment raide. Et elle plonge vers un enchaînement de bosses, de virages. Et je suis avec un autre Maxime. Il a une vingtaine d'années. Et lui, il est amateur de BMX Race. Et il me dit, relax, t'inquiète. Les bosses, c'est justement, c'est le truc le plus marrant. Pas encore convaincu que marrant soit le bon mot. Mais bref, j'enfile le casque. Et on y va. Le BMX Racing, c'est une course entre 8 concurrents qui doivent parcourir une piste de 340 à 400 mètres sur une piste qui, elle, est faite de bosses hein, qui se sautent largement avec de l'élan. Et le premier arrivé, eh bien, gagne, tout simplement. Vous êtes prêts? Allez, hop. Première étape, la grille de départ. Une grille qui s'enfonce, en fait, dans le sol au moment où il y a le bip de départ. Et là, il faut synchroniser l'appui sur la pédale avec exactement le moment du retrait du muret. Pas avant. Non, parce que sinon, vous bloquez contre le muret, et pas après. Non, parce que là, sinon, vous perdez l'impulsion de départ. Et les autres sont déjà partis. Alors, mon cher Maxime me montre une fois, le bip part, et là, oh, il part. Ou plutôt, il décolle. Hein. Et quand vient mon tour, je m'installe. Bip. Bon, j'appuie trop tôt. On recommence. Bip. Cette fois-ci, trop tard. Bref, au 10e essai, la grille descend. Et ça y est, ma pédale s'enfonce et tout se synchronise. Enfin, je crie quelque chose au passage. Que je ne dirais pas ici. Et tout déroule très vite. Bon, j'ai pas réussi à aller jusqu'au bout, j'avais pas assez d'élan. Mais ensuite, Maxime me propose une expérience. Il va dévaler la piste depuis la plus grosse rampe pour prendre la bosse à pleine vitesse et passer et au-dessus de moi. Oui, au-dessus de moi. Alors je dis oui, avec une certaine confiance en la physique. Je m'allonge sur la piste, je pose les bras le long de mon corps, comme on me l'a dit, et Max s'élance. La grille s'abaisse, hop! Le bruit du vélo se rapproche et je suis certain qu'un cycliste lancé à cette vitesse passera bien au-dessus de moi. Oui, je suis certain. Enfin presque, oui. Je ferme les yeux, je serre les dents. Et hop, il passe largement au-dessus de moi. Expérience réussie, bravo Max. Et mon caleçon est toujours propre, bravo. À noter en tout cas qu'aux Jeux Olympiques de Paris 2024, 3 Français ont réécrit l'histoire quand même de ce sport. Hein. Et sur la piste de Hautes-Pierres à Strasbourg, eh bien Maxime pratique exactement le même sport. Un sport en effet peu connu, mais qui mérite vraiment qu'on s'y intéresse. Alors, si ça vous branche, vous ou vos enfants, eh bien sachez qu'en Alsace, nous avons 3 clubs reconnus, plutôt actifs d'ailleurs, et promis, on ne vous demandera pas de vous coucher au sol pour faire votre baptême. Non.
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0: Ici Alsace, c'est un hymne planétaire dédié à votre média préféré. Merci les Queens. C'est pour vous annoncer le retour du Ding, votre jeu de la mi-journée après les infos de 11h qui vous offre un cadeau très cigogne. On vous dit tout après les infos et pour aller jusqu'à 11h, pas besoin de carton d'invitation ni de tenue de soirée pour passer le cordon de sécurité. La grande Françoise Hardy vous ouvre les portes du carré très privé après la pub ici Alsace.
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0: Very important personality. Oui, mais c'était trop long dans la chanson, on préfère dire VIP. C'était Françoise Hardy, bien sûr.
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0: Merci de votre fidélité. Aujourd'hui, nous sommes le dimanche 7 juin et figurez-vous qu'il est déjà 11h. Les infos, Élise Ulata, et les jeunes qui s'emparent de la culture alsacienne.
2: Mais dernier jour pour le Festele, le petit festival à Strasbourg. Une association étudiante organise cet événement. Le but, c'est de faire découvrir la culture alsacienne sous un nouvel angle pour que les jeunes Alsaciens puissent le redécouvrir loin du folklore pour les touristes. Des stands et des animations sont prévus jusqu'à ce soir 18h. Une jeune femme d'une vingtaine d'années a été gravement blessée dans un accident de moto hier après-midi. Elle a été percutée par une voiture à Klimbach dans le Bas-Rhin. À Kingersheim, dans le Rhin, un autre jeune motard a été grièvement blessé. Sa moto a été percutée par une voiture au niveau d'un rond-point sur la départementale 430. Il a été transporté à l'hôpital en urgence absolue.
0: La caserne de Mutzig ouvre ses portes au public aujourd'hui.
2: Les visiteurs devront ouvrir grand leurs oreilles car ce sont des militaires spécialisés dans le renseignement qui y travaillent. Leur mission est donc d'écouter les communications ennemies. Plusieurs ateliers sont organisés pour faire découvrir les coulisses de ce métier. Les boulangeries alsaciennes ont du mal à trouver des repreneurs. C'est le constat de nombreux commerces. Avec les départs à la retraite de tous les baby-boomers, la relève est insuffisante. Vous pouvez réécouter le témoignage de Samantha, une boulangère strasbourgeoise. Elle sait qu'elle devra sans doute attendre plusieurs années avant de trouver quelqu'un pour acheter sa boulangerie. Tout est sur notre site ici.fr Alsace.
0: Mon village révolté.
2: Oui, le village révolté, c'est celui de l'autrice Lily Zone. Elle publie une BD sur la lutte des habitants de Kolbsheim contre le grand contournement ouest de Strasbourg. 5 ans après la construction de cette autoroute, elle revient sur l'expérience humaine de ce combat mené par les villageois et les zadistes. Elle sera vendredi prochain dans son village natal pour dédicacer son album. Et les vélos prennent possession de la route des vins. Aujourd'hui, c'est la 12e édition du Slow Up entre Dambach et Berkheim. Entre 10h et 18h, les voitures n'ont pas le droit de circuler sur le parcours. Jusqu'à midi, on retrouve Charlie Weber en direct de son vélo électrique. Il va continuer de nous faire vivre cet événement. L'année dernière, 42 000 personnes avaient participé au Slow Up Alsace. Là, il n'est plus sur le vélo, a priori, le bon Charlie. On a reçu des photos.
0: Mais non, il fait une pause, c'est
2: il
0: normal.
2: Il fait une petite pause, il a bien le droit.
0: Il faut s'hydrater.
2: Ah bah là, il est parti pour une heure à pédaler.
0: Voilà, c'est ça, absolument. Puisque, non mais dites donc, on va le faire bosser un petit peu.
2: La météo?
0: Oui, l'Alsace qui s'illumine aujourd'hui puisque les éclaircies vont gagner de plus en plus de terrain au fil des heures. Cet après-midi, c'est un soleil généreux qui nous est offert avec des températures qui vont varier entre 22 et 25 degrés en pleine et 15 degrés sur les crêtes. De quoi profiter pleinement de cette belle journée ensoleillée à vélo, en trottinette ou à pied. Enfin, c'est comme vous voulez. Hein? Bon allez, faites votre choix.
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0: Je plaide non coupable, les innocents débarquent à la barre pour nous brosser le portrait d'un homme extraordinaire. Je sais pas du tout de qui il parle. Hein. Ouvrez grand vos écoutilles, c'est parti avec Ici Alsace à 11h03.

0: innocents, le verdict est sans appel, ils sont reconnus coupables d'avoir composé un chef-d'œuvre absolu. Mais oui, c'est normal, et en plus on vous le diffuse avec Ici Alsace.
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0: Eh, vous connaissez le concept du slow-up, vous le connaissez, hein, on coupe les moteurs, on sort le vélo et on s'approprie la véloroute du vignoble à son rythme sans aucun stress, mais on ne va pas se mentir. Le vrai secret de cette journée, ce sont aussi les 13 places festives, comme vous entendez derrière moi, les dégustations gourmandes tout au long des 11 communes traversées. Et on retrouve tout de suite notre envoyé très spécial, Charlie Weber, à bord de son vélo magique, puisqu'il roule à traction électrique, et heureusement pour lui.
2: Ça va, Charlie ? C'est vrai, heureusement. Mais très bien, écoutez-moi cette ambiance-là.
0: C'est génial.
2: C'est ça l'Alsace, exactement. Il y a de la blouse musique, vraiment. Il y a vraiment beaucoup de monde, mais honnêtement, c'est on roule en toute sécurité dans un paysage magnifique. On est toujours au pied du Königsbourg, le soleil est présent. Là, on est à Kinsheim, également au pied du château de Kinsheim, justement, où il y a la volerie des aigles, par exemple. Et bien là, il y a vraiment une organisation qui s'est mise en place. Et c'est le collège Jean Mantel de Célestat qui a mis vraiment les petits plats dans les grands pour bien s'offrir un beau voyage. Bonjour, votre prénom ?
3: Bonjour, je m'appelle Michel.
2: Michel, vous êtes la responsable un petit peu ici. Il n'y a que des élèves et des parents d'élèves qui s'organisent pour offrir un beau moment au slow-up. Le slow-up, c'est convivial, n'est-ce pas ? Quelles sont vos premières impressions de ce moment-là ?
3: Alors effectivement, pour nous, c'est la première fois qu'on participe au slow-up. Et c'est une belle chance parce qu'effectivement, il y a un beau passage, on a beau temps aujourd'hui, il y a beaucoup de monde, il y a vraiment une bonne humeur, une bonne ambiance générale. Donc voilà, on est là pour essayer d'apporter aussi un petit peu de bonne humeur en plus aux gens.
2: Et c'est le cas, et vous êtes là également pour essayer d'offrir un beau voyage à vos élèves pour partir à l'autre bout du monde, il faut nous dire là.
3: Exactement, oui, vous avez raison. Donc notre projet, c'est effectivement d'aller en Nouvelle-Zélande. Et évidemment, c'est un projet qui coûte très cher. Même si on a la chance d'avoir une école partenaire en Nouvelle-Zélande qui va pouvoir nous accueillir, mais on connaît aujourd'hui le prix des billets d'avion, donc effectivement on fait le plus d'actions possible pour pouvoir aider au financement de ce voyage.
2: Génial, et donc tout le monde s'y met, hein, même les élèves, il y a Violette et Emeline qui sont avec nous. Alors les filles, c'est sympa de participer comme ça pour s'offrir peut-être un beau voyage ?
4: Oui, c'est toujours agréable de participer parce que comme ça on saura qu'on a mérité aussi notre part du voyage.
2: Et alors cette ambiance, c'est génial, non ?
4: Ouais, c'est trop bien, on s'amuse vraiment bien et puis c'est cool parce que c'est gagnant-gagnant un petit peu.
2: Eh oui, franchement, venez, arrêtez-vous à Kinsheim, la vue est sublime. Il y a de quoi manger, il y a de quoi boire, il y a de quoi s'amuser, il y a de la blouse musique. Ouais. Et en plus, vous allez pouvoir aider les élèves du collège Jean Mantel de Célestat à partir en Nouvelle-Zélande. Ouais. Voilà, à tout de suite.
0: Ouais, ça c'est sûr que vous êtes bien là. Moi, je préférerais être à votre place qu'à la mienne, mais bon, c'est pas grave. Hein.
2: l'année prochaine.
0: Mais ouais, on fera ça. Allez, à tout à l'heure, mon cher Charlie Weber, vers 11h30 pour continuer à vivre ce slow-up avec Ici Alsace.
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0: Bah oui, il y a notre jeu quand même jusqu'à midi. En plus, c'est jour de finale aujourd'hui. Et dans notre jeu, mais quel est-il ? Bah, c'est le Deng, même si je le prononce mal pour certaines personnes. C'est pas grave, c'est un jeu qui vous permet de résoudre des énigmes et de remporter des cadeaux, des énigmes 100% alsaciennes, de près ou de loin, en lien avec notre région. Et pour vous aider, on vous offre des bruits, des indices, et ensuite vous nous appelez au 03 88 25 15 15 pour nous poser des questions auxquelles je ne peux répondre que par oui ou par non. Si la réponse est non, c'est pas grave parce que vous faites avancer le dingue. Si la réponse est oui, vous pouvez faire une proposition, et si en plus c'est la bonne réponse, et ben vous remportez le cadeau de la semaine, et on vous emmène passer une journée pleine de rires, de découvertes et de sensations à Sigolande avec non pas un mais bien deux passes du haut pour profiter du célèbre parc de Sigogne et de loisirs de Kinsheim, justement où se trouve Charlie Weber, au programme des manèges pour toute la famille, la rencontre de plus de 15 espèces animales, des spectacles de cirque chaque jour, de nombreuses animations, événements tout au long de la saison. Deux passes du haut, ça veut dire deux adultes, deux enfants s'il vous plaît. 03 88 25 15 15. Alors où est-ce qu'on en est de notre deck du moment qui vous pose quand même certaines difficultés, pourtant les indices sont nombreux, avec ce premier indice.
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0: Le deuxième indice, il fait comme ceci.

0: Voilà, donc faut réfléchir un petit peu, mais qu'est-ce qui chante ? Troisième indice, dites donc.
1: Je n'ai jamais approché un instrument de ma vie, donc apprendre tout ça, c'est une nouvelle porte qui s'ouvre à moi. Et en plus de ça, la série elle-même, elle est construite sur des codes de genre, donc il y a de la tragédie, de la comédie, de l'amour, du suspense.

Dorothée, ce n'est pas un entrepreneur, pas un philosophe, ni un maraîcher. De qui s'agit-il? On sait que c'est une personne, un homme, reconnu dans sa profession dans le monde entier. Alors de qui s'agit-il? Bah, c'est à vous de le découvrir. Hein. Pour cela, venez poser des questions au 03 88 25 15 15. Allez, on vous attend. Hein. Attention, il y a une pépite hautement précieuse qui arrive. C'est Taylor Swift qui brille de mille feux. 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

0: Et hop, une pierre précieuse de plus ajoutée à sa couronne de reine de la pop. C'était Taylor Swift à l'instant avec Ici Alsace.
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0: Et votre jeu de la mi-journée, bien sûr, pour emporter un très très beau cadeau. Pour aller faire des bisous aux cigognes, entre autres. Non, on peut pas les toucher, les cigognes. On les laisse tranquilles. Qu'est-ce qu'il y a? Vous êtes en panne, là? Vous arrivez plus à... Hein? Vous ramez? C'est normal. C'est peut-être parce que vous n'avez pas bien entendu tous ces indices qui vont vous permettre peut-être de trouver notre dengue, peut-être aujourd'hui. Et être sélectionné pour le grand tirage de tout à l'heure. Avec un premier indice qui fait comme ceci.
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0: Voilà.

0: j'adore cet artiste. Troisième indice qui fait comme ceci.
1: Je n'ai jamais approché un instrument de ma vie. Donc apprendre tout ça, c'est une nouvelle porte qui s'ouvre à moi. Et en plus de ça, la série elle-même, elle est construite sur des codes de genre. Donc il y a de la tragédie, de la comédie, de l'amour, du suspense. Tous les ingrédients nécessaires pour faire une grande série. Donc, je pense que ça plaira vraiment au public.
0: Hop là. Et enfin, quatrième et dernier indice. Après, il n'y en aura plus parce qu'on est un peu en rate d'indices. Il fait comme cela.
2: Chaque fois que je vais au cinéma, je m'endorme.
3: Des gros nénés, un gros ventre, des grosses cuisses.
2: Bah, comment je sais que c'est toi? Bah, je vois ton nom qui clignote sur l'écran, tiens.
0: Pardon. Excusez-moi. On sait que c'est une personne, un homme reconnu dans sa profession dans le monde. Ah, il faudrait déjà passer par là, trouver sa profession. Peut-être que vous trouverez le nom de notre dingue, tout simplement. Parce qu'on sait que ce n'est pas Laurent Weisskopf. Et pourtant, il est reconnu dans le monde entier. Laurent Weisskopf. Non, mais c'est vrai. Qu'est-ce que je voulais dire? C'est pas un chanteur. Le prénom ne commence pas par un T. Ce n'est pas un écrivain. Pas de rapport avec le Club Dorothée. Pas un entrepreneur. Pas un philosophe. Ni un maraîcher. Ce n'est pas notre ami journaliste Sébastien Cabrita dos Santos, qui lui aussi est reconnu dans sa profession dans le monde entier. Il ne fait pas des podcasts. Il n'est pas passé par notre radio ici Alsace. Voilà. Et ce n'est pas il n'est pas du Bas-Rhin. Voilà. 03 88 25 15 15. Que dire de plus? Rien d'autre. On va laisser Gold. Tout simplement, une véritable pépite d'or fin. Le groupe Gold qui lance un appel solennel. Aujourd'hui, laissez-nous chanter. On va quand même pas les priver de micro, sinon on les entendra plus. C'est ici Alsace, c'est le dingue.

0: on les a laissés chanter. Franchement, on a bien fait de pas couper le son. C'était de Laurent Barre avec Ici Alsace, bien sûr.
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0: Un dimanche ensoleillé avec zéro voiture, zéro bruit de moteur, uniquement des sourires entre Célestin et Bergen. Non, vous ne rêvez pas, c'est la magie du Slope Alsace. Le principe est simplissime. Une immense boucle de liberté totalement interdite à la circulation motorisée pour découvrir nos villages, à pied, à vélo ou en roller, et surtout en prenant son temps. Enfin, tout le monde prend son temps, sauf lui qui court partout pour nous faire vivre l'événement. C'est Charlie Weber, vous êtes en direct avec nous, Charlie, rassurez-moi. Vous avez été tartiné de crème solaire, au moins?
2: Oui, une gentille dame m'a prêté ça, sa crème, et honnêtement, heureusement, parce que sinon je serais déjà bien rouge. Écoutez, je suis avec une jolie petite famille, est-ce que vous pouvez vous présenter un petit peu?
3: Bonjour, moi c'est David.
2: Et le reste de la famille?
3: Alors il y a Pauline, Nathan et Nora, on a la mamie Eliane, on a le papy Yves, on a des amis des grands-parents, on est là en famille aujourd'hui.
2: Oui, parce que c'est ça, hein, le slow up c'est familial, l'ambiance elle est parfaite, non?
3: Ah bah c'est génial, il fait beau, il y a beaucoup de monde, c'est vraiment intéressant.
2: Qu'est-ce qui vous plaît là-dedans?
3: Bah c'est la journée, c'est le côté convivial, c'est les gens, c'est la balade.
2: Ouais, et puis il y a de l'ambiance, hein, moi, il y avait de la plus musique. À chaque village là, pareil, on est tout à l'entrée de Orchwiller. Il y a un stand avec une boisson alsacienne qui commence par K et qui finit par Rola, que vous connaissez. voilà, pour se désaltérer. Et non, franchement, c'est vraiment parfait. Vous, hein, comment ça va vous?
4: Bah c'est le papy, et puis en fin de compte, le problème c'est qu'ils m'attendent pas.
2: Ah d'accord.
4: Non, je traîne, et ils font pas attention parce que moi j'ai des vieilles jambes. Tu vois, mais j'arrive à suivre quand même.
2: Et alors, ils s'arrêtent quoi à chaque buvette, c'est ça? C'est comme ça que vous les rattrapez?
4: Oui, exactement.
2: C'est ça. Bon. Pour boire de la K, un peu plus loin, voilà.
4: La buvette là-bas, normalement, c'est à
5: Bergheim.
4: Saint-Hippolyte. Alors là, il y aura sûrement bière, c'est merguez aussi. C'est là, je pense je vais largement faire le tour, okay, avant qu'ils repartent.
2: D'accord. Bon, vous l'avez compris. Bonne ambiance, vraiment, c'est vraiment génial. Il y a que des sourires ici. Le soleil est tape, mais pas trop non plus. Il y a un petit vent. Franchement, on a une vue complète sur la plaine d'Alsace là depuis le vignoble, voilà, au pied de Orchwiller. Franchement, c'est magnifique. Et c'est jusqu'à 18h. Si vous ne savez pas quoi faire cet après-midi, hop, vous prenez vos vélos, vous pouvez venir en train, depuis Célestat, ou vous venez en voiture. Il y a des parkings un peu partout. Franchement, c'est magnifique. Slow up, une belle journée, hein, vraiment sublime.
0: Allez, on vous retrouve très vite, hein, Charlie, parce qu'on aime bien cette ambiance baignée dans ce bonheur, ce plaisir, ces sourires. Et n'abusez pas de cette boisson qui commence par B et qui finit par R. Voilà, toujours.
2: C'est pas mon genre.
0: Tiens, non, pas du tout. Mais bien sûr, à consommer avec modération, bien sûr.
2: Bien entendu.
0: Allez, nous, on a un jeu qui est toujours sur le feu. Vous intervenez quand vous le désirez, Charlie. Vous êtes ici chez vous, vous le savez bien. En attendant, eh bien, le jeu du Deng qui continue. On attend vos appels au 03 88 25 15 15. Ce Deng qui va vous permettre de gagner un beau cadeau. C'est que c'est une personne, un homme reconnu dans sa profession, dans le monde. Vous trouvez la profession, vous trouvez l'homme. Mais oui. 03 88 25 15 15. Et une petite nuit de folie, ça vous dit? C'est à suivre après la pub.
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0: Début de soirée, une folie pareille à 7h06, ça arrivait instantanément, mieux qu'un double expresso serré. De toute façon, faut arrêter le café là maintenant.
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0: Vous êtes sur Ici Alsace et vous jouez au Deng pour tenter de remporter le cadeau de la semaine et vous poser les bonnes questions auxquelles je ne peux répondre que par oui ou par non. Telle est votre mission, il y a Gérard qui la connaît cette mission. Bonjour Gérard.
3: Bonjour.
0: Ça va bien Gérard?
3: Allez-vous? Ça va bien chez moi et vous?
0: Bah très bien, merci beaucoup. Depuis hier, hein, n'est-ce pas?
3: Depuis hier, oui.
0: Et vous continuez de mener l'enquête, c'est bien Gérard, c'est bien. Vous faites quoi aujourd'hui d'ailleurs?
3: Bah rien de spécial, c'est dimanche, c'est repos.
0: Bah ouais, vous avez bien raison.
3: Bah oui, il faut bien un jour, hein. Surtout quand on est à la retraite. Hein.
0: Moi j'aimerais bien me reposer le dimanche.
3: Oui.
0: Alors, Gérard, est-ce que vous avez une question, Gérard?
3: Oui, alors, est-ce que son nom de famille commence par un G?
0: Ah tiens, c'est nouveau ça maintenant. Son nom de famille commence par un G. Non, son nom de famille ne commence pas par un G.
3: Voilà, donc ça c'est mon quatrième nom qui est... ah. Qui passe pas. J'en avais cinq au total, donc il y en a déjà quatre à la corbeille.
0: Eh ben oui, vous en avez un dernier peut-être alors?
3: Oui, j'en ai encore un, oui.
0: Bon, ben, il va falloir rappeler.
3: Il faudra rappeler, oui.
0: Bon, désolé, Gérard, mais c'est bien. Hein.
3: C'est pas grave.
0: Ne désespérez pas.
3: On va faire avancer un peu.
0: À bientôt.
3: À bientôt, bonne journée, au revoir.
0: Bon dimanche, au revoir, Gérard. Allez, on sait que son nom de famille ne commence pas par un G. Donc, voilà, tous les personnes, vous pensiez que... Ben non, c'est pas ça. C'est un homme, une personne reconnue dans sa profession dans le monde. Ouais, bah, c'est ça, il faut découvrir la bonne profession. Est-ce qu'on redonne les indices, très cher réalisateur de cette très belle émission? Allez, premier indice.
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0: Un deuxième indice qui fait...

0: Ah bah oui, hein, c'est bien ça, c'est super. J'adore cet artiste. J'arrête pas de le dire, vas-y. Mais je sais. Troisième indice.
1: Je n'ai jamais approché un instrument de ma vie. Donc apprendre tout ça, c'est une nouvelle porte qui s'ouvre à moi. Et en plus de ça, la série elle-même, elle est construite sur des codes de genre. Donc il y a de la tragédie, de la comédie, de l'amour, du suspense. Tous les ingrédients nécessaires pour faire une grande série. Donc, je pense que ça plaira vraiment au public.
0: Et enfin, quatrième et dernier indice.
2: Chaque fois que je vais au cinéma, je m'endorme.
3: Des gros nénés, un gros ventre, des grosses cuisses.
2: Bah, comment je sais que c'est toi? Je vois ton nom qui clignote sur l'écran, tiens.
0: Allez, 03 88 25 15 15. Je rappelle aussi que nous suivons Charlie Weber sur les routes du slow-up, que j'espère on va retrouver dans quelques instants, je l'espère. Je croise les doigts. Parce que j'avais une belle musique à lui faire écouter en plus. Je sais qu'il est fan des Stones, en plus, ça vend de douceur et de nostalgie rock. Les Stones qui rangent les distorsions et qui sortent les guitares sèches pour murmurer le prénom le plus célèbre du rock. Eddie, 11h34 ici à Zaz.

0: La grande classe à Dallas et en Alsace aussi, les Rolling Stones et Angie qui nous a brisé le cœur une fois de plus, mais on aime tellement avoir mal avec Mick Jagger, on est comme ça. Hein.
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0: On est censé avoir Charlie Weber dans quelques instants, parce que je vous propose, c'est de nous tourner vers Marc Lavoine. Parce que c'est comme ça, c'est la vie, bah oui. Et on retrouvera Charlie juste après, en direct du Slow Up, avec Ici Alsace. Alors, pas de quoi en faire un drame ou une crise de larmes. Marc Lavoine, lui, nous rappelle, avec ses yeux de velours et sa voix grave,
3: je l'ai vu.
0: Oh, il le dit mieux quand même. Ici Alsace, c'est pas...

0: Marc Lavoine, c'est la vie. C'est la musique et c'est surtout un excellent moment passé avec Ici Alsace, non ?
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0: C'est le rendez-vous incontournable pour toute la famille aujourd'hui en Alsace, la 12e édition du Slow Up, entièrement gratuite. C'est ouvert à tout le monde, que vous soyez cycliste du dimanche ou pro du roller. Et le seul but, c'est de déconnecter. Et ensemble, sur un parcours sécurisé, ultra festif au milieu des villes, on va voir comment ça se passe sur le terrain. Avec Charlie Weber, toujours sur place, Charlie.
2: Exactement, je suis à Saint-Hippolyte. Là, on ne peut pas être plus proche du Mont-Saint-André, non, du Haut-Königsbourg. Et alors, il faut se restaurer, nous, pour être en forme, c'est-à-dire boire un petit coup, manger des merguez ou des tartes flambées. Mais il faut aussi s'occuper des vélos. Et bien voilà, c'est avec Stéphane que ça se passe, qui répare les vélos. Salut Stéphane.
3: Enchanté.
2: Alors, comment ça se passe ici? Le stand est installé en plein milieu de Saint-Hippolyte, avec la musique au fond. C'est quoi les casses habituelles?
3: Des réglages de dérailleur, des chaînes qui cassent, des guidons pas droits, des selles qui font mal aux fesses souvent. Et voilà, dans la généralité, c'est à peu près ça.
2: Et ça va, les gens viennent avec le sourire. Je vois qu'il y a le sourire sur votre visage aussi, vous passez un bon moment.
3: Ah oui, c'est super, ça change de la semaine. Et la plupart des gens, ouais, ils viennent avec le sourire, ils ont le temps et on a beau temps.
2: Ok, super. Votre prénom, madame ?
4: Françoise.
2: Françoise, qu'est-ce qui se passe sur votre vélo ?
4: Oh, rien, j'arrive pas à régler mon guidon et ma selle.
2: Eh ben voilà, je crois que Stéphane va pouvoir le faire.
4: J'ai acheté un casque spécialement pour le Slow Up.
2: Et alors, vous passez une belle journée ?
4: Très bien.
2: En famille ?
4: Avec des amis.
2: C'est la première fois, vous venez d'où ?
4: Non, de Châtenois. D'accord. Je viens pas trop loin.
2: Vous n'êtes pas trop loin, c'est sur le parcours. Eh ben écoutez, passez une belle journée. Merci Stéphane pour ce que tu fais. Et puis nous, écoutez, on va s'arrêter à Saint-Hippolyte. Là, il y a la musique. Il y a un petit endroit ombragé. Il y a le four à tartes flambées. Je crois qu'on va rester là.
0: Ça sent la sieste, tu vois. Hey, chez Stéphane, on ne déraille pas, on répare. Hein. C'est pas mal ça.
2: Oh,
0: non
2: c'est beau. C'est beau. Je vais lui proposer le.
0: Voilà, Stéphane avec ses clés fait rouler l'Alsace à vélo sans souci. C'est pas mal aussi ça. Ou alors plutôt le mécano qui met tout le monde en selle, c'est bien.
2: Arrêtez, arrêtez, monsieur Pagané, arrêtez.
0: Oui, il y a des. Oh là, ben dites donc, il y a des bestioles bizarres. Sur le, ouais, sur le slow up, il y a des oiseaux bizarres en attendant. Eh ben, écoutez, on vous retrouve dans quelques instants aussi, hein, Charlie, il n'y a pas de raison.
2: À tout à l'heure.
0: C'est pas encore la sieste. Allez, hop.
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0: Allez, attention, dernier rendez-vous pour jouer avec nous maintenant au 03 88 25 15. Je crois qu'on a personne au standard, je me tourne vers Mathilde. Non. Alors, vous savez quoi? On va rappeler les indices et vous rejouerez avec Laurent Weisskopf dès demain parce que dans un instant, on va effectuer aussi le grand tirage pour savoir qui va remporter le cadeau mis en jeu cette semaine avec notre partenaire de cette semaine. C'est Sigoland, le parc Sigoland à Kinsheim où d'ailleurs Charlie Weber se trouvait il y a quelques instants. Premier indice pour trouver ce dé.
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0: Deuxième indice, ça fait...

0: Troisième indice, ça fait comme ça.
1: Je n'ai jamais approché un instrument de ma vie. Donc apprendre tout ça, c'est une nouvelle porte qui s'ouvre à moi. Et en plus de ça, la série elle-même, elle est construite sur des codes de genre. Donc il y a de la tragédie, de la comédie, de l'amour, du suspense. Tous les ingrédients nécessaires pour faire une grande série. Donc, je pense que ça plaira vraiment au public.
0: Voilà, exactement. Et le quatrième et dernier indice.
2: Chaque fois que je vais au cinéma, je m'endorme.
3: Des gros nénés, un gros ventre, des grosses cuisses.
2: Bah, comment je sais que c'est toi? Je vois ton nom qui clignote sur l'écran, tiens.
0: Voilà, Nino. Nino, il est avec moi dans le studio.
4: Oui.
0: Dans le micro.
4: Ouais.
0: T'as une idée de ce qu'on cherche?
4: Non.
0: T'as pas une question à me poser? Je sais pas. Pour essayer de trouver le dingue. Retourne faire ta sieste. Bah, vas-y, pose la question. Dans le micro.
4: Prends le micro.
0: Oui. Regarde, baisse le pied. Vas-y, ouais. Parle. Dis bonjour.
4: Bonjour.
0: T'as une question?
4: Non.
0: Non?
4: Non.
0: Tu mangeais quoi à midi?
4: Tu me fais goûter mon premier kebab.
0: Oui. Ah bah, tu sais qu'hier, on a évoqué le kebab dans l'espace, dites donc. Ouais, ils ont envoyé un kebab dans l'espace. C'est peut-être pas celui-là qu'on va manger, d'ailleurs. Allez, 03...
4: Sérieux,
0: ouais. C'est sûr. 88 25 15 15. Vous jouez avec nous, bien sûr, au Deng. Et dans quelques instants, le grand tirage pour savoir qui va remporter le cadeau mis en jeu cette semaine. Qu'est-ce qu'on a, nous, maintenant, après la pub? Ça serait pas Marine et ses gars aussi, ensemble? D'accord, bah, tout de suite, alors.
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0: Marine, un cœur peut-être un peu maladroit, mais une voix d'une précision chirurgicale qui nous touche en plein mille. Marine, qui était au musée du Louvre-Lens dans le Pas-de-Calais cette semaine pour son Ici par en live, un concert privé face à une cinquantaine d'auditeurs de votre radio Ici, interview, séance photo, dédicace. 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
0: C'est le moment, c'est l'instant d'effectuer le grand tirage pour savoir qui va remporter le cadeau de la semaine, à savoir deux passes duo pour le parc Sigoland à Kinsheim. Oui, on se réjouit, je vais demander tout de suite. Ah bah ça sonne. À la réalisation, d'appeler. Allô?
3: Allô?
0: Allô Thierry?
3: Oui?
0: Thierry à Charavergheim?
3: Oui, bonjour!
0: Bonjour, c'est ici Alsace!
3: Ah, bonsoir, oui!
0: Ça va? Oh, bah merci, vous m'avez reconnu, dites donc! Pourtant, je suis ici à Colito.
3: Ah, oui. Je sais que c'est vous, je sais que c'est vous de corvée le samedi et le dimanche!
0: De corvée. Moi, je le dirais pas comme ça, Thierry, quand même. Parce que...
3: Bon, hein, je fidèle au poste, voilà.
0: Ah, voilà, ça c'est mieux. Ça. Pour ma direction, c'est mieux, quand même, oui. C'est pas une corvée de faire de la radio, en plus.
3: Non, c'est vrai, c'est un plaisir. Hein.
0: Ah, du bonheur, tous les jours.
3: Du bonheur.
0: Et ça fait pas mal d'années. J'ai pu compter les années, d'ailleurs.
3: Ok.
0: Thierry.
3: Oui.
0: Deux passes du haut pour profiter du célèbre parc de Sigogne de loisirs de Kinsheim, Sigoland. C'est pour vous, Thierry, c'est offert, c'est cadeau.
3: Merci, Sigoldos.
0: Eh ben voilà. Et vous irez avec qui alors, Thierry? Il y a du monde?
3: Bon, on va trouver dans la famille, hein. Ne vous inquiétez pas.
0: Oh, ben ça, j'imagine. J'imagine. Sinon, ce week-end, c'est quoi le programme, Thierry?
3: Ben là, je me suis un peu occupé de la piscine, mais je crois qu'il va pleuvoir à partir de demain, donc.
0: Ah, ça, c'est pas de bol, ça, c'est,
3: hein. La piscine est prête, mais.
0: Voilà. Bon, vous avez de quoi la protéger.
3: C'est la météo qui va pas, hein.
0: Ben ouais, ben aujourd'hui, voilà, mais voilà, c'était le, de toute façon, c'était le week-end pour préparer parce qu'après, ça reviendra, ouais. Rassurez-vous, vous allez en avoir besoin.
3: Ben, j'espère.
0: En tout cas, on vous souhaite de passer un très très bon dimanche, Thierry, au bord de la piscine et pas dans la piscine parce qu'elle est trop froide. Et puis surtout, passer une belle journée et puis à très vite avec Ici Alsace, d'accord, Thierry?
3: Merci François et très bon dimanche.
0: Et ne quittez pas, on prend toutes vos coordonnées complètes et on vous dit la marche à suivre pour que vous puissiez récupérer votre cadeau. À bientôt!
3: Merci, bon week-end,
0: au revoir. Allez, prochain rendez-vous avec le dingue, c'est demain, 11h midi, avec Laurent Weisskopf. Est-ce qu'on aura une chance de retrouver une dernière fois notre ami Charlie Weber? On fait le point juste après Billy Ocean. Ça va être compliqué. Alors, on fera un rapide vol du côté, donc, de pas de Kinsheim, il était à Saint-Hippolyte, on va voir. Voici Billy Ocean, ici Alsace.

0: Billy Ocean pour les souvenirs. C'était en quelle année ça, dit donc, j'arrive pas à trouver ma fiche. 1984, hein, c'était Carrie Bone Queen.
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0: Des billets de participation.

0: Participant des animations partout, du soleil sur toi, un immense terrain de jeu, sans aucun pot d'échappement, c'est ça l'esprit du slope. Alsace est sur place. Charlie Weber, un dernier rendez-vous avec vous, Charlie.
1: Hey, je suis là. C'était juste pour vous montrer qu'on a de magnifiques petites sonnettes ici à vous offrir. On en a offert quelques-unes sur le parcours. Là, on a quand même fait 19 km ce matin. On est un peu fatigué, même si c'était un vélo électrique. Des sonnettes qu'on vous offrira d'ailleurs à l'occasion du Tour de France qui passera par Mulhouse et un peu sur les hauteurs également mi-juillet. Raphaël était avec moi ce matin. Raphaël, un petit mot sur ce slow-up ce matin.
2: On n'est pas tombé, on n'a pas fait d'accident, on n'est pas là et on a encore de la batterie pour rouler jusqu'à Bergheim. C'est voilà. Top.
1: c'est bien résumé. Non, honnêtement, il y a plusieurs parcours. Il y a de beaux endroits comme à Châtenois, à Bergheim, Célestat. Il y a des places festives à Kinsheim, Orschwiller, Saint-Hippolyte, Dambach, Diefenthal. C'est jusqu'à 18h. Il y a plusieurs parcours, je vous le disais, 38 km. Nous, on a fait le deuxième plus grand quand même. Hein. On est parti de Bergheim, on est allé jusqu'à Châtenois et on est revenu. Là, on est juste après Orschwiller. Ouais. On arrive tout doucement vers Bergheim. Mais vraiment, venez, même cet après-midi. Il y a un peu de monde, mais franchement, c'est fou.
0: Mais je pensais que vous alliez rentrer à Strasbourg, moi, en VAE, vous voyez, c'est vrai.
1: Oui, bien sûr. Non, on va remettre les vélos dans le coffre et on va rentrer.
3: Oui, et Charlie, non, 19
1: km, ça se fait.
3: Vous penserez à prendre les croissants au retour vers la radio, hein?
0: Les croissants à ce temps-ci.
1: On peut faire ça, Élise, pas de souci. Mais oui, il est quand même presque midi, Élise, qu'est-ce qui se passe?
3: Ah, pour le dessert, ça marche.
0: Des croissants pour le dessert.
1: Oh, d'accord, je prends.
0: C'est quoi? Moi, je pensais à un éclair au chocolat ou.
3: Ah oui, on peut faire ça aussi. Ça
0: ou
3: se
0: à la
3: négocie.
0: Vanille, ouais. Ou une tartelette aux fraises, je ne sais pas. Il doit y avoir ce qu'il faut, en tout cas sur les routes.
1: Petite tartelette au citron, là.
0: Ah,
1: non, mais honnêtement.
3: Oui, il y a des tartes flambées, là.
0: Il y a une commande de tartes flambées, ici même, dans le studio.
1: Gratinée ou pas?
0: Gratinée, bien sûr.
1: Bien sûr, gratinée. Parce que ça, il n'y a pas de problème.
0: Et voilà, mais... c'est bon. Charlie, oui? Dites-moi.
1: C'est bon pour vous?
0: Oui. Tout va bien. Parce que voilà. Bon, écoutez, on est ravis en tout cas d'avoir vécu cette nouvelle édition, 12e édition du Slope qui continue, vous l'avez dit, jusqu'à 18h. Et on salue plus de 1000 bénévoles, incroyables répartis sur les différentes zones d'accueil. Et Charlie Weber qui leur a filé un coup de main. En tout cas, merci à vous. Merci de nous avoir fait vivre au plus près.
1: L'organisation est sublime. C'est au niveau de la sécurité, c'est parfait. Les animations, il y en a partout. Franchement, c'est une vraie réussite. L'année dernière, plus de 40 000 personnes. Je pense qu'on va dépasser tout ça. Salut!
0: Allez!
1: Voilà, non, franchement, super.
0: Bisous! À bientôt! Bisous. Ciao, ciao! Et à demain, dès la matinale. Dans la matinale. Dès 6h.
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0: Et merci d'être avec nous en ce dimanche ensoleillé. Nous sommes le 7 juin, bon appétit, il est midi. Les infos Élise Julata et de nombreuses boulangeries alsaciennes qui cherchent des repreneurs.
3: Mais oui, on parlait de croissants, mais les boulangeries ne trouvent pas de repreneurs. Avec les départs à la retraite et des baby-boomers, pas facile de vendre son commerce. Raphaël Benabdel-Moumen a rencontré Samantha, par exemple, boulangère à Strasbourg, dans le quartier Cronenbourg. Elle, ça fait déjà plusieurs mois qu'elle cherche un artisan pour reprendre sa boutique.
5: Sur la devanture rouge de la boulangerie de Samantha, pas de grand écriteau à vendre ou à céder.
6: Alors non, mais pas de pancarte parce que ça évite qu'il y ait trop de curieux qui viennent se promener.
5: La boulangère veut faire une pause, fonder une famille, sauf que pour le moment, aucune proposition de reprise sérieuse n'est encore sur la table. Elle se laisse donc le temps, beaucoup de temps.
6: Ah, on va miser sur au minimum de bonnes années. Après, je sais qu'il y a certains confrères qui sont allés jusqu'à 4 ans pour essayer de vendre. On est quand même très très nombreux en Alsace, dont beaucoup qui arrivent à la retraite. Donc pour les gens qui veulent acheter, ça fait aussi beaucoup de choix. Les banques prêtent de moins en moins et demandent beaucoup plus d'apports.
5: Et puis, il y a des envies différentes aussi, moins de boulangeries familiales, celles qui se transmettent de génération en génération, et plus de nouvelles vocations, comme Samantha, 34 ans.
6: La génération dans laquelle je suis, pour la plupart, on n'avait déjà pas à la base quelque chose qui a été transmis. Donc c'est vraiment une voie de passion pour se faire plaisir.
5: Alors elle espère que sa boulangerie a toujours de beaux jours devant elle.
6: Si on trouve pas, de toute façon, on lâchera pas le bébé, hein. Donc on continuera et on se battra jusqu'au bout. Cette boulangerie, elle existe depuis, je pense, 50 ans. Donc il n'y a aucune raison qu'aujourd'hui ça devienne autre chose qu'une boulangerie.
5: Samantha ne quittera pas le milieu, mais elle réfléchit à devenir professeure en CFA pour former une nouvelle génération d'artisans.
3: Et la Fédération de la boulangerie-pâtisserie du Bas-Rhin estime que près d'un quart des artisans boulangers vont arriver à la retraite dans les 8 prochaines années.
0: 4 mineurs ont été interpellés hier soir à Strasbourg.
3: Mais avec une trentaine de jeunes, ils sont soupçonnés d'avoir répondu à un appel sur les réseaux sociaux. Le but, détruire du matériel urbain. Le groupe s'est réuni un peu après 20h secteur au centre-ville, deux panneaux publicitaires ont été dégradés. Les jeunes suspects ont entre 13 et 17 ans. Une BD qui raconte le combat des habitants de Kolbsheim sort en librairie. C'est une autrice originaire du village qui a voulu rendre hommage aux années de lutte contre le grand contournement ouest de Strasbourg. Elle y raconte la solidarité entre les villageois et les zadistes venus protester contre le projet d'autoroute.
0: Des jeunes veulent s'approprier la culture alsacienne.
3: Oui, c'est en tout cas le but du Festle, le petit festival. L'événement se tient à Strasbourg depuis mercredi, dernier jour aujourd'hui. Et pour Camille Kine, co-créatrice des comptes Instagram Alsatica, il est important que la jeunesse s'empare de cette culture alsacienne.
7: C'est crucial parce qu'en fait, le problème de cette culture alsacienne qui tend en fait à se folkloriser, voire à disparaître, c'est justement ce manque, on va dire, de fraîcheur, de renouveau, de nouveau, tout en gardant un petit regard vers le passé. Et c'est justement, moi je trouve que c'est ce que propose le festival Sfechtele. C'est en fait plein d'artistes qui proposent des choses différentes. Tout est centré sur l'Alsace, avec leur vision de ce qu'est l'Alsace aujourd'hui. Et du coup c'est extrêmement riche. Donc là on est content de proposer des impressions d'art d'artistes alsaciens d'autrefois. Donc là en l'occurrence on a les aquarelles de Charles Spindler et puis des gravures de Henri Barreur.
3: Et des stands et un village associatif accueillent le public jusqu'à ce soir, c'est place de l'université. Et on en parle avec Charlie Weber depuis 9h. Le slow-up a lieu aujourd'hui entre Dambach-la-Ville et Berkheim. Les cyclistes ont tout le loisir de profiter de la route des vins. Les voitures n'ont pas le droit d'y circuler. L'année dernière, 42 000 personnes à vélo, à roller, à pied y avaient participé. L'événement est gratuit et des animations sont organisées sur plusieurs étapes du parcours. 12 000 euros récoltés pour un enfant malade du cœur. Deux amies alsaciennes ont réussi leur défi. Elles ont marché entre la ville de Tours et le Mont-Saint-Michel, mais pas ensemble. Elles ont pris chacune un chemin de leur côté pour que leur parcours dessine un cœur sur la carte. Et si vous voulez écouter un peu de musique et aider le Secours Populaire, un concert solidaire est joué cet après-midi à l'Eden de Sosheim à partir de 16h. L'entrée est gratuite. Vous pourrez entendre l'orchestre des accordéonistes du Kettelbar et de l'harmonie de Lüttelbar.
0: 8h. Oui, ça fait beaucoup.
3: J'ai fait un mix des deux.
0: Voilà, c'est ça.
3: On fait un point sur la météo, François ?
0: Oui, si vous voulez bien, parce que c'est très simple. Aujourd'hui, l'Alsace va s'illuminer. Enfin, surtout cet après-midi, d'ailleurs, pour profiter du slow-up jusqu'à 18h, par exemple, avec ces éclaircies qui vont gagner du terrain. Et cet après-midi, ce sera un soleil généreux, nous dit Météo France. Croisez les doigts, je les crois, hein. Côté température, ça va faire du bien aussi. On va osciller entre 22 et 25 degrés en pleine et 15 degrés sur les crêtes. De quoi profiter pleinement de cette belle journée ensoleillée. On se dit à tout à l'heure en fin d'après-midi. Et en attendant, qu'est-ce qui se passe à midi 5? C'est Willy Rovelli qui vient déjeuner chez vous. Il y aura du kebab.
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10: Bonjour, bon dimanche, sous vos applaudissements, c'est Willy vient déjeuner chez vous, numéro 1060.
11: Oh là là,
10: bonjour la tribu.
11: Bonjour.
10: Alors, qui est là aujourd'hui? Nicolas Malabaf, votre enfant de la télé. Bonjour mon bon Nicolas.
11: Bonjour Willy, bonjour tout le monde.
10: Et Fabien Hugo, notre geek. Bonjour mon Fabinou.
12: Bonjour Willy, bonjour à tous.
10: Et bienvenue à tous mes amis. Merci d'avoir choisi votre émission utile sur votre radio utile. 55 minutes qui arrivent là pour apprendre, comprendre et s'amuser de l'actu avec nos invités, nos chroniques, notre musique, nos cadeaux. Notez bien les dossiers du jour. Dans un instant, on va revenir sur cette histoire complètement dingue. Mardi soir sur M6, un prêtre raconte en direct qu'il a recueilli en 2022 les confessions de Xavier Dupont de Ligonnès, qui lui aurait avoué les meurtres de sa famille. C'est une onde de choc, sauf que le gars n'était pas prêtre et que cette histoire a vite senti l'arnaque. S'en est suivi donc un débat sur le secret de la confession. Un prêtre doit-il dire, quoi qu'il arrive, ne jamais jouer, jamais rien dévoiler? Ça m'a intéressé, ça nous a intéressé tous. On va en parler dans une minute. Et à 12h30, vous connaissez ses lunettes. Matt Lesgui de l'émission E égale M6 sera avec nous. C'est une spéciale M6 aujourd'hui.
11: Ah oui,
10: E égale M6 sera avec nous. Il a sorti un livre, Toutes les vérités scientifiques sont bonnes à dire. Alors, le manque de sommeil fait-il grossir? Pourquoi le froid ne provoque pas le rhume? Faut-il choisir entre manger une entrecôte ou sauver la planète? Pour moi,
11: on a fait notre choix.
10: Voilà, moi j'ai fait mon choix. On va en parler avec Mac donc dans 20 minutes. Et bien sûr, vous le savez, on fait cette émission tous ensemble. Hein, vous faites partie de cette tribu, mes amis. C'est la plus grande émission de radio du monde. Vous êtes tous des chroniqueurs. Venez nous rejoindre d'abord sur le groupe Facebook.
8: Oui, si vous appelez Xavier Dupont de Ligonnès, vous pouvez. Vous pouvez vous abonner sur le groupe Facebook.
10: Oui, Xavier, alors.
8: Il faut taper Youpi la vie avec Willy Rovelli. Vous tombez sur nous. Et la question du dimanche, Bernadette Chirac avait interdit à son mari de la tutoyer. Oui. Et vous, qu'avez-vous déjà interdit à votre partenaire? Ça nous intéresse. Alors, on a déjà pas mal de messages. Christophe, je lui ai interdit de coucher avec un autre.
10: Ah oui, ah c'est oui, pas voilà. Oh, c'est pas il est mal.
8: Et Francis, de parler trop pour rien dire, ah oui, mais bon. Je l'adore.
10: Ah bah,
8: c'est sympa, Francis. Donc, continuez à réagir, c'est complètement gratuit. Pour nous retrouver, vous allez sur Facebook et vous tapez Youpi la vie avec Willy Rovelli.
10: Voilà, si vous voulez réagir sur tout ce que vous entendez dans l'émission ou juste nous passer, nous faire un petit coucou, bah venez, c'est la libre antenne du week-end, vous le savez, hein, 0810 055 056. Appelez. Hier, c'était mou. J'aime pas quand c'est mou. Alors, appelez, il y a Oumaïma qui est là, qui vous attend. 0810 055 056.
8: Et alors, on a un tel respect pour elle que la carte cadeau, on ne la tutoie pas, on la vouvoie. Ah oui, on a trop de respect. Elle vaut 100 euros et on vous l'offre en fin d'émission.
10: Merci, mon bon ami. On l'a tout dit.
8: Allez, démarrons.
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10: Allez, ouvrons notre premier dossier. Bonjour, Arnaud Alibert.
12: Bonjour.
10: Bienvenue ici. Vous êtes prêtre et rédacteur en chef du journal La Croix. Vous avez séché la messe aujourd'hui, non? Vous y étiez là? Vous l'avez faite?
12: J'y étais, je suis sorti simplement deux petites minutes avant pour prendre l'antenne avec
10: ça
12: vous.
10: Ça, c'est gentil, quel grand professionnel. Merci d'être avec nous pour évoquer cette histoire complètement folle qui a eu lieu cette semaine. Je vais en rappeler les grandes lignes pour ceux qui n'avaient pas suivi. Un homme qui s'est fait passer pour un prêtre appelle en direct une émission de Julien Courbet sur M6. Il raconte qu'en 2022, il aurait confessé Xavier Dupont de Ligonnès qui lui aurait avoué donc les meurtres de sa famille. Le prêtre dit, voilà, je parle, et l'évêque de Carcassonne m'a donné l'accord pour que je puisse parler. Bon, dès le lendemain, on a compris que tout ça, c'était n'importe quoi. Mais voilà, il y a eu tout un débat toute cette semaine, du coup, et un peu même des fantasmes liés à la confession. Est-ce que vous pouvez nous dire, mon père, voilà, que si on vient vous voir et qu'on vous raconte ce genre d'histoire, vous, en tant que prêtre, par rapport à la confession, il se passerait quoi? Est-ce que vous nous confirmez qu'effectivement, il y a le secret, quoi qu'il arrive?
12: Alors, je vous confirme d'abord qu'il y a beaucoup de fantasmes.
10: Ça, voilà. Puisque,
12: ça fait 21 ans que je suis prêtre et on m'a jamais posé de questions sur comment je fais pour l'Eucharistie ou pour les baptêmes.
10: Ouais.
12: Et on me pose toujours
10: sur la confession.
12: Alors, il se trouve que je suis aussi aumônier en prison. Quand je confesse un criminel ou prétendu tel en prison et qu'il m'avoue ce pourquoi il est là, il y a aucune raison que je prenne la parole auprès de n'importe qui. Il est déjà pris en charge par la société. Ouais. Donc, la question de il n'y a ni une question de droit, ni une question de morale.
10: Ouais.
12: Les choses sont en place. À l'extérieur, un criminel qui viendrait me dire qu'il a commis un crime ou qu'il est en train de commettre un crime...
10: Ouais.
12: C'est une vue de l'esprit. Ça fait, comme je vous l'ai dit, plus de 20 ans que je suis prêtre. Je n'ai jamais reçu ni entendu aucun de mes confrères dire cela.
10: Mmh.
12: Il faut même rajouter, même inverser. C'est-à-dire que si le criminel, par définition quelqu'un de pervers, savait que le secret pourrait être levé, au contraire, peut-être il jouerait là-dessus pour avoir une stratégie de communication qui lui permettrait peut-être de brouiller les cartes. Donc vous voyez, on est vraiment dans le fantasmagorique. Voilà.
10: Mais
12: c'est la première chose qu'il faut dire.
10: Ouais.
12: Après toute cette affaire de M6, et on aurait d'autres choses à dire, évidemment.
10: Ouais. Mais là, pour en revenir sur le secret de la confession, admettons, moi, je viens vous voir cet après-midi ou demain matin, mon père, et puis je viens vous dire, voilà, je viens vous avouer un truc très très grave que j'ai fait. Qu'est-ce que vous me diriez?
12: Alors là, c'est là où il faut entendre que le secret en fait qui va lier le pénitent et le prêtre, il est sur ce que le pénitent va dire, il est aussi sur ce que le prêtre va dire au pénitent.
10: C'est-à-dire
12: qu'il va y avoir un dialogue en vérité et qui va dire où la personne en fait elle vient parler à Dieu en fait.
10: C'est
12: quand on va voir le prêtre qu'elle est sincère, elle vient parler à Dieu. Donc le prêtre il aide la personne à s'adresser à Dieu et à recevoir une parole de vérité qui peut la remettre en place sur le bon chemin.
10: Ouais.
12: Mais ce genre de situation donc qui est très courante parce que les gens se confessent, pas beaucoup mais quand même ils se confessent, n'entraîne aucun désordre public. En fait, c'est comme je vous dis, c'est une vue de l'esprit de penser que la justice ou la police pourrait avoir dans les prêtres des auxiliaires de leur travail. ça, c'est complètement faux. Mmh. Ce qui ou invraisemblable, si vous voulez fantasmer. Ce qui arrive, ce sont souvent des fautes morales. Mmh. Donc, par exemple, j'ai dit un gros mot à l'antenne de CIE Radio.
13: Oh non,
14: ça n'arrive jamais.
13: C'est pas notre genre, mon père. Alors là, mon père, ça n'arrive jamais. Alors dis donc, s'il faut que je me confesse à chaque fois que j'ai un gros mot, on va se voir souvent, Arnaud. Mais bon, voilà, d'accord. Mais sinon, pardon, j'insiste un petit peu là-dessus, mais le secret de la confession, voilà, c'est quelque chose qui est, j'allais dire, gravé dans le marbre, de toute façon, chez vous.
12: Non, alors ce qu'il faut avoir en tête, c'est que

0: de la vérité qu'il aurait entendue et donc il serait donc en contravention avec le secret de confession, alors il pourrait voir un évêque réexpliquer sa démarche et dire voilà, j'ai commis cette faute, et donc le prêtre ne serait pas excommunié jusqu'à la fin de ses jours, il pourrait retrouver son poste de prêtre. Ce qui compte beaucoup, c'est l'intention.
1: C'est l'intention.
0: C'est-à-dire, si le prêtre a l'intention de nuire au pénitent en révélant la vérité, là c'est gravissime. S'il a l'intention d'essayer de sortir d'une situation où il y a quand même un danger pour lui ou pour autrui, alors là, il y a une manière d'accompagner le prêtre pour qu'il soit pas écrasé par le secret et qu'il puisse mettre en place une forme de dialogue ou une parole qui le libère.
1: Bon, merci beaucoup mon père, c'était je voulais avoir ces petites informations parce que ça m'a intrigué tout au long de cette semaine. Merci beaucoup d'être sorti quelques minutes comme ça pour venir nous parler. Merci infiniment. Donc Arnaud Alibert, prêtre et rédacteur en chef du journal La Croix. Je ne vous promets pas de garder le secret de tout ce que vous venez de dire, car il n'y a pas plus commère que moi.
2: Oui,
1: moi,
2: c'est
1: pour rien me confier. On est d'accord. Moi, dès qu'on me dit un truc, alors tu le dis pas. Je vous jure, dans les deux minutes, je le dis.
2: Il le dit. Ouais. Vous n'avez pas gardé un secret.
1: Rien. Merci beaucoup, mon père. Passez un bon dimanche. On parle de quoi avec toi dans un instant, mon Fabinou?
3: L'Actu Web, un jeune de 23 ans a créé une application pour vous aider à faire des économies. C'est nouveau, ça vient de sortir. Présentation dans un instant.
1: Merci beaucoup. Et appelez-nous, 0810 055 056. Vous réagissez avec nous sur tout ce que vous entendez. C'est chez vous. Cette radio est à vous, mes amis. Voici Alain Bachung et les Vertiges de l'amour.

0: C'est bien sûr Alain Bachung et les Vertiges de l'amour.
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0: Ah, je les aime, les deux bébés. Ça, c'est mes deux bébés. C'est Nicolas et Fabien. C'est vraiment mes deux enfants.
3: Mais on vous aime aussi.
0: Bah, appelez-moi mon père aussi.
3: Oui. Hein? D'accord, mon père.
0: Allez-y, mon fils.
3: Mon daron.
0: Ouais, mon daron.
3: Toute l'actu web de la semaine, j'ai repéré une toute nouvelle application qui va vous permettre de faire des économies sur votre plein de carburant.
0: Ah. Ah, c'est bien.
3: Non, c'est toujours un sujet qui préoccupe hein, les Français.
0: J'espère qu'il a raccroché le vrai père qu'on a.

0: Qu'est-ce que c'est que ce merdier? Bon alors, allez-y, continue.
1: Le nom de cette appli, Mon Plein Écho. Toute nouvelle appli créée par un Nantais de 23 ans, c'est chez vous, moi. Nico. Il y a vraiment un vivier de talent là-bas, non?
0: Alors.
1: Il s'appelle Jordan Baumard, étudiant en école d'ingénieur en informatique. Et il vient de sortir donc Mon Plein Écho. C'est complètement gratuit. Cette appli va vous aider à trouver une station-service près de chez vous avec le carburant au meilleur prix. Explication avec Jordan, le créateur de Mon Plein Écho.
2: Mon Plein Écho, c'est une application qui va vous permettre de localiser les stations essence les moins chères tout autour de vous, mais également sur votre trajet. Par exemple, vous partez en vacances, il y a énormément de petites villes sur votre chemin qui vont avoir des prix beaucoup moins chers sur l'essence. L'application va vous proposer les stations les plus optimisées avec le temps de détour le plus faible.
1: Donc ça s'appelle Mon Plein Écho, le petit truc en plus de l'appli. Le prix du carburant est mis à jour en temps réel et on vous informe si le carburant est bien disponible à la station-service souhaitée, ce qui vous évite de faire un petit détour. Merci à Jordan pour la création de Mon Plein Écho. Jordan a seulement 23 ans quand même, je souligne. Grâce à son appli, on va faire des économies. Autre sujet qui fait parler depuis quelques jours.
3: Toutes les semaines.
1: Mais oui, mais c'est toujours Céline Dion. Céline a annoncé des nouvelles dates de concert à Paris pour l'année prochaine. Les fans sont en feu et elle inspire les internautes, Céline. I'm alive. Les pompiers de la caserne de Toulouse-Atlanta ont posté une vidéo cette semaine sur TikTok sur cette musique pour annoncer leur traditionnel bal des pompiers du mois de juillet. Et petit détail, dans la vidéo, un sapeur-pompier de Toulouse s'est déguisé en Céline Dion. J'ai jamais vu Céline avec autant de poils. C'est plus qu'une chita vu.
3: On ne sait pas,
0: on la connaît pas. Hein. On ne la connaît pas plus que ça.
1: Non, mais elle n'a pas de barbe. Ça se voit qu'elle n'a pas de...
0: En temps normal, tu l'as déjà vu en robe de chambre.
1: Alors,
0: le matin en se levant.
1: Bon bref, dans cette vidéo, on voit les pompiers de Toulouse dans une chorégraphie endiablée. Une nacelle a été mobilisée et le clip se termine avec une pluie de confettis. Voilà, c'est très festif. Et donc la vidéo se termine avec ce texte. Oui. Pas d'inquiétude, notre Céline vous attend donc le vendredi 3 juillet 2026. Donc eh bien rendez-vous à la caserne de Toulouse pour voir une Céline Dion qui devrait mettre le feu au bal des pompiers.
0: Le feu.
1: On termine l'actu web avec un artiste que j'ai découvert sur TikTok. C'est un musicien brésilien. Ça m'a fait la semaine ça. Le gars en fait de la musique avec tout ce qu'il trouve. Par exemple des jouets en plastique en forme de poulet qui font pouet pouet.
0: Pire.
1: Bon, plus fort encore. Il a fait un duo avec sa machine à laver. Ça, c'est pas banal. En fait, sa machine, elle fait des bip bip. Du coup, il a eu l'idée d'installer son piano dans sa buanderie pour un duo pas comme les autres. Et ça, c'est les bip bip de sa machine à laver.
4: Original.
1: Voilà le premier duo machine à laver piano. Tout le monde s'en fout. Merci Internet d'exister pour ce genre de moment. Moi je vous laisse car ce morceau m'a lessivé.
0: Merci beaucoup. C'est un peu Rémi Bricard.
1: Ah oui. C'est un petit peu Rémi Bricard. Bon, pas pareil.
0: On passe sur ces jingles. De toute façon, il y aura bien un jour, on arrêtera.
1: On découvre l'émission.
4: On ne respecte rien.
0: J'espère qu'ils n'ont pas payé quelqu'un pour les faire, ces jingles, parce qu'on ne les entend jamais.
1: Mais c'est pas grave. L'essentiel, c'est qu'on vous entend et
0: voilà,
1: ça, c'est bien ça,
0: c'est l'essentiel. Merci, mon bon Fabiou. Oui. Allez, dans un instant, on va vous présenter un invité pas banal, parce qu'on aime vous présenter des invités pas banaux. Mais d'abord, tiens, on va écouter Pascal Obispo et Francis Cabrel. Ils sont deux. Avec Il faudrait que pleuve l'amour. Disons, c'est très amour aujourd'hui. Hein.

0: pas trop trop non plus. Sinon, non. Pascal Obispo et Francis Cabrel.
1: On les adore.
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0: Pas le problème.
3: Oui, viens déjeuner chez
0: oui. Allez, comme promis, place à la personne pas banale du dimanche. Bonjour Gauthier de Ginestep.
4: Bonjour. Oui.
0: Bienvenue ici, mon cher Gauthier. Alors, vous êtes de Castres. Vous êtes castré et moi castré, c'est marrant.
5: Oh là là.
0: C'est vraiment très drôle. Très, très
5: bien préparé, c'est
0: formidable. Interview. Et vous venez de lancer une application pas bête qui s'appelle Pit Meter. P-E-T-M-E-E-T-E-R. Alors, de quoi s'agit-il, mon cher Gauthier?
4: Alors, il s'agit d'une application de rencontre pour animaux de compagnie. On s'adresse essentiellement aux chiens, aux chats, aux naques, donc tout ce qui est hamster, lapin,
0: ouais.
4: Et puis éventuellement également les oiseaux. Et puis donc on a quelques originalités qui nous ont rejoints donc ces derniers temps, à savoir des reptiles, par exemple des lézards, des serpents, et on a même des chevaux.
0: Ah voilà. Oui, chevaux. Donc c'est quoi? C'est une application de rencontre pour des animaux, c'est ça?
4: C'est tout à fait ça. Voilà. C'est une application de rencontre pour animaux. Vous inscrivez votre animal, vous inscrivez votre profil propriétaire, votre animal, et vous swipez donc la liste de profils qu'on vous propose à proximité de votre lieu de résidence.
0: Trop bien. Donc alors l'idée c'est quoi? C'est pas de dire par exemple voilà, moi j'ai mon chien Pupus là, il bat de la queue pas bien en ce moment. Il a la queue molle.
5: Il a pas le moral.
0: C'est la queue elle fait voilà, ça le bon. Voilà, donc je sens qu'il a pas le moral. Et là je me dis, il faut qu'il se trouve une pote, tu vois, ou un pote. C'est pas un truc amoureux, hein, c'est un truc de rencontre.
5: Après, ils font ce qu'ils veulent, les
0: animaux. Après, ils font ce qu'ils veulent, exactement.
4: Voilà, c'est ça.
0: Voilà, donc je remplis son profil et puis je mets son petit caractère, tout ça, c'est ça, hein.
4: Alors voilà, on demande toute une liste de caractéristiques en fonction de votre animal.
0: Voilà.
4: Ça passe par les notes de santé, savoir justement s'il est castré ou non, son caractère en général, s'il est sociable, etc. etc. Et en fait, toutes ces caractéristiques permettent vraiment de savoir si votre animal va être compatible avec celui que vous allez swiper.
0: Voilà, par exemple, je sais que je vais me promener à tel endroit, je me dis tiens, ça serait bien qu'il joue avec quelqu'un, et on fait comme ça. Et du coup, ce qui est bien aussi, c'est que même les propriétaires, ils discutent entre eux, ils se rencontrent aussi.
5: C'est surtout ça, je pense, non?
0: Bah oui.
4: C'est une éventualité, on peut pas l'exclure.
0: J'aime bien Gauthier. Vous êtes politique aussi, Gauthier, on dirait un homme politique.
5: Oui, oui.
0: C'est une éventualité. Non, bah donc c'est vachement bien. Et donc c'est pour tous les animaux, alors, parce que je crois qu'il y a une majorité de chiens pour le moment sur l'appli. Parce qu'il démarre, mais voilà, c'est ça, c'est pour tous les animaux.
4: On reste ça reste entre 85 et 90% de chiens, environ 5% de chats, même si la communauté des chats s'élargit de plus en plus. Et puis ensuite, donc, tous les 5% restants, comme je vous le disais, ce sont les chevaux, les reptiles, etc.
0: C'est ça. Et alors, pourquoi cette idée, mon cher Gauthier, c'est venu d'où ça alors?
4: C'est en discutant avec des amis, parce que j'ai des amis qui résident dans des appartements et qui se retrouvent avec des chiens et des chats qui ne sont pas, qui ont quelques difficultés justement à être sociabilisés. Ces animaux restent enfermés dans ces appartements et en fait donc ces discussions que j'ai pu avoir avec mes amis me disaient justement comment je peux faire pour sociabiliser mon animal. Et c'est à partir de là que l'idée m'est venue et que j'ai créé Pet Meter.
0: Et donc c'est disponible partout en France ou c'est que à Castres?
4: C'est disponible partout en France et dans le monde.
0: Dans le monde.
4: Et l'application est traduite en français et en anglais.
0: Et c'est gratuit? C'est tout gratuit ou?
4: C'est 100% gratuit et ça restera gratuit quoi qu'il en soit.
0: Bravo. Voilà. Grâce à Gauthier, tu vois, mon chien, il s'emmerdera plus. Il est mou.
5: Oui, il est un petit peu mou.
0: J'aime pas. Gauthier, oui, moi, je n'aime pas. C'est mon chien qui me siffle tout le temps. Merci Gauthier de Ginos, créateur de l'application Pet Meter. P-E-T-M-E-E-T-E-R. Pet Meter. Le Tinder des animaux. Merci infiniment Gauthier. Passez un beau dimanche. Voilà une belle idée. Vous aimez les tripes. Vous aimez la pub. Tant mieux, elle arrive. Et juste après, c'est les infos pratiques près de chez vous avec le ICI Express. 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
1: Le réflexe anti-galère en transport, c'est vérifier avant de courir. Une chronique service ultra simple aujourd'hui. Avant de partir en bus ou en tram, consultez les pages infotrafic des réseaux. Parce qu'en Alsace, la vraie galère, c'est pas le transport en commun, c'est de découvrir sur le quai que votre arrêt n'est pas desservi depuis 3 jours.
3: Oui.
1: Sur Solea à Mulhouse, les perturbations sont mises à jour en temps réel. Lignes concernées, arrêts supprimés, travaux de voirie et dates précises. Même logique côté CTS à Strasbourg et Trace à Colmar. Alors le bon réflexe, c'est ultra simple. Avant de courir, on vérifie. 30 secondes de consultation peuvent vous éviter un détour, un retard ou une course ridicule derrière un bus qui n'allait de toute façon pas là où vous pensiez. Une vérification rapide égale un trajet serein. Les sites utiles à consulter sont ceux de la CTS, de Solea ou de Trace, selon vos besoins. Et bon voyage!
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0: Partons gaiement vers la deuxième demi-heure de votre talk show du dimanche. Alors ici, c'est comme la messe du dimanche.
7: Mais on va pas pareil. Hein,
0: ça, non. Dans un instant, on va parler de la science au secours de notre quotidien avec Mac Lesguy.
7: Ah, on l'adore.
0: On l'adore, Mac Lesguy. Et votre tribu là, notre enfant de la télé, Nicolas Malabeuf. J'ai appris tout à l'heure que tu as fait une licence. De quoi?
7: Oui, j'ai fait quelques études.
0: Alors, tu as fait le bac et après le bac?
7: Une licence information communication du côté de Nantes. Ça se voit pas, mais j'ai des années d'études.
0: Mais ça, c'est fou comme ça. Ça ne s'entend pas, mais à aucun moment. Et puis, notre spécialiste web...
7: Aucune étude. Hein. Licence 4.
0: Et c'est déjà pas mal.
7: Et vous?
0: Rien, moi, rien.
7: Non, j'ai fait des études.
0: L'école du rire.
5: L'école du rire, mais oui, on est plus en 90.
0: J'ai fait l'école des fans, ça c'est vrai. J'ai présenté.
7: Ah oui, c'est vrai.
0: Eh voilà, c'est déjà pas mal. Et puis, alors vous qui nous écoutez, vous êtes ici chez vous.
7: Réagissez.
0: Vous pouvez réagir sur le groupe. Alors
7: ça, c'est complètement gratuit sur Facebook. Vous tapez Youpi la vie avec Willy Revelli. On vous a posé une question. Parce qu'en fait, Bernadette Chirac avait interdit à son mari de la tutoyer.
0: Et vous,
7: qu'avez-vous déjà interdit à votre partenaire? Alors, on a beaucoup de messages.
0: Ah.
7: Corinne a posté interdit de commenter les résultats de mon régime.
0: Ah, ouais.
7: C'est pas mal.
0: C'est bien.
7: Et il y a Laurence, je lui ai interdit de ronchonner. Mais quand je lui dis ça, il ronchonne.
0: C'est un mec.
7: Donc continuez à réagir, c'est gratuit. Le groupe Facebook pour nous retrouver, vous tapez Youpi la vie avec Willy Revelli.
0: Et appelez-nous aussi parce que c'est mou là. Qu'est-ce que vous avez depuis hier? J'aime pas J'ai l'impression que personne nous écoute. 0810 055 056. Allez, appelez, même juste pour dire bonjour. Allez, pap. En plus, vous allez pas repartir les mains vides parce que.
7: Une carte carburant qui ne tombe pas après-demain, qui ne tombe pas demain, qui tombe en fin d'émission.
0: Donc c'est ma 100 euros. 100 euros de carburant, c'est pas rien en ce moment. 0810 055 056. Appelez-nous, pitié. Mais d'abord, si vous n'avez pas suivi l'actu, pas de panique, l'actu vous suit. Il est temps pour moi de mettre
2: les points sur les i. Oui, il réfléchit.
6: Mais les points sur les i.
0: Et on commence avec un point, Patrick Bruel. Regarde ma bite. La plaque au nom de Patrick Bruel a disparu de la grande plage de Dinard. Et là, du coup, c'est plus la plage des grands hommes. Mais bon, tel qu'on connaît Bruel, cette plaque devrait vite réapparaître sur la plage de Nibar. Sacre du PSG, Jordan Bardella bat son record de popularité dans les sondages à la suite des émeutes. Allez les gars, c'est bien. Jeudi, il y a le mondial qui démarre. Continuez à bien tout péter. Hein. Bardella président, on y est presque. On ne lâche rien. Allez, c'est bien, on y va. Violence PSG Arsenal toujours à Pau. Un jeune condamné pour avoir jeté un saucisson dans l'œil d'un policier. C'est le fameux saucisson à l'ail. Habituellement, on se fait arrêter pour port d'armes prohibées, mais pas pour armes de porc prohibées. Le porc. Bernadette Chirac est morte. Bon, bah, rip, rest in pièce jaune. Patrick Poivre d'Arvor, PPDA, visé cette semaine par 2 nouvelles plaintes. C'est PPD rap. Il va finir par avoir une EQTF, hein, une obligation de quitter le tanga des femmes. À Los Angeles, la chanteuse Britney Spears a plaidé coupable après une arrestation pour conduite en état d'ivresse. C'est Britney Spritz. Britney Spears qui avait sorti il y a peu une autobiographie, La femme en moi, à ne pas confondre avec celle de PPDA, Moi en la femme. Télévision, dans Mask Singer, le chanteur Danny Briand a été trouvé dans le masque du caillou.
7: Ah.
0: Donc il a beau s'appelait Brillant, le caillou, vu qu'il n'est pas allé en finale, c'est pas une pierre précieuse. L'éléphant, c'était Patrick Bruel, mais bon, c'était trop facile. Il avait la braguette ouverte, on voyait ça trop, alors bon, ça compte. Les données de 100 000 clients, dont les coordonnées bancaires piratées chez Basic Fit. C'est Basic Fit. Netflix annonce que la saison 6 de Emily in Paris sera la dernière. Bah tant mieux, cette série, c'était n'importe quoi. J'ai vu une scène où Emily met moins de 10 minutes à commander un café dans un bar et en plus, sa serveur lui a répondu avec plaisir. Ouais. Et en souriant avec ça. Non mais n'importe quoi, c'est exagéré. Enfin, la question du jour. Tiens, bah si on fait un crossover entre Emily in Paris et Faites Entrer l'Accusé, est-ce qu'on pourra l'appeler Emily Louis in Paris?
3: Ouh.
0: Eh bah vous avez 2 heures. Alors heureusement, dans 207 jours, c'est fini 2026.
3: Bravo.
8: Il va falloir vous confesser là.
0: Oui.
5: Il y a des choses à dire là.
8: Là, ah, là on rappelle mon père.
0: Oui, on va rappeler. Il est là pour 3-4 heures. Alors allons-y vite. Allez, mes amis, si vous n'avez pas le moral.
5: On n'est pas bien.
0: On
5: n'est pas bien.
0: On a la solution. Quoi que vous fassiez, vous arrêtez tout. Vous vous levez. Et quand je vous dis à vous, vous allez me faire un palabapapaba. D'accord.
5: Alors
0: là, ça va pas. Là, ça va pas. On a un coup de mou. Et un coup de mou.
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0: À vous. Palabapapala. Et voilà, ça va beaucoup mieux. Voilà, ça va beaucoup mieux. Voici KOD avec Chacun sa route sur votre radio ici. Merci d'être avec nous, mes amis. À tout de suite, juste après ça, avec Mac Lesby.

0: C'est plaisir de réécouter ça. Merci Bulle. Bulle, c'est celle qui programme les missions. Merci ma Bulette. C'était fini, effectivement. KOD avec chacun sa route. Oui.
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0: Celui qui arrive maintenant, je l'adore. Ouvrons notre nouveau dossier. Bonjour Mac Lesguy.
3: Bonjour Willy.
0: Bienvenue ici mon cher Mac. Alors on vous voit chaque dimanche soir sur M6 depuis 102 ans dans E égale M6. Et Mac,
4: ça cartonne.
0: Hein. Mais ça cartonne.
4: Depuis 35 ans.
0: Non mais t'imagines, et je vous adore Mac, mais comment vous faites, moi qui suis le roi des crétins, je comprends tout quand vous expliquez les choses. Comment est-ce que vous arrivez à le faire ça, dites-moi déjà.
3: Eh ben écoute, Willy, c'est très simple. J'imagine que tu es derrière ta télé.
0: Oui.
3: Et on va faire simple, pas trop compliqué pour que tu comprennes.
0: Et, ben voilà.
3: Et on essaie de s'y coller. Voilà.
0: Et ben ça voilà. Fonctionne. Mais j'adore, je vous adore, Mac. Alors donc là, le livre qui vient de sortir s'appelle « Toutes les vérités scientifiques sont bonnes à dire ». C'est un livre qui bouscule les idées reçues sur la science. Quelles idées reçues, par exemple, mon cher Mac ?
3: Oh, des idées reçues sur les produits détox, sur la manière de bien s'endormir, sur les liens entre notre sommeil et notre poids.
0: Le poids.
3: On parle aussi du danger des chats, parce qu'on a beaucoup de chats et ça tue beaucoup d'oiseaux.
0: Ouais,
3: bref,
0: exactement.
3: C'est tout notre quotidien.
0: Voilà.
3: Est-ce qu'il faut économiser l'eau du robinet à
0: toute force
3: pour sauver la planète? Est-ce qu'on peut continuer à manger de la viande?
0: C'est
3: tout notre quotidien décrété par la science.
0: Voilà, et justement, on va s'arrêter deux petites secondes là sur cette histoire d'eau là, du robinet, parce que vous dites, bah, évidemment, couper l'eau du robinet, évidemment, voilà, on se lave les dents, on le coupe, c'est bien logique. Mais vous nous dites quoi, en fait, si on fait des petits trucs aussi simples, chacun de notre côté, bon, on va pas aller loin avec ça, quoi.
3: Non, on va pas aller très loin, en fait, parce que ce dont on se rend pas compte, c'est que l'eau, c'est un produit qui est très lourd. L'eau de Paris, si vous l'économisez, il n'ira jamais à Lyon ou il n'ira jamais à Perpignan, là où il peut y avoir des sécheresses ponctuelles. Il faut vraiment faire très attention. Donc, les petits gestes ont des petits effets, en fait. Et ce que j'explique, c'est qu'il faut toujours avoir le sens des ordres de grandeur.
0: Ouais.
3: Il ne s'agit pas de gaspiller l'eau.
0: Bien sûr.
3: Mais
0: que
3: en revanche, économiser litre par litre l'eau pendant que vous arrosez votre jardin ne sert à rien.
0: Ouais.
3: Si d'ailleurs vous voulez faire des économies, ce n'est pas l'eau qu'il faut éviter de gaspiller, il faut faire attention, c'est l'eau chaude. Parce que pour le coup, pour l'eau chaude, si vous la chauffez avec du gaz, ça a une répercussion, sur votre portefeuille, et deux, ça émet beaucoup de carbone, beaucoup plus que votre litre d'eau froide. Donc, soyez attentif à votre eau chaude, très certainement, c'est pour ça que préférer des douches au bain, par exemple, c'est utile pour votre porte-monnaie et peut-être un peu pour la planète. En revanche, si vous êtes dans une région où il n'y a pas de problème d'eau, pas la peine de vous mettre martel en tête en essayant d'économiser chaque dixième de litre d'eau.
0: Voilà. Donc dans ce livre, voilà, donc vous évoquez, donc on l'a entendu, enfin des sujets légers comme effectivement l'alimentation des animaux ou le sommeil, mais donc des questions plus sensibles comme le nucléaire ou le bio. Tiens, par exemple sur la clim. Alors vous êtes exactement comme moi ou je suis comme vous. On est pro clim. Non mais il a fait très chaud là, la semaine dernière, il faisait super chaud.
3: Alors,
0: il y a encore tout un débat qui est arrivé sur la clim et on a l'impression qu'en France, dès qu'on emploie le mot clim, c'est le diable.
3: Alors la clim jusqu'à présent c'était le diable et vous savez beaucoup de gens disaient bon la clim c'est très mauvais pour la planète, etc. Bon, avec la dernière canicule, évidemment qui est provoquée par le changement climatique, on sait bien qu'il va faire de plus en plus chaud l'été, donc il va falloir climatiser pour protéger les personnes les plus fragiles. Le débat est en train de s'éteindre. Enfin, les fameux contributeurs du GIEC, vous savez, ceux qui nous disent depuis toujours, faut faire très attention, etc., disent, bah oui, il faut s'adapter au changement. S'adapter au changement climatique, au réchauffement, ça veut dire commencer par climatiser les personnes les plus fragiles, car vous aurez beau dire et beau faire, essayer d'atténuer le changement climatique, etc., on aura toujours des canicules, et il va y en avoir à répétition, plus intense, plus grave. Et si on veut éviter les surmortalités qu'on compte toujours à la fin des vagues de chaleur, il faut évidemment climatiser, à commencer par les personnes plus âgées.
0: Voilà, parce que effectivement, le fait qu'il n'y ait pas de clim dans les écoles, qu'il n'y ait pas de clim pour les plus âgés, enfin voilà.
3: Alors, on a vu, rappelez-vous, cette école à Mont-de-Marsan, où il a fait 50 degrés au mois de mai, et où on caricaturait, on disait les élèves tombent comme des mouches.
0: Bah oui.
3: Non seulement la clim permet de sauver des vies dans les EHPAD, dans les maisons de retraite, dans les hôpitaux, mais en plus, chez tous les jeunes, tous les étudiants, tous les écoliers, tous les gens qui ont besoin de travailler, au-delà de 30, 35 degrés.
0: On travaille plus. On n'a plus envie.
3: On ne travaille plus, on travaille plus mal.
0: Voilà.
3: Et puis, on a des problèmes.
0: Voilà.
3: Donc, il faut repenser en profondeur tout ça, en se disant, il faut qu'en période de clim, imaginez, en période de canicule, si ça commence en mai, en juin, on va pas raccourcir les lignes scolaires. Donc, il faut commencer à se préoccuper de ce problème.
0: Voilà. Et quand on dit que ça provoque des îlots de chaleur, là, que ça rejette de la chaleur, les
3: Alors,
0: clims.
3: C'est tout à fait vrai que dans une rue étroite où tout est climatisé, ben au lieu qu'il fasse 35 degrés dans la rue, il fera peut-être 35,5, 36, un degré de plus. Oui, okay. Mais en attendant, dans vos intérieurs, au lieu de faire

0: 35 voire 40 si vous êtes exposé en plein soleil, il fera 22 ou 23 degrés. Ah oui. C'est ça qui sauve les vies, vous voyez.
1: Voilà.
0: Donc, c'est un petit réchauffement à l'extérieur, mais un gros refroidissement, une grosse climatisation à l'intérieur, et c'est ça qu'on veut.
1: Bon, en tout cas, voilà, c'est toujours des débats qui sont passionnants. Alors, vous parlez entre autres de ça dans votre livre. Il y a plein de sujets. Vraiment, c'est issu de chroniques que vous avez faites sur notre radio il y a quelques temps.
0: Il y a plein de sujets.
1: On
0: rencontre beaucoup d'idées reçues. Alors, donc, évidemment, ça fait débat et beaucoup de critiques. Je renvoie, parce qu'évidemment, c'est vraiment ce que le consensus scientifique dit aujourd'hui en 2026. J'ai mis toute une biblio à la fin.
1: Exactement.
0: Je ne dis rien d'ailleurs. Moi, je m'appuie sur ce que dit la science et je le vulgarise.
1: Voilà.
0: Et donc, je reste droit dans mes bottes. On a tellement d'idées reçues, de croyances, vous n'avez pas idée. Un lecteur me disait, mais je suis allé dans votre livre de surprise en surprise.
1: Exactement.
0: Avec de vraies implications sur notre quotidien.
1: Voilà, c'est exactement ça. Vous irez de surprise en surprise. Pour terminer, Mac, en un mot, est-ce que c'est plus dur d'expliquer la science aujourd'hui que quand vous avez démarré il y a 35 ans avec E égale MC? Est-ce que c'est plus compliqué? Est-ce que, avec les réseaux sociaux,
0: compliqué.
1: Tout ça, ouais?
0: Exactement.
1: Ouais.
0: Un scientifique me disait, il y a 35 ans, on était en train de mettre au point les premiers OGM en France. On était en pointe dans le domaine, et tout le monde trouvait ça très bien. Aujourd'hui, on est en train d'expliquer sur les réseaux sociaux que non, la Terre n'est pas plate, mais qu'elle est sphérique, que c'est une boule. Oui, on a un peu régressé. La science est devenue un discours parmi d'autres, un peu noyé dans le flux des réseaux sociaux. Raison de plus pour continuer, pour écrire des livres, pour faire des émissions de télé, de radio, pour expliquer ce que dit la science aujourd'hui au niveau mondial, international.
1: Et ben voilà, toute la science au niveau mondial, international, dans le livre de Mac Lesguy, toutes les vérités scientifiques sont bonnes à dire aux éditions du Rocher. Merci infiniment d'être passé nous voir, Mac. Je vous aime, mais vraiment, je l'aime. Quand je l'aime pas, je dis je vous aime pas. Au revoir, merci, bon dimanche.
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1: On va faire un petit coucou à Joël. Ça va, Jojo?
4: Salut, Willy.
1: Ah, ça va, mon Jojo? Tu nous appelles d'où?
4: Je t'appelle de Frouzens. C'est à côté de Toulouse.
1: J'aime bien. Moi, j'aime bien là-bas. Qu'est-ce que tu fais de beau dans la vie, mon Jojo?
4: Je suis à la retraite.
1: Très bien, mais avant.
4: Le plus beau métier du monde.
1: Ah, oui, c'est pas mal. Et avant, tu faisais quoi?
4: Après 42 ans de travail, j'ai une retraite bien méritée.
1: Ah bah c'est très bien, repose-toi bien. Tu voulais nous faire un petit coucou, mon Jojo?
4: Ah oui, je voulais faire un petit coucou. J'étais en train de faire les grillades dehors.
1: J'adore.
4: Oreilles. Et je vous adore, vous êtes complètement déjantés, mais je vous
1: Bon, non, je ne trouve pas. Nous, on est plutôt sains, de corps et d'esprit, dis donc.
4: Mais ça fait plaisir, par les temps qui courent, tout ce qui se passe.
1: Voilà.
4: On passe un bon moment.
1: C'est gentil.
4: J'ai un petit message personnel.
1: Vas-y.
4: Voilà. Je fais un gros bisou à mon épouse, 40 ans de mariage cette année.
1: Oh là là.
5: Bravo.
1: Et pour rebondir là-dessus,
4: mon fils, à ma fille.
1: Ouais. Voilà. Et pour rebondir, sur le sondage qu'on a mis sur le groupe Facebook, tu sais, il y a Bernadette Chirac qui interdisait à son mari de la vouvoyer. Est-ce que ta chérie, en 40 ans, elle t'a interdit des choses?
4: Ah non.
1: Non. Très bien.
4: Non, mais sérieux. Sérieux. Et en plus, on adore, le rugby et tout ça. Et on se fait plaisir. On a passé des moments difficiles. On a surmonté toutes les épreuves.
1: Bravo.
4: Ensemble.
1: Bravo.
5: Belle déclaration. Là, il fait ses petites
1: Jojo,
5: grillades.
1: Jojo, il est amoureux, bonne grillade. Tu embrasses bien ta chérie de notre part. Comment elle s'appelle, mon Jojo, ta chérie?
4: Sylvie. Et il y a notre fils aussi, Florian, qui mange avec nous à midi.
1: Bon appétit, Florian.
4: Et Juju, qui travaille en Suisse. Voilà.
1: On embrasse tout le monde.
5: Bisous tout le monde.
1: Très jolie famille, mon Joël. Merci d'être passé nous voir.
6: Et on te rappelle peut-être dans 10 minutes pour la carte carburant.
1: Peut-être
6: quitte
1: qu'on
6: pas.
1: Quitte pas. Enfin, tu raccroches quand même. Pas non plus.
5: C'est des grillades vont cramer.
1: Ça coûte, téléphone, il est con. Au revoir. Merci beaucoup. Tu parles de quoi avec toi, mon
6: Joël? On va rendre hommage à une ancienne première dame.
1: On se demande bien laquelle. Mais d'abord, Amel Bent avec Pourquoi.

0: Hein. C'est Amel Bent avec Pourquoi tu restes. Bah, elle s'en va.
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0: Allez, quand il y en a mal, il y a Malabeuf. Nicolas Malabeuf, on va prendre la télé. Alors, mon Nico.
3: Eh bien, on l'a appris hier. L'ancienne première dame Bernadette Chirac nous a quittés à l'âge de 93 ans. De son vrai nom, Bernadette Chaudron de Courcelles, qui rencontre Jacques Chirac sur les bancs de Sciences Po en 1951. Ils étaient tous les deux jeunes étudiants. Et alors, ils devaient faire un exposé. Bernadette lui avait prêté sa feuille de lecture et ses cours parce qu'il était souvent absent. Elle allait même les déposer chez lui. C'était sympa. Et résultat des courses, à l'exposé, Jacques avait eu une meilleure note qu'elle. La vie est injuste, mais c'est comme ça. Ils tombent tout de même amoureux, ils se marient 5 ans plus tard, même si la famille de Bernadette était contre ce mariage, qui voyait en Chirac un homme sans fortune, sans foi religieuse et avec un orgueil excessif. Ça démarrait bien. Et alors pendant 36 ans, Madame Chirac fut conseillère régionale de Corrèze. Pour faire campagne, elle s'était acheté une Peugeot 205 rouge avec laquelle elle sillonnait le département. Et alors lors d'un discours, son mari ne peut pas s'empêcher de l'interrompre. Voici la réaction de Bernadette.
4: Mesdames, messieurs les conseillers généraux, qui sont si nombreux que je ne vais peut-être pas les citer.
5: Mais attendez.
4: Vous voyez l'ambiguïté de ma situation. Je suis à la fois conseiller général de Corrèze et j'en suis fière. Puis en même temps, je suis l'épouse de Jacques Chirac, qui est un chef, et il faut que j'obéisse.
3: Et il faut l'obéir. Et alors Jacques Chirac aimait comparer sa femme à un animal, interrogé par Michel Drucker depuis l'Élysée.
6: Quelqu'un qui prend son temps, son animal préféré c'est la tortue,
7: oui.
6: Oui. Et c'est vrai qu'elle est lente, elle ne se bouscule pas, elle prend tout son temps, c'est comme ça. Alors de temps en temps ça m'agace, tendance à être en retard, ou elle prend son temps.
3: Et oui, la tortue, Jacques l'appelait également bourriquette, c'est mignon. Et alors au début de leur relation, Jacques Chirac part faire son service militaire qui durait 30 mois à l'époque, et lors de sa permission, il rentre à Paris, il demande à Bernadette de lui faire une omelette, sauf que c'était une piètre cuisinière. Elle raconte cette anecdote devant Jean-Pierre Coff.
8: Comme toute épouse, j'avais mis quelques provisions dans le frigidaire et il me dit, bah, faites donc une omelette. Alors je casse les œufs, mais malheur, avec les coquilles. Ah bah, je bats les œufs avec les coquilles.
9: Ah oui, effectivement.
8: Alors évidemment, quand je les ai mis dans la poêle, j'ai tout de suite vu qu'il y avait quelque chose qui ne fonctionnait pas normalement.
3: Et alors en 98, Bernadette invite la première dame américaine en Corrèze. Hillary Clinton arrive en limousine avec un tailleur jaune tapant en Corrèze. Voici les réactions étonnées des Corréziens.
10: On n'aurait pas eu Madame Chirac, elle ne serait pas venue se perdre à Corrèze. Hein.
11: La future présidente des États-Unis qui remplacera son mari. C'est tout ce que j'en pense.
12: C'est bien, on ne peut pas la voir tous les jours. Comme ça. C'est une occasion exceptionnelle.
13: Nous avons beaucoup de chance parce que nous lui avons commandé le beau temps. Et la Corrèze, je crois, montre son sens de l'hospitalité aujourd'hui.
3: Et alors en 2000, pour faire plus branché, Bernadette demande même à être relookée par Karl Lagerfeld.
14: C'est là elle est plus excentrique, je ne pense pas que vous pouvez la mettre autant.
15: Mon mari, comme vous le savez, est très grand, et comme il est très rapide et qu'il ne peut pas s'empêcher de marcher très vite, alors c'est suivre, grotesque hein. Quand je suis à côté, parce que je marche à tout petit pas,
14: non,
15: comme
14: c'est horrible, ça.
15: Comme
14: vous avez une guicha presque, non.
15: Une chose qui est terrible, c'est qu'il y a, pardon, de plus en plus de messieurs mal élevés qui marchent sur les trains.
14: Parce qu'ils n'ont plus l'habitude, il faut leur dire.
15: Mais je leur dis.
14: Oui.
15: Je leur dis, si vous voulez bien me rendre ma robe, je leur dis carrément, voulez-vous me rendre ma robe.
3: Et le petit potin, eh bien Bernadette et Jacques Chirac, on l'a dit, se sont toujours vouvoyés, et ils faisaient même chambre à part.
0: Ah, bah, c'est peut-être ça la réussite du couple, on ne sait pas, voilà, effectivement.
3: Et la tromperie.
0: Et là, ah bah, évidemment, ah, ça c'est la base de l'amour, se tromper. Eh bien écoutez, vous savez quoi? On va revenir juste après ça. Vite, vite, vite.
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0: De retour ici, c'est Willy vient déjeuner chez vous. On passe à table tous ensemble le samedi et le dimanche en direct entre midi et 13h. Mais vite, vite, vite, ce sont les 5 dernières minutes.
3: Bah déjà.
0: Place à la bonne initiative du dimanche. Bonjour Elina Martins.
18: Bonjour à tous, bonjour Willy.
0: Bonjour Elina, bienvenue ici. Vous êtes directrice du pôle insertion à l'association pour adultes et jeunes handicapés de Loire-Atlantique. Et avec vous, je voulais évoquer ce midi cette formation unique en France d'assistants beauté et bien-être qui va ouvrir à la rentrée à Saint-Herblain. Est-ce que vous pouvez nous expliquer de quoi il s'agit, s'il vous plaît ?
18: Oui, tout à fait. En fait, on a donc je travaille au sein de cette association, ouais. La page 44, qui accompagne des jeunes en situation de handicap, des enfants, des jeunes, voilà. Des adultes. Et comme tout le monde, les jeunes en situation de handicap, ils ont envie de pouvoir avoir accès à l'ensemble des formations qui peuvent s'offrir à eux.
0: Ouais.
18: Et malheureusement, dans notre paysage aujourd'hui encore, ça peut être compliqué d'accéder à certaines formations, notamment dans le secteur de la coiffure et de la beauté. On a rencontré il y a quelques mois le CFA Coiffure Esthétique de Saint-Herblain, qui a eu envie de travailler avec nous pour créer une formation inclusive, pour créer une formation qui soit adaptée et qui leur permette d'accéder réellement à ces métiers de la coiffure. Et donc, on s'est rencontrés et on a commencé à construire ce projet.
0: Trop bien. Unique en France, hein, pour l'instant, ce projet-là.
18: C'est unique en France, effectivement. Voilà. C'est un nouveau démarrage et puis on espère que ça va donner envie à plein d'autres CFA de construire avec nous des formations inclusives.
0: Donc l'idée, c'est de former des petites mains, entre guillemets, hein, je mets plein de guillemets, hein, des petites mains des salons de coiffure, c'est ça, hein?
18: Voilà, l'idée, c'est de créer un nouveau titre professionnel qui n'existe pas encore, qui s'appelle assistant beauté bien-être, voilà. Et qui permet à ces jeunes-là de faire des métiers dont le secteur de la coiffure a besoin. Donc, par exemple, vous accueillir dans le salon de coiffure, faire les shampoings, préparer les petits papiers aluminium pour faire ses mèches, ce genre de choses. Voilà.
0: Voilà, parce que vous l'avez dit, les jeunes handicapés galèrent encore aujourd'hui, en 2026 en France, à trouver du boulot. Et ou en tout cas, quand ils trouvent du boulot, c'est toujours dans les mêmes secteurs, c'est ça, hein?
18: C'est un peu toujours dans les mêmes secteurs aujourd'hui, mais pour autant, nos jeunes, ils ont envie, comme les autres, de faire le métier qui soit leur rêve, quoi. C'est ce qu'ils recherchent.
0: Voilà. Et donc là, c'est une initiative entre vous et le CFA Coiffure de Saint-Herblain, qui proposera une formation sur mesure.
18: Voilà, en fait, ce qu'on souhaite, c'est faire une formation qui puisse leur permettre d'avoir accès à un vrai titre professionnel, que la formation elle soit qualifiante, qu'elle soit reconnue, que ça soit pas un petit système interne qu'on mette en place, et que ça leur permette du coup d'ouvrir des nouveaux métiers dans le secteur de la coiffure. Mais pour pouvoir faire ça, pour pouvoir lancer cette formation et qu'elle soit reconnue nationalement comme un titre professionnel, on a besoin de l'expérimenter pendant 2 ans. Ouais. Donc on lance cette expérimentation, et c'est sur ça qu'on a besoin d'aide et de soutien. Pouvoir la lancer, cette formation.
0: Justement, j'allais y venir. Elle est bien, Elina, bravo. Puis pareil, vous lancez justement un appel aux dons pour financer cette formation, c'est ça?
18: Voilà, c'est ça. En fait, on a lancé un appel aux dons grâce à la fondation BPGO. Qui nous soutient pour ce projet. Et l'idée, c'est de pouvoir favoriser des participations, soit de particuliers, soit d'entreprises.
0: Ouais.
18: On a atteint déjà, depuis le démarrage de notre communication autour de ce projet, on a atteint un premier palier de 6 000 euros, quasiment 7 000, qui nous permet de lancer déjà un premier jeune dans la formation en septembre. Et maintenant, on va absolument atteindre le deuxième palier, qui est à 22 000 euros, qui nous permettra que 4 jeunes entrent en formation en septembre.
0: Voilà, parce que l'idée, c'est que vous en ayez quoi, une petite dizaine dans l'idéal, c'est ça?
18: L'idée, c'est d'avoir effectivement une petite dizaine de jeunes qui entrent en formation en septembre.
5: Et comment on peut faire pour vous aider alors?
0: Alors oui.
18: Eh ben, il faut aller sur le site internet de la fondation BPGO. Vous trouverez notre projet qui s'appelle Soutenez la formation coiffure, assistant coiffure inclusive.
0: Ouais.
18: Et vous pouvez abonder dans le projet 10 euros, 100 euros, 1000 euros, voilà. Tout ce que vous voulez, que vous soyez particulier ou entreprise. Et vraiment, tout ça, ça nous aidera énormément pour pouvoir permettre à ces jeunes-là d'entrer en formation.
0: Bon, c'est bravo, super. Bravo, c'est une très, très bonne idée. Bravo, Elina Martins. Vraiment, on vous soutient pour cette belle initiative. Donc, l'idée,

0: vous l'avez entendu, hein, c'est de permettre à des jeunes porteurs de handicap de travailler dans un salon de coiffure. Ils ont bien le droit aussi, si c'est leur rêve, mais il faut une formation pour ça. Et donc, elle va exister pour la première fois en France, donc à partir du mois de septembre, à Saint-Herblain. Et il est né où, Nicolas Malabeuf ?
1: À Saint-Herblain.
0: Et voilà, t'as vu,
1: décidément.
0: C'est pour ça. C'est pour ça, là-bas, qu'ils ont le cœur sur la main, tu vois. Bravo, Edina Martin, donc directrice du pôle insertion à l'association pour adultes et jeunes handicapés de Loire-Atlantique. Donc, on peut leur donner un petit coup de main si on a envie. Et en tout cas, bravo pour cette belle initiative.
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1: 100 euros de carburant sont en jeu.
0: On appelle en direct. Hein. On rappelle, ah oui, tout, bah, évidemment, c'est du direct. C'était enregistré, mais je ne serais pas là. Hein.
3: Non.
0: Ah, c'est moi non plus. Je viens pas. J'ai autre chose à faire un dimanche, tu vois.
3: Ah bon, quoi?
0: Ah ben, je ne sais pas.
5: Allô?
0: Ah, mais c'est encore Joël.
1: Ah, c'est Joël.
5: Oh mon Jojo!
0: Attends mon Jojo!
1: C'est pas gagné encore.
0: Attends Jojo, c'est pas encore gagné là. Là il faut que. Là t'es au milieu du jardin, là t'es à côté des grillades?
5: Non, je suis rentré au centre de manger les grillades avec mon épouse et
0: Florian. Alors mon Jojo, tu vas vite à l'oreille de ton épouse, et je veux que tu lui susurres un petit peu sensuellement comme ça. Je veux que tu lui dises: oh ma chérie, ici.
1: Avec la merguez.
0: Oui, avec. Oui. Pas trop la merguez.
5: Vas-y. Oh ma chérie, ici.
3: C'est gagné.
0: Allez, il va y avoir des choses avec la merguez. Merci mon Jojo. Bravo.
3: 100 euros de carburant.
0: 100 euros de carburant. Merci pour votre fidélité. Passez une bonne grillade et un bon dimanche. On t'embrasse fort mon Jojo. Voilà, c'est fini.
3: Oh non, non. C'est pas possible.
0: Ah, c'est fini.
3: On vient d'arriver.
0: La barbichèque.
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0: Allez, merci à toute l'équipe. Bonne merguez à tous. Passez une belle semaine ici et pas ailleurs. On se retrouve évidemment samedi prochain à 13h. Là, à midi.
7: Bonjour à tous. Dans 5 minutes, j'ai le plaisir de recevoir la comédienne Camille Chamou, qui est à l'affiche d'une comédie ici, Anna et les enfants. Elle sera avec la réalisatrice et la monteuse du film. À tout de suite, juste après les infos, présentée par Morgane Guillaumard.
8: Bonjour Ségolène, 5000 personnes sont attendues cet après-midi dans la petite commune de Fleurance dans le Gers. Une marche blanche pour rendre hommage à la petite Liana, 3 jours après la découverte du corps de cette collégienne dans un silo agricole abandonné. Les parents de la jeune fille de 11 ans refusent toute récupération politique. Ils acceptent uniquement la venue des élus locaux présents à leur côté depuis le début des recherches, notamment le maire de Fleurance, Grégory Bobato, qui en appelle à la dignité.
9: Mon état est bien peu de choses face à l'état de la famille qui souhaite un recueillement et une dignité la plus complète pour cette journée. Donc on tient le coup, on accompagne et on essaie de tout faire pour être près de la famille et pour ne pas perdre de vue que cette journée est consacrée au rassemblement, au recueillement et à la dignité. Je pense que les gens vont venir de l'ensemble du territoire. Hein. Alors d'abord le local bien évidemment, au niveau départemental aussi et puis interdépartemental puisque j'ai eu attache aussi avec des gens des départements limitrophes qui vont se déplacer. Je crois que l'onde de choc qui traverse le pays suite à cette affaire, et c'est vraiment national. Hein. On est face à une défaillance sociétale et qu'il faut le prendre en compte et qu'on est plus sur un petit problème local. Donc ça c'est très très important de prendre en compte cela. Et c'est très très important que des acteurs que comme je peux l'être dans ma fonction et dans mon rôle ramènent les choses sur la dignité, sur le recueillement et sur le respect de la famille et sur le respect du deuil de la famille.
8: Cette marche blanche en la mémoire de Liana débute à 15h à Fleurance. La ville de Paris va porter plainte après l'agression de la maire du 10e arrondissement. Alexandra Cordebar a été bousculée et a reçu des coups hier soir à part des militants d'extrême droite. Une attaque en marge de la Nuit Blanche, une manifestation culturelle composée d'expositions et d'animations qui ont eu lieu toute la nuit dans la capitale. C'est l'une des transactions les plus importantes dans le secteur des télécoms. Après plusieurs mois de négociations, l'opérateur téléphonique SFR est vendu à ses 3 concurrents, Orange, Bouygues Télécom et Free. Ils ont fini par trouver un accord hier soir avec le groupe Altice, propriétaire de SFR, pour une très grosse somme d'argent, Boris Allier.
4: 20 350 000 euros, voilà la somme que débourseraient Orange, Bouygues Télécom et Free pour racheter SFR, la filiale dont le groupe Altice veut se débarrasser. Ce serait un vrai bouleversement du marché des télécoms, dominé aujourd'hui par 4 opérateurs, un marché extrêmement concurrentiel, notamment depuis l'arrivée de Free en 2012, qui avait tiré les prix vers le bas. Avec ce rachat, le marché reviendrait à 3 opérateurs qui se partageraient les 25 millions de clients SFR, dont 19 millions d'abonnés mobiles. Près de 8000 emplois sont par ailleurs en jeu et le protocole d'accord l'assure. Les salariés verraient leur emploi garanti jusqu'en 2029. Pour le consortium, ce rachat de SFR permettrait à chacun de renforcer ses capacités d'investissement pour développer les infrastructures et anticiper les grandes évolutions technologiques. Mais cette opération doit encore être approuvée par les autorités de la concurrence et il n'y a à ce stade aucune certitude qu'elle puisse aboutir.
8: Alors la question que se posent tous les abonnés SFR, y aura-t-il une augmentation du prix des abonnements? Possiblement, mais de manière limitée selon les spécialistes du secteur. Jean-Luc Mélenchon se lance officiellement dans sa campagne pour la présidentielle. Le candidat de la France Insoumise tient son premier meeting cet après-midi. Rassemblement qui doit se tenir à 15h à Saint-Denis, ville dirigée par le maire LFI Bali Bagayoko. 10 000 partisans insoumis sont attendus sur place. Va-t-il enfin décrocher son premier titre à Roland-Garros? Le tennisman allemand numéro 3 mondial Alexander Zverev joue sa 4e finale en Grand Chelem. Il affronte cet après-midi l'Italien 14e mondial Flavio Cobolli. Et quel que soit le résultat, ce sera une première pour le gagnant Fabrice Abgral.
10: Parce que, comme chez les dames, Roland-Garros offrira cette année un vainqueur inédit en Grand Chelem. Flavio Cobolli disputera sa première finale au plus haut niveau. Alexander Zverev, sa 4e, mais les 3 précédentes, le numéro 3 mondial, les a toutes perdues, dont une à Roland-Garros en 2024. Aujourd'hui, à 29 ans, Alexander Zverev mériterait d'étoffer un palmarès riche de 24 titres, dont 2 Masters et un titre olympique à Tokyo en 2021.
11: La médaille d'or est la chose la plus difficile à gagner car on a une chance seulement tous les 4 ans. C'est spécial car il y a très peu de joueurs qui l'ont fait. Je ne l'échangerai contre rien au monde, mais ça ne me dérangerait pas d'ajouter quelques petites choses à cette liste.
10: Après le forfait d'Alcaraz et les éliminations prématurées de Sinner et Djokovic, Alexander Zverev se voit offrir l'occasion peut-être unique de remporter enfin un trophée majeur.
12: C'est maintenant ou jamais.
10: L'ex numéro un français, Guy Forget.
12: Peut-être que ses défaites vont lui permettre justement de gagner cette finale. Et c'est vrai que s'il était en passe de gagner et qu'une nouvelle fois il passait au travers, ce serait vraiment pour lui dramatique.
10: Alexander Zverev peut devenir le premier Allemand à remporter Roland-Garros et le premier Allemand à s'imposer en Grand Chelem depuis Boris Becker à l'Open d'Australie en 1996, il y a 30 ans.
8: La finale homme à Roland-Garros, c'est cet après-midi à 15h. Hier, c'est la jeune russe Mira Andreeva qui a remporté la finale féminine. En cyclisme, aujourd'hui, tous les yeux sont rivés sur Paul Sexas. Dernière répétition avant le Tour de France pour le jeune coureur de 19 ans. Il a pris le départ ce matin du Tour Auvergne-Rhône-Alpes. C'est le nouveau nom du Critérium du Dauphiné. 8 étapes entre l'Isère et la Haute-Savoie.
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8: Et maintenant, on retrouve Ségolène Aluni pour la suite de vos programmes.
13: Bonjour à tous et bienvenue dans votre émission cinéma. Ça tourne avec aujourd'hui l'équipe d'Anna et les enfants. Une comédie pas banale qui se penche sur une phobie assez méconnue. Alors ce n'est pas la phobie des araignées, ni des serpents, de la foule ou des clowns. Il s'agit de la phobie des enfants et on appelle ça la pédophobie. Bonjour Camille Chamou.
14: Bonjour.
13: C'est vous qui interprétez la pédophobique du film. Vous connaissiez cette pathologie?
14: Pas du tout, mais je sais que tout existe. Et je sais que les phobies existent, se portent sur à peu près n'importe quel objet, comme on dit en psychanalyse. Donc voilà, ça ne m'a pas étonnée du tout.
13: À vos côtés, justement, la réalisatrice du film, dont c'est le premier long métrage. Bonjour Diane Clavier.
15: Bonjour.
13: Et notre métier de l'ombre du jour, un poste indispensable à la fabrication d'un film, déterminant notamment dans le registre de la comédie, celui de monteuse. Bonjour Sarah Terna.
16: Bonjour.
13: Vous allez nous révéler les secrets de votre métier. Mais d'abord, un mot de l'histoire. Camille Chamou, vous n'êtes pas synopsiphobique?
14: Non, pas du tout. Alors, je suis synopsiphile.
13: Alors faites-nous le synopsis en 2 phrases et puis on envoie la bande-annonce.
14: Ah ouais, je crois que je suis capable. C'est une femme, Anna, donc, qui est phobique des enfants. Elle a développé une phobie irrépressible des enfants et elle retrouve son amour de jeunesse qui a 2 enfants.
13: Et là, c'est le drame. Bande-annonce.
17: C'est ta semaine. Est-ce que juste le temps que la voisine arrive, tu pourrais les garder?
14: Qui ça?
17: Les enfants.
14: C'est un cauchemar, mais tu...
15: C'est l'occasion rêvée de soigner le mal par le mal. T'as tout essayé sauf te confronter à ta peur.
16: Pourquoi t'as peur de nous? On t'a rien fait.
18: J'ai pas peur de vous, j'ai peur de tous les enfants.
13: Anna et les enfants, un film ici avec Camille Chamou dans le rôle titre. Un film tourné en Belgique. Camille, en vous replongeant dans vos souvenirs de l'été dernier à Bruxelles, là où vous avez tourné pendant 6 semaines, quelle est la première image qui vous revient là sans réfléchir?

0: c'est dans la rue dans laquelle on a tourné la scène où je grimpe dans un arbre pour échapper aux enfants de ma sœur. Et on a énormément ri parce qu'il y avait quelqu'un de l'équipe technique qui venait régulièrement nous voir pour nous faire visiter Waterloo ou je ne sais plus quel.
1: Quoi? Absolument. Un fou rire mémorable.
0: Oui, voilà. On a eu un fou rire très très long parce qu'il y a quelqu'un de l'équipe technique qui nous a dit si on finit pas trop tard ce soir, on peut aller voir le musée des arts guerriers de la Belgique et le champ de bataille de Waterloo. Et on était là avec plaisir. Oui, bien sûr, pourquoi pas.
1: Vous êtes allé?
0: Non, bah évidemment.
2: Non, on a fait des heures sup.
0: J'imagine bien. J'imagine bien qu'on a fait des heures sup.
1: Et vous êtes vraiment dans un arbre à ce moment-là, sur les plans serrés. Vous êtes.
0: Ah oui. Bien sûr, je suis dans un arbre perché.
1: Non, vous avez fait vos cascades vous-même, donc sur Anna et les enfants.
0: Oula,
2: elle a vraiment fait sa cascade elle-même. Ouais, c'était pas hyper confortable. C'était non, et c'était long. C'est une scène où il y avait beaucoup de dialogue, donc elle devait tenir en équilibre sur l'arbre. C'était pas simple.
1: Diane Clavier, ça a été un de vos choix de tourner en Belgique et pas en France parce que, je vous cite, les Belges se prennent moins la tête. Ce sont vos mots.
2: J'embrasse les Français quand même. Hein, mais
1: est-ce que vous pouvez développer sur
2: non. Alors après, c'est des choix qui se résument pas à ça parce que c'est aussi des choix de production, de temps de travail des enfants qui sont plus souples en Belgique.
1: Donc d'accord.
2: C'est ça, la véritable
1: raison. Oui, parce qu'il y a beaucoup de comédiens enfants, évidemment.
2: Oui, puis ils ont le droit de travailler plus longtemps, un petit peu plus longtemps en Belgique qu'en France. Il n'y avait pas vraiment de hiérarchie. C'était très très agréable.
0: C'est un tournage horizontal.
1: Ah oui. Exactement. À la différence des tournages
0: verticaux où tu as vraiment une notion de caste qui existe, qui est folle parfois, qui est aristocratique. Enfin, il y a un truc très étrange. Et là, c'était le contraire. C'était un tournage, horizontal, quoi. Sur un tournage, il y a énormément de petits métiers qui sont essentiels à un film, mais qui ne sont pas réputés ou même connus, tout simplement. Ouais. Et qui sont, troisième assistant, enfin, des
2: énormément.
0: Accessoiriste, weatherman, le type qui s'occupe de savoir s'il va faire beau ou pas beau.
1: Le weatherman. Ouais. Alors, ça, je connaissais pas. On a reçu accessoiriste, troisième assistant. Il y a un.
0: Weatherman.
1: Il y a un gars mec qui
0: alors, travaille généralement, là-dessus. Il est aussi machinot.
2: Il fait aussi partie de l'équipe. Ouais,
0: mais c'est quelqu'un qui.
2: C'est lui qui a mis la meilleure appli météo, quoi.
1: Camille Chamou, qu'est-ce que ça représente pour vous le métier de monteur au cinéma en tant que comédienne?
0: C'est notre principal agent. Monteur. Parce que, en fait, nous, on propose beaucoup de choses et il y a des choses évidemment on est cadré par la réalisatrice en l'occurrence et dirigé etc. Mais il y a des moments où on se plante, il y a des moments où on se trompe, il y a des moments où on propose des choses ratées et en fait évidemment le ou la réalisatrice est pour beaucoup dans le choix, mais le premier travail de la monteuse en l'occurrence de délaguer d'essayer de percevoir votre drôlerie ou votre originalité, moi je trouve que on leur doit toutes les récompenses qu'on peut avoir dans la vie
1: monteur.
0: Ça peut sauver. Moi, j'ai déjà vu. En fait, moi, j'ai un exemple récent d'un film de quelqu'un que je connais très bien. Et en première version de montage, le premier montage, même pas une première version, mais le premier montage me semblait catastrophique et le deuxième montage m'a semblé génial.
1: Ça peut changer une prestation.
0: Mais totalement. Ça change le jeu.
1: Comment ça se passe justement? Vous commencez à faire le travail du montage pendant le tournage? Enfin, c'est pas systématique, mais en l'occurrence là, c'était le cas.
3: Quasiment tous les films, en fait. Il y a quelques exceptions. Mais en fait, en fiction, c'est très différent évidemment en documentaire, mais en fiction, souvent on commence en fait pendant le tournage, tout simplement pour un peu rattraper le retard de connaissance d'une réalisatrice ou d'un réalisateur qui souvent a écrit le film et qui en fait travaille sur le film depuis parfois 3, 4 ans, etc. Et donc le fait de pouvoir travailler en même temps, en fait on s'approprie entre guillemets les images, on fait beaucoup d'essais ratés pour arriver à quelque chose. Et quand le réalisateur ou la réalisatrice sort du tournage, on a une première version à montrer, qui n'est pas du tout évidemment la version définitive, mais qui est une sorte de mise à plat des propositions qu'on peut faire, des intuitions qu'on a comme ça de ce qui peut marcher.
1: Ça prend combien de temps de faire un montage d'un film d'une heure et demie, là, en l'occurrence?
3: Eh ben, en général, ça dépend du budget du film. Ça dépend du temps de tournage. Ça dépend de beaucoup de choses. Mais en gros, là, on a 16 semaines.
0: 16 semaines, ouais.
3: On a eu 16 semaines, qui est à peu près une sorte de moyenne. On va dire qu'on est, sur ce genre de film, on est entre 12 et 18. Et voilà.
1: Donc 6 semaines de tournage et 16 semaines de montage. Est-ce que vous êtes déjà allé, Camille Chamou, dans l'antre d'un monteur du cinéma? Vous voyez à quoi ça ressemble?
0: Oui, tout à fait. Oui, j'ai même

0: on va essayer, par exemple, de gommer des petits systématismes de comédiens. Qu'est-ce qu'on va enlever? On va enlever évidemment tout ce qui peut se passer pendant un tournage. Je sais pas moi, des fous rires,
1: un problème de texte, un problème de son.
0: Exactement.
1: Et les prises qu'on peut pas garder, on peut pas monter.
0: Évidemment.
2: Toi, quand tu vas voir un film, tu vois le montage?
0: Eh ben, en fait. Quand je suis lancée dans un film qui me plaît, j'oublie le montage. J'oublie le montage, sauf quand c'est un montage qui est très visible, mais qui est au service comme ça de la narration. Donc où là, je peux prendre plaisir à le voir, mais sans le voir. Et quand je m'ennuie un peu, là, je commence à voir les plans, à voir les axes. Je me dis, mais pourquoi ils ont fait ça? Mais ils auraient dû couper là. Ils auraient dû inverser cette séquence. Ils auraient dû, voilà.
3: Déformation professionnelle.
0: Quand je commence à réfléchir, c'est qu'on m'a perdu.
3: À suivre la séquence souvenir sensoriel de tournage. Ce sera juste après les Pointer Sisters sur votre radio ici.

0: Excited, les Pointer Sisters sur Ici.
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0: Et avec nous, l'équipe du film Anna et les enfants, une comédie Ici, avec Camille Chamou. Gardez votre micro bien en face, bien avec Camille. Notre invitée ce dimanche en compagnie de la réalisatrice Diane Clavier et de la monteuse Sarah Terna. Et c'est l'heure donc de la séquence souvenirs sensoriels de tournage. On remonte le temps à l'été 2025 à Bruxelles. Camille Chamou, en vous replongeant sur les

0: lieu de tournage, si vous pouvez fermer les yeux, quelle odeur reviendrait en tête?
1: Quelle odeur? Personne n'avait d'odeur corporelle.
0: C'est une odeur de crème,
1: forte,
0: des
1: frites, et bien sûr.
0: C'était en Belgique.
1: Exactement.
0: Par contre, il y a un son qui vous a marqué pendant le tournage, Diane Clavier.
2: Mais c'est plus parce que c'était un son, c'était une contrainte. En fait, on a beaucoup Bruxelles est foutu d'une telle manière qu'en fait, vraiment, tous les avions qui décollent de l'aéroport passent au-dessus de la ville et de tous les quartiers de la ville, où que vous soyez, vous les entendez. Et c'est vrai que ce son d'avion nous a beaucoup enquiquiné, pour être poli, quand nous étions en extérieur. Et je me souviens beaucoup de nous qui disions « Ah, avion !» Et donc les comédiens devaient s'arrêter, on devait reprendre et tout ça. Et il y a eu un jour où c'était vraiment, vraiment redondant. Et c'est déjà insupportable quand on essaye de faire une séquence. Et après, vraiment, c'est presque un gimmick, en fait.
0: Ouais. Vous confirmez, Camille, vous vous souvenez de cette
1: séquence? Oui, bien sûr. C'était même héroïque pour eux d'arriver à garder. Effectivement, il y avait beaucoup d'interruptions pour cause d'avion. Non, moi, j'ai cherché un son. C'est un son que j'ai émis. Ou créer, je sais pas comment dire, parce que quand je viens chercher les enfants à l'école, j'ai très très peur.
0: Ah oui.
1: Et je veux pas qu'ils me voient, et en même temps, je veux pas que les autres enfants me voient. Donc j'ai peur, je voudrais pas qu'ils me ratent, mais je veux qu'ils me suivent de loin et pas que les autres enfants viennent me voir. Donc du coup, je peux pas dire salut les enfants ou un truc normal. Et donc je me disais, qu'est-ce que je peux inventer comme son? Et j'ai proposé à Diane une sorte de pan effaré.
2: Oui, un pan effaré. Mais c'était du génie.
0: Ah oui, voilà.
1: Mais comment je fais?
0: Fais un truc comme ça.
1: Pour que les enfants, les deux que je connais, se retournent et que les autres comprennent pas que c'est une personne. Et donc voilà, on a un peu cherché autour de ce.
2: Ouais, mais c'est surtout toi qui l'a amené. Et j'avoue que le premier moment où on fait la première prise, où elle sort, personne n'a tenu sur le plateau. C'était irrésistiblement.
0: Ah, vous avez surpris tout le monde.
2: Ah bah oui, puis elle le faisait très fort. Et nous, au montage, c'est qu'elle nous a beaucoup amusé parce qu'on l'a presque redoublé en plus. On l'a doublé tellement on trouvait ça drôle. Et ça, c'est vraiment des propositions de génie. Parce que ça, c'est pas écrit.
0: Entre deux avions, du coup.
2: Entre deux avions, elle faisait le pan.
0: Mais ça, le problème avec les avions, c'est aussi une problématique qui revient souvent dans cette émission et dont on parle.
2: Ah oui.
0: On ne peut pas donc tourner avec des avions au-dessus, c'est par rapport au son.
2: C'est par rapport au son, ouais, en fait.
0: Oui,
2: ça fait beaucoup de bruit et ça.
1: Et puis à un moment donné, un jour, il y avait moins d'avions, mais soudain, il y a eu un accident ou un problème, il y a eu des hélicoptères.
0: Ah, génial.
1: Mais alors, toute la journée, on était morts de rire. On se disait, mais qu'est-ce qui se passe?
2: Parce que les micros sont hyper puissants, donc ils captent tout. Et le chien aussi, on avait un chien qui aboyait beaucoup dans le décor appartement d'Alexandre. Et on n'arrive pas à trouver où il était.
1: Ah oui, c'est vrai.
0: Diane Clavier, avec quoi avez-vous envie que les spectateurs repartent après avoir vu votre film?
2: Avec l'envie d'y retourner dès le lendemain.
0: De voir deux fois le film.
2: Non, avec l'envie de quand même d'une petite discussion, parce que je trouve que c'est au-delà du sujet effectivement très comédie, cette femme qui a peur des enfants, voilà, mais c'est aussi un fond de tarte, ce sujet très comédie. J'ai l'impression qu'on aborde aussi des sujets un petit peu plus, moi en tout cas qui m'intéressent, de notre rapport à tous avec les enfants, de la parentalité, de une femme qui n'en a pas,
0: comment elle est perçue
2: et tout ça. Donc pourquoi pas un peu de discussion et même des discussions avec ses propres enfants, ça peut être assez marrant.
0: Camille Chamoux, avec quoi repartez-vous de ce film et de cette expérience?
1: Je repars avec le plaisir d'avoir assumé ce merveilleux rôle proposé par Diane, qui est un rôle très atypique, puisque je crois qu'elles ont réussi à en faire un personnage attachant, alors que toute la société rejette sur le papier une femme qui aurait un problème, c'est pas qu'elle les aime pas, c'est qu'elle en a peur, mais en l'occurrence, qui aurait un problème avec l'enfance. Donc, je trouve que c'est novateur et que c'est très agréable d'avoir fait ça. Et ne serait-ce que d'ailleurs la proposition de situation burlesque pour une comédienne femme, c'est très rare.
0: Oui.
1: On connaît très bien dans toute l'histoire du cinéma, de Buster Keaton à Charlie Chaplin, en passant par les Marx Brothers, la passion qu'ont les gens, jusqu'à Louis de Funès et Pierre Richard, enfin la passion qu'ont les gens pour l'homme burlesque. Il n'y a pas du tout d'historique de la femme burlesque. Les quelques-unes ont été assez effacées. Et pour moi, l'une des premières femmes burlesques en France, c'était la scénariste qu'a choisi Diane et
0: Olivia Cotte.
1: Olivia Cotte.
0: Formidable, Olivia.
1: Qui a effectivement un peu...
2: Complètement, dans ce programme Cours, vous les femmes, qui passait sur Teva, qui a vraiment fait, moi pour la première fois, je voyais une comédienne femme jouer avec son corps, les jambes en l'air, et ça tombe, et c'est ça se pète la gueule, et ça se... Et en même temps... Avec
1: le gag,
2: et en même temps avec des dialogues affûtés.
1: Et ça, c'est le plaisir de jouer du gag visuel, de jouer avec son corps. C'est extrêmement rare d'avoir l'occasion de le faire, donc repartir avec ça.
0: Merci beaucoup, Camille Chamou. Anna et les enfants, c'est au cinéma depuis ce mercredi. C'est un film ici et c'est avec Alban Lenoir, Olivia Cotte, Esteban, Marie Papillon, Maria Maguey et Camille Chamou dans le rôle principal. Merci beaucoup encore d'avoir été avec nous, Camille.
1: Merci.
0: Merci Diane Clavier. Bravo pour ce tout premier long-métrage. On espère qu'il y en aura d'autres. Et merci Sarah Ternat de nous avoir révélé les secrets de votre métier de monteuse pour le cinéma.
2: Merci.
0: Ça tourne, ça revient la semaine prochaine. Ce sera avec Manu Payet et l'équipe du film Devient Génial. Très bon dimanche à tous. À suivre l'actu près de chez vous sur votre radio ici.
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3: 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Aujourd'hui, cette émission est assurée par Horizon.
6: Bonjour à tous. On est aujourd'hui dans un café avec Christophe Béchu, maire d'Angers, secrétaire général d'Horizon et co-directeur de campagne d'Édouard Philippe pour sa campagne présidentielle de 2027. Et on parle aujourd'hui de politique et d'engagement. Christophe Béchu, on va parler de votre rencontre avec Édouard Philippe. Est-ce qu'on peut revenir sur ce point de départ? Qu'est-ce qui vous a marqué chez Édouard Philippe? Et aujourd'hui, dans le contexte qu'on connaît, sa candidature, vous la percevez comment? Est-ce que Édouard Philippe est l'homme qu'il faut pour la France dans le contexte d'aujourd'hui?
7: Bonjour Jeanne et merci pour ces questions. Bien sûr qu'on peut revenir sur cette rencontre avec Édouard Philippe parce que c'est avant tout la rencontre de deux hommes. Ce qui me guide, c'est pas le souvenir du Édouard Philippe que j'ai rencontré ou le souvenir d'anecdotes personnelles que j'ai partagées avec lui. Ce qui me guide, c'est d'abord l'intérêt du pays. On est dans un moment très particulier, avec une ambiance lourde, avec des risques géopolitiques, compte tenu du retour des empires, des positions agressives d'un Trump, de la manière dont y compris la Chine essaye de pousser son avantage, dans le contexte du retour de la guerre en Europe avec un Poutine qui considère que les frontières et le droit international, ça ne sert qu'à marcher dessus. Un contexte difficile sur le plan européen avec une montée des populismes, un contexte inquiétant d'un point de vue budgétaire avec une dette qui est très élevée, avec des taux d'intérêt qui remontent, avec... des interrogations légitimes sur ce que l'Europe, sur ce que la France vont faire demain. Dans ce contexte-là, on a besoin d'un président qui préside, qui a une hauteur de vue, qui a une expérience, qui connaît la France, qui est ancré, qui a pris l'habitude de la regarder dans les yeux et qui a l'expérience du pouvoir. Édouard Philippe, c'est tout ça. Ce sont ses années à Matignon, c'est le maire d'une grande ville populaire, portuaire, confronté aussi bien au trafic qu'au populisme et qui a réussi à transformer sa ville, à changer son image, à redonner confiance à ses habitants et j'ai la conviction absolue qu'il est capable de faire la même chose pour le pays.
6: Et vous, dans tout ça, Christophe Béchu, vous êtes co-directeur de campagne. Comment vous voyez ces prochains mois?
7: Je les vois comme vraiment comme l'occasion d'aller à la rencontre des Français. Parce qu'une élection présidentielle, c'est la rencontre d'un homme avec le peuple. C'est la rencontre d'un homme avec la France et avec les Français. C'est ce à quoi Édouard Philippe s'est déjà employé en faisant ce tour de France des préfectures déjà depuis un certain temps et en menant une campagne dans laquelle il ne cherche pas d'abord la lumière médiatique. Il cherche d'aller à la rencontre de ceux qui font la France, de ceux qui ont des solutions, de ceux qui localement innovent, font tourner les services publics, lancent des entreprises, prennent la relève sur le plan de l'artisanat, participent à l'agriculture dans notre pays, comme on est en ce moment en train de le faire. Se retrouvent dans des cafés pour discuter, pour échanger, pour parler politique. Et tout l'enjeu, c'est de poursuivre, c'est d'intensifier ces rencontres, et puis ça va être de faire entrer les propositions dans le débat. On est encore loin, l'élection elle est proche parce que c'est dans moins d'un an, mais c'est encore dans très longtemps, parce que dans le quotidien de tout le monde, il y a le prix à la pompe aujourd'hui, il y a les sujets d'interrogation sur demain et après-demain, et puis il y aura ce temps crucial, fondamental pour les années qui viennent, sur le choix qu'il y aura à faire pour le pays, entre ceux qui ont la tentation de nous emmener sur des chemins populistes avec la haine de l'étranger ou des riches, que ce soit le RN ou LFI, ou ceux qui au contraire vont faire en sorte de Français de souligner qu'il faut faire preuve de l'optimisme, de la confiance et de l'espérance, parce qu'on est la France et parce qu'on a les moyens de se relever à condition de s'en donner les moyens.
6: Et justement, pour ceux qui voudraient passer à l'action, pour ceux qui nous écoutent, comment nous rejoindre? Comment rejoindre Édouard Philippe?
7: Le 5 juillet, à l'Adidas Arena, à Paris, nous aurons notre premier grand meeting de campagne. Et j'invite tous ceux qui veulent en savoir plus, qui veulent sentir humer cette ambiance, venir à la rencontre du candidat et de ses équipes, à s'inscrire pour cet événement. On sera très heureux de vous accueillir. C'est le début d'une belle aventure.
6: Merci, Christophe Béchu.
3: C'était Expression Directe avec Horizon.
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8: Quand on a entre 16 et 25 ans et qu'on cherche un emploi, une alternance, un stage ou juste une direction, la mission locale Strasbourg Eurométropole, c'est une vraie ressource. Son site internet propose un agenda complet. Des événements, des offres d'emploi, des actions de proximité et des services couvrant l'orientation, la formation, l'emploi et la vie quotidienne. En ce moment, on y trouve par exemple des forums métiers, des job dating ou des rendez-vous autour de l'insertion. L'intérêt, c'est de ne pas rester seul devant votre curriculum vitae à se demander « Que faire ?» Ici, on est orienté, conseillé, mis en relation et parfois même remotivé. En Alsace, on parle souvent des entreprises qui recrutent, mais il faut aussi connaître les structures qui aident à y accéder. La mission locale en fait clairement partie. À découvrir tôt et pas après 6 mois d'errance. Plus d'infos en tout cas sur le site www.mlpe.eu.
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folie. Excellent dimanche 7 juin, vous écoutez ici. C'est Sophie Nolveau avec vous pour accompagner votre après-midi, que vous soyez en famille, au calme ou entre deux activités de week-end. Quel plaisir de partager de bons moments tous ensemble. Restez bien là, car dans le prochain quart d'heure, on va se replonger dans un grand classique d'Eddie Mitchell, Sur la route de Memphis. Mais avant, on accueille Miley Cyrus avec la bande originale du nouveau film Avatar. Voici Dream as One.

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2: La Japan Addict, devenue simplement la Japan, revient ce week-end au Parc des Expositions de Strasbourg et s'annonce comme l'un des plus grands rendez-vous geek et pop culture de l'année en Alsace. Pour nous faire découvrir les coulisses de cet événement qui attire des milliers de passionnés, Alexandre Bertrand. Bonjour Alexandre.
3: Bonjour à vous.
2: Alors cette année, le thème c'est robots et vaisseaux. Moi tout de suite je pense culture japonaise, robots, vaisseaux, Goldorak.

0: Ah, bien entendu, bah, c'est justement l'idée d'explorer en fait les différents arcs de la pop culture, et on s'est dit bon, on va regarder un peu du côté robot et vaisseau et plein d'autres animés, Cobra par exemple, Albator, le pirate de l'espace. Donc voilà, donc c'est pour moi des séries emblématiques japonaises que pour beaucoup d'entre nous, bah, on a connues et beaucoup de jeunes connaissent encore aujourd'hui, et qui permettent d'avoir tout un ensemble de choses à présenter dans le cadre d'une thématique autour de ces univers-là.
1: C'est un événement aussi de la Japan, c'est la venue des voix françaises d'Homer et Marge Simpson, Philippe Pétieux et Véronique Augereau.
2: Homer, tu veux bien faire la lecture à Maggie avant qu'elle aille au lit?
3: Un Japon à lire sur du papier, on est où, à l'âge des cavernes, hein?
0: Les voix de Philippe et de Véronique me bercent depuis 30 ans, même plus que ça maintenant. Et j'ai envie de dire que tout le monde connaît les Simpsons. En termes de pop culture, je pense que c'est vraiment ultra intergénérationnel et permet vraiment à tout un chacun de se retrouver dedans, et leurs voix sont tellement épiques, on les reconnaît entre mille, et c'est aussi ça qui fait aussi la force de la qualité du doublage français par exemple.
1: Autre invité de marque, c'est Marcus, que tous les amateurs de jeux vidéo connaissent très très bien.
0: Le premier influenceur à avoir été payé pour jouer, également accompagné par toute l'équipe de la team, ex la team Game One, pour venir justement à la rencontre du public, et c'est une première.
1: Du gaming, de la K-pop, la K-pop, ça c'est sympa aussi, et puis ça prend vraiment de l'ampleur aussi.
0: On a développé un peu plus en profondeur le Korean Corner autour de la K-pop principalement, mais aussi autour de la Corée et de ses traditions. La Japan est devenue un événement qui est pop culture et geek culture, et qui dépasse le cadre seul du Japon. On est des amoureux du Japon, de la Japanimation, ça c'est indéniable, mais c'est vrai que l'événement en lui-même est là pour accueillir tous les amoureux de la pop culture de manière générale.
1: Rendez-vous aujourd'hui encore au parc des expositions de Strasbourg pour la Japan 2026 sur le thème robots et vaisseaux. Il y en aura pour tous les âges et pour tous les niveaux de geekitude. Et si vous croisez
4: Speed up cochon,
1: ce sera peut-être simplement sa voix qui vous dira bonjour.
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0: C'était Jérémy Frérot à l'instant avec Adieu. Dans la suite de la playlist, encore un joli programme cet après-midi avec Johnny Hallyday, Quelque chose de Tennessee. Il y aura aussi un grand tube de l'artiste londonienne Dizzery. On écoutera You Gotta Be. Je vous souhaite un excellent dimanche à l'écoute d'ici.
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un brin de mélancolie et une belle énergie, vedette et une artiste strasbourgeoise à mi-chemin entre la pop anglaise et la variété française. Elle est accompagnée de trois musiciens et propose des lives une bonne dose d'énergie. Appréciez !

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2: Après l'onde de choc, la place au recueillement. La commune de Florence dans le Gers se prépare à rendre hommage à la petite Liana. 5000 personnes sont attendues cet après-midi pour la marche blanche organisée à 15h, trois jours après la découverte du corps de la collégienne de 11 ans. Les parents de la jeune fille espèrent un rassemblement dans la dignité et demandent aux élus nationaux de ne pas venir. Une élue agressée à Paris, Alexandra Cordebar, maire socialiste du 10e arrondissement, a été bousculée et frappée par des militants d'extrême droite hier soir. Elle participait à la Nuit Blanche, une manifestation culturelle qui a animé les rues de la capitale toute la nuit. La ville de Paris porte plainte. 6 personnes ont été placées en garde à vue. Un meeting LFI dans une ville acquise à sa cause. Le candidat de la France Insoumise pour la présidentielle, Jean-Luc Mélenchon, organise son premier rassemblement de campagne avec ses partisans cet après-midi à Saint-Denis, lieu symbolique dans cette mairie remportée en mars dernier par l'insoumis Bali Bagayoko, devenu en quelques semaines une figure majeure du mouvement. Dernier tour de chauffe avant la grande boucle. Paul Sexas a pris le départ ce matin en Isère du Tour Auvergne-Rhône-Alpes, ex-critérium du Dauphiné. Plus de 1200 km à parcourir en une semaine. En tennis à Roland-Garros, la finale des messieurs se tient cet après-midi. Le numéro 3 mondial, l'allemand Alexander Zverev, joue sa 4e finale en Grand Chelem. Il affronte cet après-midi l'italien 14e mondial Flavio Cobolli, pour qui c'est une première.
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3: L'Alsace s'illumine aujourd'hui, les éclaircies gagnent du terrain au fil des heures et cet après-midi nous offre un soleil généreux. Côté température, ça va osciller entre 22 et 25 degrés en pleine et 15 degrés sur les crêtes, de quoi profiter pleinement de cette belle journée ensoleillée.
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0: We Will Rock You, vous avez reconnu le groupe Queen sur votre radio locale ici. Bon dimanche et bienvenue Sophie Nolvaux pour vous accompagner cet après-midi avec des infos à ne pas manquer à deux pas de chez vous et vos trois chansons françaises à la suite. On prendra des nouvelles du groupe Indochine, on écoutera aussi Amir et France Gall. Excellent week-end à notre écoute.
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1: Le réflexe anti-galère en transport, c'est vérifier avant de courir. Une chronique service ultra simple aujourd'hui. Avant de partir en bus ou en tram, consultez les pages infotrafic des réseaux. Parce qu'en Alsace, la vraie galère, c'est pas le transport en commun, c'est de découvrir sur le quai que votre arrêt n'est pas desservi depuis 3 jours.
2: Oui.
1: Sur Solea à Mulhouse, les perturbations sont mises à jour en temps réel. Lignes concernées, arrêts supprimés, travaux de voirie et dates précises. Même logique côté CTS à Strasbourg et Trace à Colmar. Alors le bon réflexe, c'est ultra simple. Avant de courir, on vérifie. 30 secondes de consultation peuvent vous éviter un détour, un retard ou une course ridicule derrière un bus qui n'allait de toute façon pas là où vous pensiez. Une vérification rapide égale un trajet serein. Les sites utiles à consulter sont ceux de la CTS, de Solea ou de Trace, selon vos besoins. Et bon voyage!
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0: Pink Floyd avec Monet sur votre radio locale ici. Excellent dimanche avec nous et bonne fête aux Gilbert et aux Gilbertes avec une énorme pensée pour un artiste français qui nous manque. Gilbert Bécaud nous a quittés il y aura 25 ans cette année. Au cours de sa carrière, il se produit 33 fois sur la scène de l'Olympia où il gagne d'ailleurs son surnom de Monsieur 100 000 volts pour son énergie bien sûr, son sens du swing et les passions qu'il soulevait à l'époque. Il sera bientôt 15h avec toute l'info en français dans le monde en 90 secondes. D'ici là, Bernard Lavillier, Jimmy Cliff, Taylor Swift ainsi que le trio Frédéric Goldman et Jones.
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2: Des milliers de personnes vêtues de blanc pour rendre hommage à la petite Liana. La marche en la mémoire de la collégienne a lieu en ce moment même dans la petite commune de Fleurance dans le Gers. 3 jours après la découverte du corps de la jeune fille de 11 ans dans un silo agricole abandonné, ses parents et les élus locaux qui les soutiennent depuis une semaine sont sur place. 6 personnes ont été placées en garde à vue après l'agression d'une élue à Paris. La maire socialiste du 10e arrondissement, Alexandra Cordebar, a été bousculée en marge de la nuit blanche. Un événement culturel avec des animations qui ont duré toute la nuit. Ça s'est passé lors d'une action du groupe intégriste catholique Civitas qui a perturbé l'ouverture au public d'une installation artistique dans une église parisienne. Du monde arrive peu à peu à Saint-Denis pour le meeting du leader insoumis Jean-Luc Mélenchon. Le premier rassemblement avec ses partisans depuis qu'il a annoncé officiellement être candidat pour la 4e fois à la présidentielle. 10 000 personnes sont attendues sur place. La visite du pape Léon XIV attire la foule en Espagne. Plus d'1 200 000 personnes rassemblées ce matin dans les rues du centre de Madrid. Des familles, des fidèles catholiques présents pour suivre une messe célébrée par le pape. C'est la rencontre du jour en tennis qui débute en ce moment même à Roland-Garros. La finale des messieurs, le numéro 3 mondial Alexander Zverev face au 14e mondial l'italien Flavio Cavoli. L'allemand est favori et pourrait remporter son tout premier titre en grand chelem. Et puis des cours de tennis au circuit de Formule 1. Le Grand Prix de Monaco démarre aussi au moment où je vous parle avec le patron de l'écurie Ferrari, le français Frédéric Vasseur, qui est bien présent au lendemain de son hospitalisation pour une raison inconnue.
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3: L'Alsace s'illumine aujourd'hui, les éclaircies gagnent du terrain au fil des heures et cet après-midi nous offre un soleil généreux. Côté température, ça va osciller entre 22 et 25 degrés en pleine et 15 degrés sur les crêtes, de quoi profiter pleinement de cette belle journée ensoleillée.
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0: écoutez David Bowie avec Let's Dance sur votre radio locale ici. C'est Sophie Nolvaux avec vous. On profite du week-end avec le café qui refroidit doucement sur la table. Les oiseaux qui s'en donnent à cœur joie dehors. Au programme dans la suite, on vous dira tout ce qu'il faut savoir juste à côté de chez vous. Ce sera après les trois chansons françaises à la suite. Place à Laurent Voulzy, Benjamin Biolay et Francis Cabrel.
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1: Quand on a entre 16 et 25 ans et qu'on cherche un emploi, une alternance, un stage ou juste une direction, la mission locale Strasbourg Eurométropole, c'est une vraie ressource. Son site internet propose un agenda complet. Des événements, des offres d'emploi, des actions de proximité et des services couvrant l'orientation, la formation, l'emploi et la vie quotidienne. En ce moment, on y trouve par exemple des forums métiers, des job dating ou des rendez-vous autour de l'insertion. L'intérêt, c'est de ne pas rester seul devant votre curriculum vitae à se demander que faire. Ici, on est orienté, conseillé, mis en relation et parfois même remotivé. En Alsace, on parle souvent des entreprises qui recrutent, mais il faut aussi connaître les structures qui aident à y accéder. La mission locale en fait clairement partie. À découvrir tôt et pas après 6 mois d'errance. Plus d'infos en tout cas sur le site www.mlpe.eu.
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0: vous écoutez ici, c'était Gérard Blanc avec une autre histoire, un titre qui est devenu un grand succès en France pendant l'été 87 et qui s'est classé numéro 2 du top 50. C'est d'ailleurs la chanson phare du chanteur, ancien membre du groupe Martin Circus. Si vous aussi vous aimez la décennie 80, eh bien je vous invite à écouter notre web radio 100% années 80 sur l'appli ICI ou encore via notre site ici.fr. La musique continue plus belle ce dimanche après-midi et pour rejoindre 16h avec l'info en français dans le monde en 90 secondes, on va retrouver Enrique Iglesias, Marine, Elton John et Kikidi.
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1: Vous écoutez ici, il est 16h, bel après-midi. Toute l'info en français dans le monde en 90 secondes avec Morgane Guillaumard.
2: Plus jamais ça, Liana, nous ne t'oublierons pas. Voilà ce qui est écrit sur la banderole en tête de cortège à la Marche Blanche à Florence dans le Gers. Un rassemblement pour rendre hommage à la collégienne de 11 ans tuée dans ce département. Son corps a été retrouvé il y a 3 jours dans un silo agricole abandonné. Les parents de Liana sont accompagnés de milliers de personnes vêtues de t-shirts blancs. Un meeting LFI dans une ville acquise à sa cause. Jean-Luc Mélenchon est à Saint-Denis pour son premier rassemblement de campagne avec ses partisans. Ça a commencé il y a 1 heure. 10 000 personnes étaient attendues sur place dans cette ville dirigée depuis mars par le maire insoumis Bali Bagayoko, devenu en quelques semaines une figure majeure du mouvement. Une élue agressée à Paris et 6 personnes placées en garde à vue. Alexandra Cordebar, maire socialiste du 10e arrondissement, a été bousculée par des militants d'extrême droite hier soir. Elle participait à la Nuit Blanche, manifestation culturelle qui a animé les rues de la capitale toute la nuit. La ville de Paris va porter plainte. À Roland-Garros, la finale des messieurs est en cours depuis 1 heure. Le numéro 3 mondial, Alexander Zverev, mène le premier set face au 14e mondial, l'Italien Flavio Cobolli. Et puis c'est un Français qui remporte la première étape du Tour Auvergne-Rhône-Alpes, ex-critérium du Dauphiné. Le Savoyard Alex Baudin prend le maillot jaune de leader. 146 km en Isère, parcouru en 3h44. De son côté, l'étoile montante du cyclisme français, Paul Sexas, finit à la 17e place.
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3: L'Alsace s'illumine aujourd'hui, les éclaircies gagnent du terrain au fil des heures et cet après-midi nous offre un soleil généreux. Côté température, ça va osciller entre 22 et 25 degrés en plaine et 15 degrés sur les crêtes, de quoi profiter pleinement de cette belle journée ensoleillée.
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ici Alsace, c'est Jean-Pierre Madère qui s'est occupé de tout et nous a emmené danser au comptoir du club le plus mythique des années 80. Nicolas Riffel, lui, sera à Sirens, de l'humour en tube. Et les jeunes qui ne sont plus ce qu'ils étaient, et les vieux non plus. Et pour la musique, un appel désespéré et ultra rythmé avec Jimmy Somerville et Oria qui nous déroule le tapis rouge pour sa soirée mondaine. Allez, bon après-midi avec ici Alsace.

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2: Salut Bissom. À Sirens, il y a un endroit que j'adore vraiment beaucoup, beaucoup, beaucoup, beaucoup, beaucoup. La Windstube à côté. Alors pour le nom, les boss, hein, ils sont pas foulés. Hein. C'est l'auberge Saint-Laurent avec la famille Arbeit qui a créé cette magnifique Windstube. Bah, juste à côté de l'auberge Saint-Laurent. C'est pour ça que ça s'appelle Windstube à côté. Et là-bas, bah, t'es pas dans un truc de coincé, quoi. Hein. T'es à côté. Ça veut dire que t'es un peu comme chez eux, mais aussi chez toi. T'es juste bien. Laurent Arbeit et son équipe ont voulu créer une ambiance Windstube, mais version rock'n'roll. Ça vit, ça parle fort, ça rigole, ça trinque. Les tables sont pleine de vie, midi et soir, et moi j'adore ça. J'aime quand ça braille. Tu sais, quand tu dois tendre l'oreille pour entendre ce que te raconte la personne en face de toi et rester concentré surtout, ben pour pas écouter ce qui se passe sur la table à côté. Hein? On l'a tous déjà fait au moins une fois. Et si t'as ce mélange entre l'Alsace qui te fait du bien et la cuisine, ben un peu twisté, tu vois, celle qui te fait découvrir des nouveautés. Juste du bon, du vrai. Tu peux partager, tu peux grignoter, tu peux te remplir la panse. Allez, je vais te faire saliver, je suis sûr. De la truite rose du Sungo en tartare, légèrement fumée par nos soins, fenouil et crème.

0: C'est un jeune, tu vois, un jeune entrepreneur. C'est pas juste un chef, c'est un vrai aubergiste et chef étoilé. Un mec qui a la bonne cuisine dans le sang, qui aime autant manger un os à moelle dans une Wienstube que de déguster du caviar dans un restaurant 3 étoiles Michelin. Je crois que ça s'appelle un épicurien. Il aime les gens, il aime recevoir, il aime faire plaisir, il aime la bonne chair. Quand je vais chez eux, j'ai pas cette sensation d'aller au restaurant. Tu l'auras compris, je m'y sens juste bien. Merci à la famille Arbeit, à l'Épispal et des Kerschmotz.
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0: Pascal Obispo, vous l'acclamez haut et fort qu'il n'y avait personne. Et est-ce que les choses vont changer après la pub? Avec les frères Guy peut-être, pour nous envoyer au 7e ciel. Ou encore, le rien ne se perd, rien ne se crée, mais avec Gaëtan Roussel, tout s'en va. Ça sera avec ici, Alsace, mais après la pub. Hein.
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1: Le réflexe anti-galère en transport, c'est vérifier avant de courir. Une chronique service ultra simple aujourd'hui. Avant de partir en bus ou en tram, consultez les pages infotrafic des réseaux. Parce qu'en Alsace, la vraie galère, c'est pas le transport en commun, c'est de découvrir sur le quai que votre arrêt n'est pas desservi depuis 3 jours. Oui. Sur Solea à Mulhouse, les perturbations sont mises à jour en temps réel. Lignes concernées, arrêts supprimés, travaux de voirie et dates précises. Même logique côté CTS à Strasbourg et Trace à Colmar. Alors le bon réflexe, c'est ultra simple. Avant de courir, on vérifie. 30 secondes de consultation peuvent vous éviter un détour, un retard ou une course ridicule derrière un bus qui n'allait de toute façon pas là où vous pensiez. Une vérification rapide égale un trajet serein. Les sites utiles à consulter sont ceux de la CTS, de Solea ou de Trace, selon vos besoins. Et bon voyage!
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0: Ballard avec des humoristes d'hier et d'aujourd'hui qui répondent à nos petites et grandes questions du quotidien. En quelques décennies, le comportement des jeunes a bien changé. Les vieux veulent rester jeunes, mais les jeunes ne veulent pas faire comme les vieux. Alors, comment reconnaître un jeune d'un vieux? Pour trouver la réponse, Fred Ballard a réuni ses experts du LOL dans l'humour en tube.
1: Ah, il n'y a que les pouces qui marchent. C'est dingue, c'est vrai, tu veux rendre ton fils dépressif, hein, coupe-lui les pouces. Hein.
2: Voilà, donc Danny Boone nous donne un premier indice hein, pour reconnaître un jeune. Regardons ses pouces. Entre les manettes de jeux vidéo, les chats et les messageries, a priori, le jeune a de gros pouces, contrairement aux vieux, qui a un peu le melon.
1: Ah bah excusez-moi, mais moi, quand j'avais 20 ans, il n'y avait pas de smartphone. Hein. La seule application installée, c'était le cerveau. Hein. Et j'ai l'impression qu'aujourd'hui, les jeunes, eh ben, ils s'en servent de moins en moins. Hein. Ils se mettent en écran de veille, hein. Ils sont comme ça. Ça, c'est une bonne réflexion de vieux, ça.
2: Hein. Ah, bah, c'est bien de le reconnaître. Hein. Ça, c'est un vieux qui n'est pas encore totalement contaminé, mais qui sait que c'est pour bientôt. Tôt ou tard, il tombera de l'autre côté et il sera très facile à repérer.
3: C'est ceux qui se mouillent la nuque avant d'entrer dans l'eau. Ceux qui prennent leur oreiller quand ils vont dormir ailleurs. Dans les transports en commun, c'est ceux qui se mettent dans le sens de la marche, sinon ils sont brassés. Ou pire, ceux qui gardent leur reçu de carte bleue et qui les collent dans un casier.
2: Oui, bon là, on est sur un vieux déjà bien installé. Hein. On n'est pas forcé d'en arriver là non plus pour obtenir sa certification de vieux schnock. Donc ceux qui ont coché un comportement de la liste d'Alex Ramirez n'envoient sûrement pas de SMS avec deux pouces. Mais ceux que ça fait rire resteront jeunes pour toujours.
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0: voici Alsace avec l'irrésistible Eros en 1996. On en a encore des frissons partout. Et avant 17h, la fête absolue en grand format. Sortez les cotillons, Cool and the Gang lance l'invitation officielle et Louane, elle, prend les commandes du grand break de la musique et nous invite à conduire après ceci ici Alsace.
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1: Bon week-end à tous et bon après-midi. Ça y est, il est 17h, c'est le rendez-vous avec les infos.
2: Dans les rues de la petite commune de Fleurance dans le Gers, environ 6000 personnes ont participé à la marche blanche en mémoire de Liana. Cet hommage organisé 3 jours après la découverte du corps de la collégienne de 11 ans dans un silo agricole. Tous les participants sont venus habillés en blanc et les parents de Liana ont déposé des fleurs devant le collège de leur fille où elle a été vue pour la dernière fois. Avec cette prise de parole très forte de la famille de Liana, je cite « Notre petit monde s'est effondré ». Jean-Luc Mélenchon s'en prend au Rassemblement National. Le leader insoumis en meeting cet après-midi à Saint-Denis accuse le parti de Marine Le Pen de promouvoir un suprémacisme visant à diviser les peuples en ethnie et en religion. Le candidat LFI à la présidentielle tient son premier rassemblement partisan de campagne depuis l'annonce officielle de sa candidature. Paris ne cédera jamais à ces mouvements réactionnaires et sera toujours du côté de la culture. Voilà la réaction ce dimanche du maire socialiste de la capitale, Emmanuel Grégoire, après l'agression d'une élue lors de l'événement culturel Nuit Blanche, des animations qui durent toute la nuit dans la capitale. La maire du 10e arrondissement, Alexandra Cordebar, a été agressée lors d'une action menée par des militants d'extrême droite qui ont tenté d'empêcher l'ouverture d'une église dans laquelle était programmée une œuvre. En tennis, la finale des messieurs est toujours en cours à Roland-Garros. Le numéro 3 mondial Alexander Zverev face au 14e mondial italien Flavio Cobolli. Après avoir remporté le premier set, c'est un petit peu plus compliqué là pour l'Allemand Zverev. Ce deuxième set est un peu plus serré. Et sur les routes du Tour Auvergne-Rhône-Alpes, ex-critérium du Dauphiné, c'est un Français qui remporte la première étape. Le maillot jaune de leader est donc attribué au Savoyard de 25 ans, Alex Baudin. Il a parcouru les 146 km de la première journée en 3h et 44 minutes. Et de son côté, le jeune favori, Paul Sexas, finit à la 17e place. La course se termine dans une semaine.
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1: Ce soir, le ciel est dégagé, mais il se voile en seconde partie de nuit. Au réveil, demain, de belles éclaircies nous accompagneront. Mais attention, parce que l'après-midi, le ciel va se couvrir brusquement. Les premières averses feront leur apparition en montagne en début d'après-midi, avant de s'étendre à toute la région en soirée. Côté Mercure, on va atteindre 25 à 28 degrés demain après-midi en pleine et 18 degrés sur les crêtes. Profitez du soleil du matin et prévoyez le parapluie pour plus tard.
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Mystère et mélancolie slave avec Mylène Farmer. Pour l'humour, on a Bernadette et Jean-Claude, pour qui c'est le temps des cerises. À suivre, William Scheller drapé dans un vieux rock'n'roll tout à fait confortable, et du rythme pur jus calibré pour faire bouger les pieds en ce dimanche. Merci Bruno Mars, ici Alsace.

0: Bernadette et Jean-Claude, alias Patricia Vélère et Denis Germain, sont là même le week-end pour vous faire rire. Et aujourd'hui, ils se font la cerise, ici.
1: Bonjour, c'est Jean-Michel, Jean-Michel Aubrèche, la mythe et légumes et surtout des fruits en ce moment. Yes, est-ce que je me suis régalé avec l'asperge? Mais là arrive la cerise de Westhoffen dans tous ses états. J'adore la cerise, la chair de cerise, le noyau cerise et la queue. Oh yes, que... enfin voilà, je suis donc, c'est la fête de Westhoffen et je suis avec Monsieur Kirsch.
2: Monsieur Kirsch, producteur de cerises pour Westhoffen.
1: Oui, oh, yeah, Monsieur Kirsch, vous sentez la cerise, hein?
2: Maman, je bois du Kirsch le matin, ça désinfecte.

0: De cerise,
1: c'est comme
0: voilà.
1: ça que j'ai rencontré et séduit ma femme. Elle avait les cerises sur les oreilles. Je lui ai grignoté les cerises.
0: Une
1: fois que je suis arrivée au lobe de l'oreille, elle m'a dit celle-là, elle est dans la poche.
0: Et vous, les cerises, vous les aviez un petit peu dans, dans la culotte, j'ai envie de dire.
1: On peut dire, et vous savez qu'avec la queue de cerise, on peut faire des miracles.
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0: Ici Alsace, c'est un avant-goût de vacances très efficace avec cette pépite rock pop signée Damiano David. Et pour continuer, petite escapade orbitale avec le plus solaire de nos artistes français, Christophe Maé et Jackie Quartzel. Hausse le ton et remet les pendules à l'heure après la pub. 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
1: Quand on a entre 16 et 25 ans et qu'on cherche un emploi, une alternance, un stage ou juste une direction, la mission locale Strasbourg Eurométropole, c'est une vraie ressource. Son site internet propose un agenda complet. Des événements, des offres d'emploi, des actions de proximité et des services couvrant l'orientation, la formation, l'emploi et la vie quotidienne. En ce moment, on y trouve par exemple des forums métiers, des job dating ou des rendez-vous autour de l'insertion. L'intérêt, c'est de ne pas rester seul devant votre curriculum vitae à se demander « Que faire ?» Ici, on est orienté, conseillé, mis en relation et parfois même remotivé. En Alsace, on parle souvent des entreprises qui recrutent, mais il faut aussi connaître les structures qui aident à y accéder. La mission locale en fait clairement partie. À découvrir tôt et pas après 6 mois d'errance. Plus d'infos en tout cas sur le site www.mlpe.eu.
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0: Chaque jour avec Ici Alsace, avant les infos de 8h, c'est un voyage dans le temps, proposé par Stéphane Bern. Et le meilleur de ces histoires, c'est le week-end. Et aujourd'hui, on voyage dans le temps, au cœur de la gourmandise en Lorraine.
1: La quiche lorraine, on la croit éternelle, garnie de fromage râpé et de lardons grillés. Mais à l'origine, ni gruyère, ni cochon. Lorraine, 16e siècle. Dans ce duché encore indépendant, on prépare une tarte simple. Une pâte à pain, des œufs battus, un peu de crème fraîche. On l'appelle Kuchen, gâteau en allemand. Déformé par l'accent lorrain, ça devient quiche.
2: On dit une wish lorraine.
1: La première trace écrite date de 1586 dans la comptabilité du duc Charles III de Lorraine à Nancy. Il en fait servir à sa table les jours maigres. Autrement dit, les jours où l'église recommande de ne pas manger de viande, mais quand même un peu gras pour faire plaisir. La quiche naît donc un peu pieuse et très crémeuse. Au XIXe siècle, la quiche sort des fourneaux lorrains pour envahir les tables françaises. Et après 1871, quand la Lorraine passe sous domination allemande, elle devient carrément un étendard. On la brandit haut et fort comme on chante la Marseillaise. À force de succès, la recette se disperse. Ici, on ajoute du fromage, là de la muscade, et pourquoi pas du ketchup et du chorizo tant qu'on y est. En Lorraine, on grince des dents. La vraie quiche, jure-t-il, c'est œufs et crème.
3: Il y a un inspecteur du guide du chemin de la salle.
1: Un manuel publié à Metz en 1811 précise même que la quiche par excellence est faite avec l'olivette ou graines de pavot blanc et de l'oignon. Oui, du pavot et de l'oignon. Une version oubliée, même en Lorraine. Et franchement, on comprend un peu pourquoi. À chaque fois qu'on partage une quiche, on ne mange donc pas seulement une tarte. On goûte un petit bout d'histoire et de patriotisme culinaire. Sur ce, vive la France et vive la quiche.
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Bon après-midi avec Ici Alsace, et un morceau complètement fou qui avait retourné les charts mondiaux en 1990 avec Seal à la baguette. Pour aller jusqu'à 18h, et même si le week-end touche bientôt à sa fin, on garde l'énergie au top quand même avec M. Pokora et Alain Chanfray.

0: fort fait grimper la température, ce sera ici, mais après ceci.
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1: Bon après-midi, bon week-end à tous. Il est 18h, c'est le rendez-vous tout de suite avec les infos.
2: Florence est une ville en colère dans un pays en colère. Voilà les mots du maire de la commune dans le Gers, Grégory Bobato, présent tout comme 6000 autres personnes à la Marche Blanche en hommage à la petite Liana retrouvée morte il y a 3 jours. Une foule habillée en blanc avec un slogan inscrit sur leur t-shirt, plus jamais ça. La famille de la collégienne de 11 ans s'est exprimée et a déposé des fleurs devant l'établissement scolaire de la jeune fille. Une prise de parole est émouvante où les proches ont demandé pardon à Liana pour tout le mal qu'elle a vécu. Le détail est à lire sur notre site ici.fr. Le meurtre de la petite Liana, aussi évoqué dans le discours de Jean-Luc Mélenchon. Le candidat insoumis à la présidentielle est en meeting cet après-midi à Saint-Denis, premier rassemblement de campagne. Le leader insoumis parle d'un crime odieux, révoltant et écœurant. Il propose une loi globale contre la pédocriminalité et les féminicides. Plusieurs milliers de personnes ont manifesté cet après-midi à Rennes pour défendre l'eau, la santé et la démocratie. Une mobilisation à la d'une quarantaine d'associations et du syndicat agricole, la Confédération paysanne. Ces organisations dénoncent la politique du gouvernement dans ce domaine, notamment sur la question de partage de l'eau entre agriculture, particuliers et industriels. En tennis à Roland-Garros, la finale a débuté il y a 3 heures et elle est toujours en cours. Le numéro 3 mondial Alexander Zverev face au 14e mondial italien Flavio Cobolli. Là se joue le 4e set. Le maillot jaune pour un Français autour Auvergne-Rhône-Alpes, ex-critérium du Dauphiné. La première étape en Isère a été remportée cet après-midi par le Savoyard de 25 ans, Alex Baudin. Le jeune favori Paul Sexas finit lui à la 17e place. Demain matin, le peloton dispute donc la 2e étape entre Saint-Martin-le-Vinou et le Puy-en-Velay. Les coureurs vont parcourir 234 km, la plus longue des 8 étapes programmées jusqu'à dimanche prochain. Et puis à Monaco, l'Italien Kimi Antonelli de l'écurie Mercedes remporte son 5e Grand Prix de Formule 1. Le jeune pilote de 19 ans a devancé le Britannique Lewis Hamilton de Ferrari et le Français Isaac Hadjar de chez Red Bull.
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1: Ce soir, le ciel est dégagé, mais il se voile en seconde partie de nuit. Au réveil, demain, de belles éclaircies nous accompagneront. Mais attention, parce que l'après-midi, le ciel va se couvrir brusquement. Les premières averses feront leur apparition en montagne en début d'après-midi, avant de s'étendre à toute la région en soirée. Côté Mercure, on va atteindre 25 à 28 degrés demain après-midi en pleine et 18 degrés sur les crêtes. Profitez du soleil du matin et prévoyez le parapluie pour plus tard.
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Ici Alsace avec un cri du cœur intemporel gravé en 1982 par Daniel Balavoine avant d'aller retrouver Maxime Dillinger en BMX. Mais d'abord, une bouffée d'iode et de liberté avec Jean-Louis Aubert et un petit moment d'unité et de douceur pop américaine avec Miley Cyrus, ici Alsace. Ah.

m'a demandé de m'allonger sur une piste de BMX, sur le sol, pendant qu'un cycliste fonçait vers moi depuis le haut d'une rampe, pour passer au-dessus, oui, au-dessus de moi. Alors, pour vos beaux yeux, ou plutôt pour vos belles oreilles, eh bien j'ai dit oui, et pas certain d'avoir réfléchi très longtemps, mais je l'ai fait quand même. Aujourd'hui, je teste pour vous le BMX Race. Et pour ça, je suis au complexe sportif de Haute-Pierre, à Strasbourg. On est devant une piste de BMX, évidemment. Et la première rampe, elle est raide. Ah oui, oui, elle est vraiment raide. Et elle plonge vers un enchaînement de bosses, de virages. Et je suis avec un autre Maxime. Il a une vingtaine d'années. Et lui, il est amateur de BMX Race. Et il me dit, relax, t'inquiète. Les bosses, c'est justement, c'est le truc le plus marrant. Ouais, pas encore convaincu que marrant soit le bon mot, mais bref, j'enfile le casque. Et on y va. Le BMX Racing, c'est une course entre 8 concurrents qui doivent parcourir une piste de 340 à 400 mètres sur une piste qui, elle, est faite bien, de bosses hein, qui se sautent largement avec de l'élan. Et le premier arrivé, eh bien, gagne, tout simplement. Vous êtes prêts? Allez, hop. Première étape, la grille de départ. Une grille qui s'enfonce, en fait, dans le sol au moment où il y a le bip de départ. Et là, il faut synchroniser l'appui sur la pédale avec exactement le moment du retrait du muret. Pas avant. Non, bah non, parce que sinon, vous bloquez contre le muret, et pas après. Non, parce que là, sinon, vous perdez l'impulsion de départ. Et les autres sont déjà partis. Alors, mon cher Maxime me montre d'une fois, le bip part, et là, oh, il part. Ou plutôt, il décolle. Hein. Et quand vient mon tour, ah bah, je m'installe. Bip. Bon, bah, j'appuie trop tôt. On recommence. Bip. Cette fois-ci, trop tard. Bref, au 10e essai, la grille descend, et ça y est, ma pédale s'enfonce, et tout se synchronise. Enfin, je crie quelque chose au passage, que je ne dirai pas ici, et tout déroule très vite. Bon, j'ai pas réussi à aller jusqu'au bout, j'avais pas assez d'élan. Mais ensuite, Maxime me propose une expérience. Il va dévaler la piste depuis la plus grosse rampe pour prendre la bosse à pleine vitesse et passer et au-dessus de moi. Oui, au-dessus de moi. Alors je dis oui, avec une certaine confiance en la physique. Je m'allonge sur la piste, je pose les bras le long de mon corps, comme on me l'a dit, et Max s'élance. La grille s'abaisse, hop, le bruit du vélo se rapproche, et je suis certain qu'un cycliste lancé à cette vitesse passera bien au-dessus de moi. Oui, oui, oui, je suis certain. Enfin, presque, oui. Je ferme les yeux, je serre les dents, et hop, il passe largement au-dessus de moi. Expérience réussie, bravo Max. Et mon caleçon est toujours propre, bravo. À noter en tout cas que aux Jeux Olympiques de Paris 2024, 3 Français ont réécrit l'histoire quand même de ce sport. Hein. Et sur la piste de Haute-Pierre à Strasbourg, eh bien Maxime pratique exactement le même sport. Un sport en effet peu connu, mais qui mérite vraiment qu'on s'y intéresse. Alors, si ça vous branche, vous ou vos enfants, hein, eh bien sachez qu'en Alsace, nous avons 3 clubs reconnus, plutôt actifs d'ailleurs. Et promis, on ne vous demandera

0: Ici Alsace avec Claudio Capéo qui a frappé à la porte et s'est installé en direct chez toi. Et après la pub ici, que vous passiez votre dimanche entouré de vos cousins ou complètement tranquille en solo, Charles Doré a la bande son idéale pour vous. Et avant de jazz italien totalement irrésistible qui souffle sur l'antenne avec Paolo Conte, ici Alsace.
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2: Louis XIV, la piscine.

0: 14 et un trio strasbourgeois formé en 2023, réunissant trois artistes aux univers complémentaires qui créent une musique électropop engagée, festive et accessible. Leur premier EP, sorti en novembre 2025, mêle influence pop, électro et disco avec des textes féministes. Louis XIV, La Piscine, un coup de cœur ici Alsace.
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1: Le réflexe anti-galère en transport, c'est vérifier avant de courir. Une chronique service ultra simple aujourd'hui. Avant de partir en bus ou en tram, consultez les pages infotrafic des réseaux. Parce qu'en Alsace, la vraie galère, c'est pas le transport en commun, c'est de découvrir sur le quai que votre arrêt n'est pas desservi depuis 3 jours.
2: Oui.
1: Sur Solea à Mulhouse, les perturbations sont mises à jour en temps réel. Lignes concernées, arrêts supprimés, travaux de voirie et dates précises. Même logique côté CTS à Strasbourg et Trace à Colmar. Alors le bon réflexe, c'est ultra simple. Avant de courir, on vérifie. 30 secondes de consultation peuvent vous éviter un détour, un retard ou une course ridicule derrière un bus qui n'allait de toute façon pas là où vous pensiez. Une vérification rapide égale un trajet serein. Les sites utiles à consulter sont ceux de la CTS, de Solea ou de Trace, selon vos besoins. Et bon voyage!
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0: ici Alsace et Patrice Gascoigne avec ses coulisses télé. Aujourd'hui, à quelques jours du lancement de la Coupe du Monde, vous avez un petit zapping de ce qui nous attend à partir de cette semaine à la télé.
1: Le football fait partie des événements qui parfois gravent des souvenirs en lettres d'or dans notre mémoire collective.
2: Et c'est fini ! L'équipe de France est championne du monde ! Vous le croyez ça ? L'équipe de France est championne du monde en battant le Brésil ! Je crois qu'après avoir vu ça, on peut mourir tranquille. Enfin, le plus tard possible, mais on peut.
1: Thierry Roland et Jean-Michel Larqué sur TF1, heureux comme jamais devant ce 3-0 qui permet à la France d'être championne du monde en 1998. Et nous voilà à l'aube de nouveaux souvenirs. La Coupe du Monde 2026 débute jeudi aux États-Unis, Canada et au Mexique. Et à la télé, premier changement. Pour la première fois, les matchs ne seront plus à suivre sur TF1, mais sur le groupe M6. 54 matchs précisément seront diffusés en clair gratuitement sur M6, W9 ou la plateforme M6+. Dans son dispositif, M6 proposera un magazine de la Coupe du Monde quotidien et présenté par Ophélie Meunier. Alors on la connaît très émotive, comment va-t-elle gérer ses émotions face à un tel événement, Ophélie Meunier?
3: Je m'en sers en fait de ces émotions, j'ai appris en fait à en faire une force et à les... On est amis, mes émotions et moi. Donc une fois que ça démarre, qu'on est à l'antenne, j'ai pas de difficulté à être pro et à reprendre le dessus. Donc ça revient assez naturellement, mais c'est pas pour ça je m'autorise totalement à fendre l'armure. Je suis quelqu'un de très expressif du visage. Je souris beaucoup, ça se voit. En fait, ce que je ressens, ça se voit. Et j'ai appris à l'accepter. Et donc, je me dis, c'est comme ça aussi quand on vit une telle compétition avec les Jeux Olympiques. C'est l'autre compétition la plus suivie au monde. Donc, quand on vit ça, on a quand même le droit, je pense, de laisser un petit peu place à qui on est à l'intérieur.
1: Ophélie Meunier, l'un des visages de M6 durant la Coupe du Monde. Mais si vous êtes dingue de foot, si vous voulez voir les 104 matchs de la compétition, il faudra souscrire un abonnement à la chaîne Bein Sport. Et puis du côté de la chaîne L'Équipe, les trois émissions emblématiques seront sur le front, l'équipe de choc, l'équipe de Greg et l'équipe du soir. Il y aura 165 heures d'antenne consacrées à la Coupe du Monde. Et puis bien sûr, votre radio sera au plus près des Bleus. Sur Ici, ce sera un duo 100% féminin, Pia Clément et l'ancienne internationale française Charlotte Lorgeret. Un duo de choc pour analyser les rencontres et vivre les matchs en direct et en intégralité. Et ça commence dès mardi 16 juin avec le très attendu match France-Sénégal. À demain pour arbitrer de nouvelles coulisses télé.
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0: relativiser avec Zazie, et pour vous emmener jusqu'à 19h et les infos, vous aurez entre autres l'homme aux lunettes blanches qui nous donne un billet de voyage spirituel tout à fait garanti sans escale. Michel Polnareff après la pub ici Alsace. Bon week-end à tous.
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1: Bon début de soirée à tous et surtout bon week-end. Il est 19h, c'est le rendez-vous avec les infos.
2: Une marche blanche très émouvante à Florence dans le Gers. 6000 personnes réunies pour rendre hommage à la petite Liana retrouvée morte il y a 3 jours. Une foule en t-shirt blanc avec écrit « Plus jamais ça ». Cet après-midi, donc, le visage de la collégienne de 11 ans imprimé sur une banderole avec en tête de cortège la famille de la jeune fille, Erwan Chassin.
3: En tête de ce long cortège, dont on peinait à voir la fin, les parents de Liana, très dignes, entourés par les maires des environs. Parmi la foule immense, Nadine ne retient pas ses larmes.
4: On n'est pas habitué ici. C'est terrible pour nous. Pour tout le département du Gers, c'est terrible. Pour tous ces enfants.
3: Alain a fait imprimer la photo de Liana sur son t-shirt. Il porte aussi une rose blanche, comme tant d'autres ici.
5: Parce qu'à l'âge qu'elle avait, la pauvre, il ne fallait pas qu'elle meure. Il aurait dû faire le nécessaire, malheureusement. Mais là, c'est vrai que là, voir tout ce monde pour elle, c'est vrai que c'est malheureux.
3: Mais passer la peine, c'est la colère qui domine, implacable même chez Chantal.
6: Ça ne peut pas continuer. Autant d'enfants agressés, violentés, tués. On est dans quel monde, dans quel pays, mais quelle honte.
3: D'ailleurs, c'était aussi tout le sens du discours très fort du maire de Florence, Grégory Bobato, pour clôturer cette marche blanche.
7: On veut nous faire croire que cette tragédie qui frappe la famille de Liana n'est qu'un dysfonctionnement au milieu d'un système qui, lui, marcherait bien. Liana est le dernier acte d'une tragédie qui se joue depuis bien trop longtemps, celle de nier la parole des enfants. Nous sommes tous ici, Estelle Mouzin, Maëlys, Liana.
3: Et la mort de Liana dans ces conditions ne peut être que la dernière, espère élu et habitant.
2: Mais la tante de la jeune fille tuée dans le Gers s'est aussi exprimée, je cite, « Liana doit être tellement émue de voir depuis là-haut tout ce monde rassemblé pour elle ». Et c'est dans ce contexte, face aux défaillances dans les affaires de violences sexuelles sur mineurs, sujet qui a fait polémique et dont on a beaucoup parlé avec donc l'affaire Liana, que le ministre de la Justice, Gérald Darmanin, annonce à lui demander aux procureurs généraux de reprendre l'intégralité des plaintes qui touchent les enfants, soit environ 70 000 dossiers qui devront être consultés d'ici au 14 juillet dans le sillage donc de l'affaire Liana. Ils réclament, eux, une meilleure défense de l'eau et un partage de la ressource plus équitable. Plusieurs milliers de personnes ont manifesté cet après-midi à Rennes à l'appel d'une quarantaine d'associations et de la Confédération paysanne. Le syndicat agricole accuse le gouvernement de préparer une guerre de l'eau. Les manifestants dénoncent le blocage par les syndicats agricoles majoritaires de la révision du schéma d'aménagement et de gestion de l'eau du bassin versant du fleuve Vilaine. Jean-Luc Mélenchon se voit déjà au second tour de la présidentielle face au Rassemblement national. Le leader insoumis était en meeting à Saint-Denis cet après-midi. Le premier rendez-vous avec ses partisans depuis l'annonce officielle de sa 4e candidature pour devenir chef de l'État. Il a tenu un discours devant plusieurs milliers de personnes, 26 000 selon les organisateurs. Jean-Luc Mélenchon qui veut s'imposer comme la seule option crédible à gauche pour l'emporter face à l'extrême droite.
8: Je m'adresse à tous ceux qui s'interrogent comme il est légitime qu'on le fasse avant une élection. Je leur dis, qui que vous soyez, dans quelque parti que vous soyez, surtout si c'est de gauche, vous ne pourrez pas dire, si malheur arrive, je ne savais pas.
2: Après ce meeting, les filles de Saint-Denis, d'autres candidats à la présidentielle affirmés ou pressentis, vont réunir leurs troupes dans les week-ends à venir. Raphaël Glucksmann samedi prochain, Bruno Retailleau la semaine d'après, et Édouard Philippe début juillet. Et après 4 heures de match intense, 4-7, voilà, un 5e set sur le cours de Roland Garros, là où s'affronte dans la finale homme le numéro 3 mondial Alexander Zverev face au 14e mondial, l'Italien Flavio Cobolli. En cyclisme, tous les yeux étaient braqués vers Paul Sexas, mais c'est un autre Français qui remporte cet après-midi la première étape du Tour Auvergne-Rhône-Alpes, le nouveau nom du Critérium du Dauphiné. Alex Baudin, 25 ans, s'est imposé à Saint-Ismier en Isère. Le coureur de l'équipe EF Éducation décroche ainsi le plus beau succès de sa carrière et endosse le maillot jaune. Une grande fierté pour Alex Baudin.
9: Le maillot jaune sur le Dauphiné, c'est un petit rêve de gosse qui se réalise, quoi. Un maillot jaune comme ça, c'est une chance énorme. On se souvient de nos années juniors, on avait très très belle équipe de France et notre année là, 2000, 2001, 2002, même plus jeune maintenant, ils arrivent tous plus jeunes, mais on a une belle génération de Français, donc c'est vraiment top.
2: Un maillot jaune qu'Alex Baudin tentera de conserver demain au terme de la plus longue étape de cette course. 234 km de Saint-Martin-le-Vignoux en Isère au Puy-en-Velay en Haute-Loire, au cœur de l'Auvergne, avec un départ prévu demain matin à 11h30. Et puis, autre course, mais cette fois sur les circuits du GP de Formule 1 à Monaco. L'Italien Kimi Antonelli de l'écurie Mercedes remporte son 5e GP consécutif. Le jeune pilote de 19 ans a devancé le Britannique Lewis Hamilton et le Français Isaac Hadjar.
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1: Ce soir, le ciel est dégagé, mais il se voile en seconde partie de nuit. Au réveil, demain, de belles éclaircies nous accompagneront. Mais attention, parce que l'après-midi, le ciel va se couvrir brusquement. Les premières averses feront leur apparition en montagne en début d'après-midi, avant de s'étendre à toute la région en soirée. Côté Mercure, on va atteindre 25 à 28 degrés demain après-midi en pleine et 18 degrés sur les crêtes. Profitez du soleil du matin et prévoyez le parapluie pour plus tard.
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11: Bonsoir à tous, excellente fin de week-end et merci de nous avoir choisis. Jusqu'à 20h, je vous propose une virée en musique dans une époque qui ne connaissait pas encore TikTok, Netflix, le Stade de France ou l'amour est dans le pré. Bref, les années 80. Et ce soir, ça commence comme ça.

0: c'était Take On Me.
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0: Alors ça, c'est un tube au parcours incroyable. Hein. Composé par les deux musiciens, amis d'enfance, lorsqu'ils ont 15 ans, elle s'intitule d'abord Juicy Fruit Song. Cette première version est d'ailleurs plutôt punk rock. Quelques années plus tard, ils enregistrent une nouvelle version avec un nouveau venu, le chanteur Morten. Elle est renommée Lesson One, puis enfin Take On Me, la suite vous la connaissez, un tube mondial en 85. Et on avance de 2 ans maintenant, 1987. Qu'est-ce que t'es belle, Marc Lavoine, Catherine Ringer.
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Patrick Poutin, j'aime regarder les filles. 19 novembre 1981, la loi autorise les radios locales à émettre en FM. Ben ça tombe bien. Avant cela, les radios périphériques ne voulaient pas diffuser cette chanson, j'aime regarder les filles, jugée trop provocante. Les radios libres s'en emparent et la chanson devient tube de l'été. Avec 100% années 80, on se souvient de l'essentiel et des tubes qui ont marqué cette décennie.

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2: Quand on a entre 16 et 25 ans et qu'on cherche un emploi, une alternance, un stage ou juste une direction, la mission locale Strasbourg Eurométropole, c'est une vraie ressource. Son site internet propose un agenda complet. Des événements, des offres d'emploi, des actions de proximité et des services couvrant l'orientation, la formation, l'emploi et la vie quotidienne. En ce moment, on y trouve par exemple des forums métiers, des job dating ou des rendez-vous autour de l'insertion. L'intérêt, c'est de ne pas rester seul devant votre curriculum vitae à se demander « Que faire ?» Ici, on est orienté, conseillé, mis en relation et parfois même remotivé. En Alsace, on parle souvent des entreprises qui recrutent, mais il faut aussi connaître les structures qui aident à y accéder. La mission locale en fait clairement partie. À découvrir tôt et pas après 6 mois d'errance. Plus d'infos en tout cas sur le site www.mlpe.eu.
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0: La groupie du pianiste, c'était Michel Berger.
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0: Une chanson sur le phénomène groupie qui peut parfois devenir un rapport de fascination très fort. Un phénomène qui avait marqué Michel Berger, d'où cette chanson sortie en 1980. Alors et vous? De qui étiez-vous fan dans les années 80? Quel poster était collé sur le mur de votre chambre? À quel artiste avez-vous écrit secrètement? Bon, je vous laisse réfléchir ou en parler avec qui vous voulez. La suite, c'est une pop star venue de Belgique qui ensoleilla l'année 86, Muriel Dac et son Tropique, souvenez-vous.

0: Murrayhead, c'était One Night in Bangkok. Murrayhead qui participera vendredi prochain 12 juin à un concert solidaire hommage aux pompiers à l'aréna de Narbonne, avec aussi Kali, Chimène Badi, Natacha Saint-Pierre ou encore Collectif Métissé. Dans un instant à 20h, c'est vous qui faites la programmation musicale grâce à vos mails sur decibel@radiofrance.com. Mais avant cela, Jean-Jacques Goldman et Sirima, là-bas, c'est juste après ça.
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2: Sur votre radio ici, à 20h, c'est l'heure de Décibel. On est dimanche, on va donc passer une heure avec les chansons préférées des auditrices et des auditeurs. Rock the Casbah, ouais, il y aura les Clash ce soir, également Monte Marco, ça c'est une découverte. On écoutera aussi Prefab Sprout, des chansons qu'on adore mais qui passent peut-être pas assez souvent à la radio. Il y aura aussi du Mika ou encore du Théodora, et puis moi je vous ai calé un petit William Scheller parce que ça fait pas de mal, et le nouveau Mylène Farmer, histoire qu'on l'apprenne par cœur.
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2: Salut à toutes, salut à tous et bienvenue dans Décibel. Toujours une joie de vous retrouver le dimanche soir parce que je sais que vous assurez. Vous avez très bon goût en musique. La preuve, vous écoutez ici. Et vous avez envie de partager les chansons que vous aimez. Alors ça, c'est notre petit rendez-vous du dimanche soir. Les auditrices et les auditeurs d'ici qui viennent à l'antenne. Par téléphone, évidemment. On ne fait pas tous venir dans notre gros studio parisien. Au téléphone, ça va très bien. Et vous choisissez les chansons et vous nous racontez pourquoi on écoute celle-ci ou celle-là. Ça dure une heure, c'est un délice et vous êtes toutes et tous invités. N'hésitez pas à vous inscrire. Ah oui, là en plus on est le 7 juin, c'est bientôt la fin de l'année et le dernier conseil de classe. Alors si vous avez envie de participer à cette émission Décibel spéciale du dimanche, il suffit d'envoyer un email. Notre adresse c'est décibel avec un S @radiofrance.com. Décibel au pluriel @radiofrance.com. Dans le mail, vous mettez la chanson que vous avez envie de partager et puis votre numéro de téléphone pour qu'on puisse vous rappeler. C'est ce qu'on va faire tout de suite avec Roland. Roland dans le sud de la France, comment ça va Roland?
4: Ça va plutôt bien, Émilie. Vu la température que l'on a eue, j'ai eu la chance de me faire une petite virée à la Canot Océan.
2: Oh, très bon ça. Ah oui, bah les sudistes qui sont dans les terres, quand il fait très chaud, effectivement, aller au bord de l'océan,
4: oui,
2: ça fait du bien.
4: Ça fait toujours du bien.
2: Mais alors, il faut faire attention aux baïnes. T'as entendu parler de ce truc-là?
4: Très, très dangereux, les baïnes. Mais je suis toujours catastrophée lorsque je vois qu'il y a des personnes qui ne font pas attention à ça.
2: Parce que
4: nous, dans le sud-ouest, on connaît bien, mais les gens sont imprudents. Les baïnes, surtout, qui ne se voient pas.
2: C'est ça.
4: Lorsque l'océan est à marée haute, et les baïnes, surtout une chose, ne résistez pas.
2: C'est ça, on va expliquer quand même. Hein, c'est une vague en fait qui vient vous chercher vraiment au bord de la plage, à l'endroit qui a l'air le plus calme en plus. Il y a des vagues tout autour et puis il y a un endroit calme. Faites gaffe, c'est là où il y a la baïne.
4: C'est dangereux.
2: Voilà. Et en fait, elles vous emportent.
4: Les nageurs sont toujours catastrophées. Ouais.
2: Elles vous emportent vers le large. Et c'est pour ça que Roland vous dit qu'il ne faut pas résister quand vous êtes pris dans une baïne parce que c'est un courant qui est très puissant mais qui va vous ramener après. Donc il faut se laisser faire. Si vous luttez contre, c'est là qu'on s'épuise et que malheureusement on se noie.
4: Exactement.
2: Mais c'est toujours écrit.
4: Et on ne répétera jamais. Oui, c'est ça. Et on ne répétera jamais assez aux personnes. Et puis surtout.

0: plus, si vous avez la chance d'avoir des surfeurs à côté qui sont agréés, ils peuvent aider également les maîtres nageurs à ramener les...
1: C'est vrai.
0: Mais bon, mais là, on s'égare un petit peu quand même.
1: Oui, j'étais
0: là
1: tu
0: pour
1: as
0: présenter
1: raison.
0: Un super tube
1: mais
0: que
1: oui,
0: tu adores
1: mais...
0: toi également.
1: Écoute, on aime nos auditrices et nos auditeurs, donc si on peut faire un petit point prévention de temps
0: c'est
1: en temps, ça
0: ne
1: fait pas de mal.
0: On est sur ici.
1: Voilà, mais tu as raison, mon cher Roland. Revenons à nos moutons, ou plus exactement voilà. À nos rockers, à nos punk rockers,
0: c'est
1: puisque tu as décidé de passer une de mes chansons préférées de tous les temps. Je suis ravie. The
0: c'est
1: Clash
0: pas, mais...
1: et Rock
0: mais
1: the Casbah.
0: Je suis super content.
1: Ben oui.
0: Mais cette chanson, elle a presque 44 ans, puisqu'elle est sortie le 11 juin 1982.
1: Ouais.
0: Et c'est une chanson engagée, comme toutes les chansons punk, qui mélange le ska, qui mélange le reggae, qui mélange le funk. Et c'est vraiment quelque chose d'extraordinaire où il montre, en fait, de l'intolérance vis-à-vis de la musique. Et c'est une chanson engagée. Et également, le clip où on voit deux peuples qui se font en permanence de la guerre au Moyen-Orient, ensemble, en train de rigoler. C'est vraiment une chanson d'amour et de, comment dire, et de partage que j'ai un grand plaisir à partager ce soir avec tes auditrices et auditeurs.
1: Alors on y va, ça s'écoute très fort et ça se danse. Rock the Casbah des Clash, et c'est une des rares chansons, on peut le dire, mon cher Roland, où les guitares et les pianos sont aussi flamboyants.
0: Ah, magnifique, vraiment, c'est un chef-d'œuvre.
1: Eh ben merci pour ça, Roland. On l'écoute et on t'embrasse.
0: Merci beaucoup, Émilie. À bientôt.
1: Salut, à bientôt.

0: Moulage sur l'album Combat Rock en 1982. Merci à Roland pour ce choix délicieux. On se régale dès le début de l'émission. Et si vous voulez une double dose de régalade autour de cette chanson, n'hésitez pas à écouter la version de Rachid Taha qui met des paroles plutôt couplets en arabe, mais aussi avec des petits mots de français. Et puis bah sa touche de Rachid Taha qu'on adorait. C'est une très très belle version. Elle est disponible sur tous les sites de streaming.
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0: Et Gwen est avec nous. Salut Gwen.
2: Salut Émilie.
0: Comment vas-tu?
2: Eh bien écoute, ça va.
0: Ça
2: c'est
0: va
2: un petit week-end calme par rapport au week-end dernier, donc ça va, je me repose.
0: Bon, mais c'est très bien, c'est très bien. C'est souvent les meilleurs week-ends, ceux où on recharge un petit peu les batteries et où la canicule se fait la malle.
2: Et ça, ouais. Ça fait plaisir.
0: Gwen, tu retournes à tes fondamentaux, toi qui, lors de tes derniers passages dans le Décibel du dimanche, nous avais passé des gros tubes. Là, tu retrouves ta casquette de chercheur d'or et de nouveaux talents. Tu nous as dégoté un gars, là, incroyable, qui s'appelle Montemarco.
2: Ouais, ça fait maintenant, je crois, à peu près 2 ans que je le suis.
0: Ah d'accord, là, j'adore Gwen. Genre, ouais, j'ai appris il y a 5 minutes que le mec existait. Gwen te glisse l'air de rien qu'en fait, ça fait 2 ans et que t'es un peu à la bourre. Je t'adore Gwen, vas-y, raconte.
2: Non, mais c'est ça que j'aime aussi, tu vois, c'est de voir l'évolution des artistes. Ben, j'adore, quoi.
0: Oui, bien sûr.
2: Tu te dis, bon, bah ouais, ok, c'est cool pour eux. Et puis du coup, bah, y a plein d'oreilles qui vont aller découvrir. Donc, c'est tout ce que j'aime, c'est le partage. Donc, voilà. Donc,
0: alors, ce soir, il y a plein d'oreilles. Ouais, alors, Montemarco, c'est en un seul mot. Hein. Montemarco. C'est qui?
2: Alors, c'est un artiste qui est originaire de Marseille, qui vient d'une famille de mélomanes, donc ça chantait beaucoup à la maison. Ouais. Il a fait du piano, il a commencé le piano, je crois, à son adolescence, il devait avoir 14 ans. Et il faisait de la musique, mais en parallèle de son métier, ce qui était comme, moi j'ai été prof de maths. Donc tu vois, il cumule les bons points vis-à-vis de moi, prof de maths et musique, bon bah voilà, déjà, il partait bien. Puis en plus, c'est un artiste queer. Allez, troisième case, donc bah, comment dire.
0: Il était fait pour toi, ce gars.
2: Bah totalement. Et puis, bah quand j'ai entendu son premier titre, j'ai été touché par ses textes. Il a une plume qui est assez fine, une voix un peu singulière. Et puis il a une présence à la fois pudique, mais en même temps, il est très charismatique, marquante. Et sa pop, elle est, je trouve, à la fois douce et puissante. Donc j'ai dit, bah tiens, ça, c'est une petite découverte que j'aimerais bien programmer chez Émilie.
0: Eh ben, bienvenue l'ami, et merci d'avoir pensé à nous. Montemarco, la chanson que tu as choisie s'appelle Poupée.
2: Ouais.
0: C'est bien ça.
2: Ça parle de l'effacement de soi quand on est dans une relation un peu toxique et qu'on s'oublie et que bah, après faut se reconstruire émotionnellement et se remettre de tout ça quoi.
0: Eh ben ça va parler à tout le monde, c'est l'avantage. Ça nous est tous arrivé, non hein, les amis, de tomber sur une planche un peu pourrie et ça fait des belles chansons et c'est ça qui est important et ça donne de l'espoir. Après Gwen, je rappelle ton compte Instagram indispensable qui s'appelle Inclusic, voilà, avec des cas dans lesquels tu partages tout un tas de nouveautés, dont j'imagine Montemarco.
2: Bon, oui. Oui, parce qu'il a sorti son EP là, qui s'appelle 1, 2, 3, fin avril.
0: Donc, et ben voilà.
2: Il est parti des sélections.
0: Alors, nous, on écoute Poupée, et puis si ça vous plaît, n'hésitez pas à donner de la force et à Gwen et à Montemarco, parce que les jeunes artistes, c'est important pour eux qu'on les suive sur les réseaux sociaux et qu'on mette des petits cœurs sous leurs publications. Ça n'a l'air de rien comme ça, mais croyez-moi, ça change beaucoup de choses pour eux.
2: Et allez les voir en concert.
0: Aussi, évidemment. Merci, Gwen. Je t'embrasse.
2: Des gros bisous.
0: À bientôt. Voici Poupée,
2: à bientôt.
0: Montemarco.

0: nouveau, ça vient de sortir. La chanson s'appelle Poupée et l'artiste, c'est Monte Marco.
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0: Allez, je vous emmène faire un petit tour en 2021. Et non, c'était pas avant-hier, puisque c'était il y a 5 ans. Oh, mon Dieu, les jours passent comme les voitures sur l'autoroute de la vie. Ah oui, ça file. Alors, il y a 5 ans, qu'est-ce qui s'est passé au niveau musique? Bon, déjà, on a perdu Philippe Châtel, le papa d'Émilie Jolie. On a perdu Patrick Juvet, monsieur Où sont les femmes. Et on a perdu Tonton David.

2021, l'Eurovision avait son petit scandale car tout le monde pensait que le groupe Maneskin, les rockers italiens qui avaient gagné, avaient pris de la cocaïne en direct à la télévision devant 200 millions de téléspectateurs. On ne sait pas. Est-ce qu'on s'en fout? Oui, peut-être, parce qu'en 2021, on était surtout très très contents d'être pour la troisième ou quatrième fois déconfiné. 2021, c'est l'année de l'après-Covid et c'est l'année des chansons qui, justement, nous redonnent un petit peu d'élan et le sourire. C'est l'année du deuxième album d'Angèle. Et l'année de la chanson du déconfinement respire encore, Clara Luciani.

respirer encore, réapprendre à boire ensemble dans les bars, à faire la fête. Le clip de Clara aussi donnait un petit peu des frissons à l'époque. Voilà, tout ça c'était en 2021. Et puis Feu Chatterton nous proposait un truc assez fou, un monde nouveau. On en rêvait tous. C'est ce qu'il chante, Feu Chatterton, monde nouveau pour se reconnecter à 2021. C'est la chanson idéale, il me semble.

0: de nouveau Feu Chatterton. Et j'ai oublié quelqu'un qu'on a perdu en 2021, mais qu'on aimait très fort quand même. C'est Charlie Watts, le batteur des Stones. Bah ouais, c'était il y a 5 ans aussi qu'il nous a quitté, ce bon vieux Charlie. Allez, à tout de suite dans Décibel. Laurent va arriver pour vous faire écouter une chanson que vous adorez. Oui, je le sais d'avance. À tout de suite.
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1: J'espère que tout le monde passe un bon dimanche soir. Nous, on s'occupe de vos petites oreilles dans Décibels avec les choix musicaux toujours avisés et tellement réjouissants des auditrices et des auditeurs. Et c'est Laurent qui débarque. Bonsoir Laurent.
2: Bonsoir Émilie.
1: Comment ça va ?
2: Super bien.
1: Ah bah oui, avec des...
2: Ça va bien.
1: Et puis avec des bagnoles et des filles, tout va toujours bien. Cars and Girls, c'est le nom de la chanson que tu partages avec nous ce soir. C'est un hymne des années 80, ça.
2: Ouais, ouais, c'est les années 80. C'est sorti en 88, mais ça avait été écrit en 85.
1: Ah, intéressant. Oui, donc c'est vraiment en plein cœur des 80s, en fait.
2: Ouais, c'est la chanson de mes 18... Enfin, c'était la chanson de mes 20 ans. Ouais.
1: Oh, mais trop bien. Et alors, le nom du groupe, quand même, il faut le dire, c'est Prefab Sprout, qui veut donc dire shoot Bruxelles préfabriqué.
2: Préfabriqué.
1: C'est très étrange. Ça m'a toujours... mais bon, chacun s'appelle comme il veut, mais quand même, shoot Bruxelles préfabriqué, fallait le trouver, ce nom.
2: Oui, oui, bah, je pense que Paddy McEdwin a fait exprès de... C'est le leader du groupe. Hein.
1: Ouais.
2: A fait exprès de trouver un nom qui voulait rien dire.
1: Ah, ces Anglais.
2: Parce que je pense qu'il avait un caractère... un petit peu trempé, qui se sent dans ses chansons, et je pense que c'est allé jusqu'au nom du groupe.
1: Mais alors, ce qui est très intéressant, c'est qu'en réécoutant la chanson, tu vois, puisque quand tu l'as proposée, évidemment, je l'ai réécoutée, et je me suis dit, ça a très, très bien vieilli par rapport à d'autres choses très marquées années 80. Tu trouves aussi ?
2: Et ouais, c'est ce que je pensais la semaine passée, en écoutant Liane de Folie au fur et à mesure.
1: Oui.
2: Des chansons qui vieillissent bien, parce que, au niveau des enregistrements, de la production sonore, c'est des trucs qui sont presque un peu ouatés, qui sont pas marqués trop années 80 ou 90, et ça résiste bien autant.
1: Et donc toi, quand tu dis que c'est la chanson de ta jeunesse, genre tu l'écoutais toute la journée, tu la chantais
2: toute la journée, mais bon, à l'époque, Prefab Spot, c'était un petit peu le chouchou des Unrock,
1: oui.
2: Première version.
1: Oui, c'est vrai.
2: C'était un peu le chouchou de tous les magazines de rock. De

0: les Holy Makers aussi, côté anglais. Je pense qu'ils avaient plus de fans chez les critiques de rock
1: que dans le public. C'est drôle. Et est-ce que tu crois aussi que ce côté très, parce que c'est très riche la musique de Prefab Sprout, est-ce que c'est aussi une espèce de réaction à des sons qui avaient été un peu fauchés, un peu maigrichons parfois avec les groupes de punk?
0: Ah, je sais même pas si c'est une réaction ou si c'est son naturel profond. Hein.
1: Oui, remarque.
0: Parce que j'écoutais aussi When Love Breaks Down, enfin, qui était son gros tube de groupe.
1: Ouais.
0: Et là aussi, c'est un peu le départ. Je pense que c'est une question de caractère et puis de ne pas faire comme les autres et de faire. Et surtout, ben, par rapport aux paroles, globalement du groupe, enfin de Paddy McCartney, hein, je pense que des trucs plus secs ou autres ne fonctionnaient pas et qu'il fallait des choses un petit peu plus travaillées pour s'exprimer. Et là encore, bon, cette chanson-là, Cars and Girls, est encore une petite exception parce que c'est beaucoup plus pop et léger que ce qu'il fait habituellement. Et c'est marrant parce que c'est une chanson en réaction à Springsteen. C'est pour ça que c'était écrit en 85, je pense. Juste quand Springsteen était en train de finir sa grosse tournée après Born in the USA. Et je pense qu'il en avait un petit peu marre de Springsteen et de ses chansons.
1: C'est vrai que c'est Springsteen, ça parle que de bagnole et de gonzesse et un peu du paysage. Mais ah, c'est drôle, voilà. Je savais pas que c'était pour ça.
0: Et il avait envie de... Bah, écoute, le début de la chanson. Bruce in Dreams, Life's the Highway.
1: Ah, mais c'est oui!
0: Il le nomme!
1: C'est génial! Et on sait si Springsteen, il a réagi? On sait si Springsteen, il a dit quelque chose là-dessus? Bah, je suis sûr que non, Springsteen, il a dû faire.
0: Non, je crois pas. Bon, ouais. Bon, je pense qu'il est toujours discret sur ce genre de truc. Et voilà, donc, Paddy McCartney, c'était son façon de dire, bah, ces histoires de bagnole et de gonzesse, nous, ça nous touche pas spécialement. Et il y a sûrement des choses qui sont plus importantes, qui nous touchent plus. Que ces trucs-là, quoi.
1: Ok.
0: Et toute la chanson est ça. Enfin, il faut y croire, écouter les paroles en entier. Bah, ça va être l'occasion, hein, pour ceux qui...
1: Exactement.
0: Peuvent entendre un peu l'anglais, pour voir vraiment, ils parlent de ça en disant, c'est pas notre truc à nous, et c'est un rêve de Springsteen, mais c'est pas la vraie vie, quoi.
1: Allez.
0: Et en gros, ces métaphores ne nous parlent pas. Alors que toi, ben, je vois que pour parler tout à l'heure, tu parlais déjà d'une métaphore sur l'autoroute.
1: Oui, c'est vrai, l'autoroute de la vie. Là, c'est l'autoroute de l'émission et on prend la sortie Prefab Sprout grâce à toi, mon cher Laurent, qui est au volant. Hein, je file la métaphore. Merci beaucoup, pilote.
0: Merci beaucoup.
1: À la prochaine. Voici Prefab Sprout. Donc, Cars and Girls. C'est bien, mais c'est pas la vraie vie, quoi.

0: Chou de Bruxelles, préfabriqué, prefab, sprout et cars and girls. Un bonheur de réécouter cette chanson. Merci à Laurent.
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0: Mylène Farmer est de retour. Son dernier album date d'il y a 4 ans. La chanson C'est à qui le tour? On va l'écouter maintenant. Mais alors, j'ai mené mon enquête sur DJ Lewis, cet artiste électro qui a fait la prod avec elle. En fait, c'est le fils de Hervé Lewis. Il n'y a que les vieux comme moi qui connaissent Hervé Lewis. C'était le coach de Johnny, le mec qui faisait faire des jogging à Johnny Hallyday et tout. Et donc, j'ai appris qu'il est aussi le préparateur physique de Mylène Farmer depuis le début des années 90. Donc voilà, c'est la relève. DJ Lewis qui apporte sa patte à cette chanson de Mylène Farmer. C'est à qui le tour, c'est nouveau et c'est déjà dans Décibels.

0: fini le tour, Mylène Farmer, l'album arrivera et la tournée aussi. Je sais que ça fait plaisir aux fans. On vous tient informés hein, dès qu'on a des petites indiscrétions qui tombent.
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0: Jean-Maurice est avec nous, un habitué du dimanche soir. Salut Jean-Maurice.
2: Oui, salut Émilie, salut.
0: Comment vas-tu?
2: Eh ben ça va, merci, oui. Et ça va d'autant plus que c'est un de mes artistes internationaux favoris que je présente.
0: Ah, alors Mika, alors moi aussi j'ai une passion pour ce garçon, j'avais découvert avec Grace Kelly, j'imagine toi aussi.
2: Oui, j'avais adoré Cacher. Oui.
0: Et alors, il est formidable, hein, parce que bah, déjà, il chante quand même comme un petit oiseau, ce qui est une bonne qualité quand on est chanteur.
2: Oui.
0: Mais en plus, moi, j'aime bien tout l'univers visuel. Il fait très attention à ça, autour de sa musique. Moi, ça me touche beaucoup.
2: Oui. Enfin, il y a eu un petit bémol par rapport à ce qu'il a sorti dernièrement.
0: Ouais.
2: Je ne l'accroche pas encore vraiment.
0: Ah, le tout nouveau titre, là. Le duo avec Stilto.
2: Oui, c'est ça. Il y a Stiletto, ça, j'ai remarqué. Bon, ça sent un peu de l'ordinaire. Mais par contre, j'adore l'ancien album.
0: Okay.
2: Alors, je l'ai pas.
0: L'album où il y a la chanson que tu as choisie ce soir?
2: Oui, ce soir.
0: Alors,
2: il y avait aussi C'est la vie. Et voilà.
0: Ok, alors l'album, il s'appelait Que ta tête fleurisse toujours. Et c'était pour la première fois pour Mika, un album tout en français. Parce que, comme tu l'as dit, Jean-Maurice, c'est un artiste international. Mika, il est un peu libanais, un peu anglais. Il parle très bien français. Puis il vit un peu en Italie. Enfin bon, voilà, c'était un enfant du monde, comme on dit. Et il avait toujours fait des albums en anglais. Il avait sorti déjà des chansons en français, mais de manière isolée. Là, tout l'album était en français. C'est peut-être ça qui t'a touché aussi, Jean-Mo, c'est qu'il chante dans notre langue.
2: Beaucoup, parce que c'est vrai que les chanteurs multilingues, et il y a aussi beaucoup de succès en Italie, au passage.
0: Oui, c'est vrai.
2: Là, Sanremo, enfin bon, son titre d'ailleurs, Sanremo était très très bien aussi.
0: Oui.
2: Mais celui-là, donc c'est un hommage à Jane Birkin, et c'est tout à fait les mots qui correspondent aux attitudes de Jane Birkin au tout début.
0: C'est vrai, c'est très joliment écrit. Il a écrit l'album avec un garçon qui s'appelle Dorian, qui travaille pas mal avec Kerenan. Dorian, il a travaillé aussi avec les L5, toutes les femmes de ta vie. C'est lui qui a écrit ses paroles. Génial.
2: Ah, d'accord.
0: Non, c'est pas tout ça. Et donc, oui, ok, Mika, donc ça, c'était son album, son avant-dernier album. Et le dernier en date qui s'appelle Hyperloft, un peu moins accroché.
2: Exactement. Ouais, tu as très bien résumé.
0: Ça reviendra.
2: C'est un peu trop. Oui, bien sûr. C'est un peu trop électro pour moi.
0: Bon.
2: Mais franchement, celui-là est très très bien.
0: Une chanson qui s'appelle Jane Birkin, hommage évident donc. C'est Mika et c'est choisi par toi. Merci Jean-Mo.
2: De rien. À bientôt.
0: À bientôt.
2: Au revoir.
0: Salut.
2: Au revoir.

0: Jane Birkin sur l'avant-dernier album de Mika, un album tout en français qui s'intitule Que ta tête fleurisse toujours, un album qui était en hommage à sa maman. Et Mika, je le sais grâce à notre auditeur programmateur régulier Stéphane qui bosse au musée Grévin, Mika, il a sa statue au musée Grévin et il est plutôt réussi. Alors vous pouvez aller le voir.
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0: David, maintenant avec nous. Ah oui, ce soir, on a beaucoup de gars ce soir, dites donc. Non, il y aura une fille tout à l'heure à la fin de l'émission, c'est promis. Comment ça va, David?
2: Salut, Émilie. Oh, non, mais il y a beaucoup de gars, mais j'ai eu problème à une fille quand même.
0: C'est vrai.
2: Attends.
0: Et une fille qui compte double, hein. Parce qu'alors, c'est la boss lady.
2: Exactement.
0: T'as choisi d'écouter ce soir Théodora, qui est, alors pour certains, une nouvelle idole, pour d'autres, un phénomène un peu inexpliqué. Théodora qui a raflé 4 victoires de la musique. Toi, à quel moment est-ce que tu t'es mis à accrocher à la musique de Théodora?
2: Alors attends, parce que moi je te fais mon kéké en disant la boss lady, mais il y a un an, je savais pas qui c'était.
0: Ah, et voilà.
2: Et en fait, j'ai rencontré par hasard dans les couloirs de la maison de la radio.
0: Oh, excellent.
2: Il y avait du monde autour d'elle. J'ai dit c'est qui? On m'a dit c'est Théodora. J'ai dit c'est qui Théodora? On m'a dit c'est une chanteuse. Et donc du coup, bon, je me suis pris un coup de pelle.
0: T'avais l'air vieux.
2: J'avais l'air vieux.
0: T'as googlé Théodora, quoi.
2: J'ai googlé Théodora. Et puis je suis tombé sur le titre qu'on va écouter ce soir. Hein. Mais en fait, j'aime tout d'elle. Enfin, déjà, elle écrit, et c'est ça qui est important.
0: Oui.
2: Et donc là, on va écouter. Mais il y a une rythmique, j'ai essayé de chanter le texte. Il y a une rythmique, il y a un phrasé qui est particulier. Et moi, j'y arrive pas. Mais c'est vachement bien. En tout cas, je trouve le titre très bien. C'est pour ça que je passe ce soir. Et donc, c'est comme ça que je... Voilà.
0: Bon, alors la liaison est pas bonne, David, mais on a compris que la chanson c'est Ils me rient tous au nez et que c'est grâce à cette chanson-là que t'es un peu tombé amoureux du style de Théodora.
2: Exactement.
0: C'est celle-là, hein, ouais. Ils me rient tous au nez. Exactement. Et alors, ce qu'il faut dire aussi, c'est que la réédition de son album Méga BBL apportait son lot de bonnes surprises et notamment un duo avec Juliette Armanet. Comme quoi, elle est plutôt ouverte aussi, Théodora.
2: C'est vrai.
0: Ouais, on a perdu David, mais c'est pas grave, on l'embrasse fort et on va écouter de sa part la boss lady, bah oui, la patronne, c'est son surnom à Théodora. 4 victoires de la musique et un premier concert au Zénith de Paris. Je sais pas si vous vous souvenez, si vous avez vu passer la vidéo sur les réseaux sociaux où elle avait invité Christophe Willem qui avait chanté avec elle Double Jeu sur scène. Donc voilà, c'est une fille qui a pas peur de la chanson française à la Juliette Armanet ou encore de la variette super rythmée à la Christophe Willem. Elle a en plus très bonne réputation. On me dit qu'elle est très sympa. Vous pourrez peut-être la voir au festival We Love Green ce soir. C'était hier. Oh, elle était hier à We Love Green. Bon, vous l'avez raté, les Parisiens. En revanche, les Nîmois, c'est bon, c'est jeudi prochain au festival de Nîmes. Et puis pour les Marseillais, au parc Borély, festival Mars Attack, Théodora y sera le samedi 13 juin.

0: Ah, ils me rient tous au nez. Merci à David pour ce choix audacieux et Théodora qui cartonne pour sa saison de festival. Je vous ai donné que les premières dates tout à l'heure, mais sachez que EuropaVox à Clermont-Ferrand, le printemps de Pérouge, Garo Rock à Marmande, également le festival Beauregard à Hérouville-Saint-Clair en Normandie, également les déferlantes sud de France à Port-Barcarès, le festival de Poupée, le Paléo Festival, le festival du Roi Arthur et le Cabaret Vert à Charleville-Mézières. Tous ces festivals accueilleront cet été Théodora. N'hésitez pas.
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0: Je passe ma vie sur Instagram et je suis tombée sur la vidéo d'une petite fille, 8 ans et demi, 9 ans, à tout casser, allez 10 ans peut-être, qui au piano reprenait Un homme heureux de William Scheller. Et là, mon cœur a fondu immédiatement. Alors je me suis dit, tiens, ce dimanche, on va se faire un petit récap de William Scheller avec les auditrices et les auditeurs. Quelles sont vos chansons préférées de ce garçon qu'on a découvert avec une chanson assez marrante, hein, Rock and Dollars.
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0: Au milieu des années 70, c'était pas forcément annonciateur de ce qu'il allait nous donner après, des chansons tellement émouvantes qu'elles allaient nous faire pleurer des larmes. Mais c'est comme ça, William Scheller, c'est aussi faire des chansons rigolotes. Moi, je suis très très fan du Carnet à spirale.
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0: Tout est beau, sa voix, les paroles, la basse, à chaque fois super soignée, la basse sur les morceaux de William Scheller. Et puis il y a plein de chansons qu'on adore. 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
0: Bah, on la basse, écoutez la basse.
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0: Elle danse, quoi. Et le piano, évidemment, puisque William Scheller est aussi un merveilleux pianiste. William Scheller, donc, qui avait eu un petit creux de carrière, hein, ça arrive à des gens très très bien, avant les années 90, et qui avait sorti en 1991 Scheller en solitaire. Il n'était pas exactement tout seul, il y avait un tout petit public de 200 personnes à Paris, au studio Davout. Et il a enregistré son concert, et il l'a sorti, et dessus, il y avait cette chanson incroyable, Un homme heureux. Et ça a été, figurez-vous, le plus grand tube de sa carrière. Un comeback un peu à la Nougaro avec Nouga York. On l'attendait pas et il est revenu. Et c'était tellement beau qu'on va y retourner en courant en 1991. Un homme heureux, Scheller, en solitaire.

0: William Scheller, ce génie. Il va avoir 80 ans cet été. On lui envoie des bisous d'anniversaire par avance.
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0: C'est la dernière de la soirée, et pas des moindres. Bienvenue, Ève.
2: Bonsoir.
0: Comment ça va?
2: Ah ben, je suis une femme heureuse.
0: Je veux être une femme heureuse. En même temps, est-ce
2: que... Je suis, en fait.
0: Tu es une femme heureuse.
2: C'est encore mieux.
0: Mais ça s'entend dans ta voix, Ève.
2: Je suis tellement contente de te parler de la chanson qu'on va écouter ensemble, que personne ne connaît en France,
0: non,
2: je pense.
0: Personne. Je te confirme.
2: Mais même tu connais la chanteuse.
0: Alors, moi, je connais très bien la chanteuse Paloma Faith, pour la simple et bonne raison. Donc, c'est une chanteuse anglaise, absolument spectaculaire. Et je la connais parce qu'elle sortait avec un copain à moi. Dans les années 2006-2007, un truc comme ça. Un chanteur anglais qui était un pote à moi qui s'appelle Josh Weller. Et donc, ils étaient ensemble. Et donc, ma chère Ève, non seulement je vois qui est cette chanteuse, Paloma Faith, mais je peux même te dire qu'elle a dormi sur mon canapé à Paris.
2: Ah bon, bah oui, non mais là,
0: en 2007, parce que elle faisait des allers-retours à Paris, mais à l'époque, voilà, elle vendait pas encore de disques, et donc sa maison de disques ne payait pas d'hôtel, et donc elle était venue squatter dans mon salon. Voilà.
2: Ah, j'adore.
0: Mais je te laisse la priorité pour présenter son talent artistique, parce que je trouve qu'on devrait mieux la connaître en France.
2: Ah mais oui, ouais, parce que vraiment, c'est une artiste complète. Moi, je l'ai découverte totalement par hasard dans une série, tu vois, donc elle est aussi actrice. Et puis, bon, quand un truc me plaît, j'aime bien regarder un peu ce qu'ont fait les gens, tout ça, et je fais « Ah, mais elle est chanteuse !» Allons écouter ça. Oh, ah, mais le coup de cœur, le coup de foudre, l'amour, vraiment. fait que j'adore sa personnalité, enfin, c'est une femme qui est très engagée, notamment voilà, pour les droits des femmes, etc. Mais je la trouve tellement drôle, tellement pétillante. Elle a quand même un style bien à elle aussi sur un plan
0: vestimentaire. Ah oui, elle ressemble à personne d'autre en fait. Paloma Faith, je vous mets au défi de trouver quelqu'un qui lui ressemble. Elle est incroyable.
2: Et la voix qu'elle a, et alors la chanson en question, Me Time, moi ça me parle tellement, ce côté de foutez-moi la paix, laissez-moi du temps pour moi, il y a trop de bruit autour, laissez-moi tranquille, j'ai besoin de rêver, de fermer la porte et de hurler aussi parfois.
0: Oui.
2: Et franchement, si on se penche un peu sur les paroles, je pense que ça peut vraiment, vraiment résonner en beaucoup, beaucoup de monde. Peut-être des parents, jeunes parents, je ne sais
0: pas. Des jeunes parents qui dorment plus, n'ont même plus le temps de se laver les cheveux. Oui.
2: D'ailleurs, elle vient d'avoir son 13e enfant, hein, donc beaucoup de bonheur et de bises à elle, et de courage, pas trop de sommeil. Mais vraiment, j'aime tous ses albums. À chaque fois, je me dis, mais il y a des pépites dedans. Alors, elle est très, très connue et reconnue dans son pays. Hein,
0: ah oui.
2: Mais c'est pas arrivé jusque chez nous. Alors, je le regrette un petit peu pour nous. Enfin, moi, je m'en fiche. Je l'écoute beaucoup. Hein. Ouais. Et elle vient aussi de sortir un livre, enfin, l'année dernière. Elle fait tout. Elle a tous les talents, vraiment. Si un jour la vie te mène sur son chemin, dis-lui qu'elle a une très, très grande fan en France.
0: Je vais lui dire, je lui parlais de toi, Eve, si je la recroise. Mais en tout cas, je te remercie parce que je suis hyper contente d'entendre ça. Voix grâce à toi ce soir à la radio. Merci Ève.
2: Mais de rien, gros bisous.
0: Bisous, voici Paloma Faith, Me Time.

0: On le disait avec Eve avant le début de la chanson, Paloma Faith n'est pas assez connue en France, mais bon, maintenant vous la connaissez. Et ça, c'est une bonne chose, grâce à Décibel. Allez, c'est terminé pour ce soir. Merci à l'équipe de l'émission. Il y avait Iris Guitoni, Christophe Hulens, Elodie Bianca Maria, Franck Moilier et notre stagiaire, Stéphane Silla. À demain.
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0: 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Bonne soirée les amis.
1: 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Joe Dassin, l'Amérique, la chanson préférée de Danny Briand.
2: Moi, j'étais enfant dans les années 70, et Joe Dassin, il en chantait nos soirées. C'est une voix très chaude, très douce, très tendre, beaucoup de chaleur, beaucoup d'humanité, et des chansons qui sont inoxydables. Et ce qui est fou, c'est qu'il ne voulait pas être chanteur. Ça lui est arrivé par hasard. Séduire une fille, il a fait une chanson, il l'a enregistrée sur un souple, et puis c'est arrivé chez CBS et ils l'ont vu comme chanteur. Il a fait des études d'ethnologie, enfin bon, et il s'est retrouvé dans la chanson. Et je pense que c'est des métiers, des fois, on y arrive par hasard.
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1: 1997, les radios diffusent de la techno et de la dance. Pourtant, quatre garçons débarquent avec un instrument totalement improbable, un violon. Leur nom, Louise Attaque.
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1: Leur arme s'appelle Ton Invitation. À l'époque, personne n'aurait misé un centime sur ce rock acoustique un peu brut, porté par la voix traînante de Gaëtan Roussel. Et pourtant, la magie du bouche à oreille opère. Le public s'identifie immédiatement à ce texte sur l'hésitation et à cette question qu'on s'est tous posée. Est-ce qu'on doit accepter l'invitation ?

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1: Les habits du dimanche, Gentleman Driver. La clarinette voluptueuse, la contrebasse tonitruante, le piano endiablé, la guitare entraînante et les voix des habits du dimanche racontent des histoires remplies d'humour et de légèreté. Des compositions rythmées pour claquer des doigts, taper du pied et plus si affinités.

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0: film qui inspire à Daniel Balavoine, Mon fils, ma bataille.
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0: En 1980, le chanteur s'inspire du film oscarisé Kramer contre Kramer avec Dustin Hoffman et Meryl Streep. Le titre est aussi un hommage à son guitariste, Colin Swinburne, alors en plein procès. Choqué de voir son ami humilié par des avocats qui méprisent son métier de musicien, Balavoine décide de prêter sa voix à ce combat social.

0: Daniel Balavoine avouera plus tard ne pas beaucoup aimer ce titre, devenu pourtant l'hymne de toute une génération de papas.
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2: Quand Babacool Cradle qui est sorti.

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4: Marcel, t'es comme une fée pour moi.
2: 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Marcel, la chanson préférée de Christophe Maé.
5: Ma femme était enceinte il y a quelques années, on attendait un petit garçon, on voulait l'appeler Marcel. Et j'étais au théâtre de Paris, je faisais un concert, je dis à Jean-Louis, écoute, je vais faire découvrir une chanson qui s'appelle Marcel aux gens.

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Il est terrible, cette terre-là. J'espère que tu aimes, c'est assez beau, non? C'est le requiem.

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1: Ineige souffle. L'Europe Village est habité. Les premiers signes de vie captés en 2019 depuis un petit cirque sont devenus un intense festival où humains, aliens et autres créatures mythologiques dansent furieusement. Visa accordé à toutes celles et ceux qui ont la tête dans le monde.

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3: Il a pour le coup des histoires qui nous restent bien dans la tête, c'est Arnaud Fromage qui est avec nous. Bonjour Arnaud.
4: Bonjour, bonjour à tous.
3: Arnaud, ça faisait longtemps que vous ne nous aviez pas déterré une vieille loi de l'époque révolutionnaire.
4: Oui, mais cette fois j'en ai trouvé une qui sert vraiment à quelque chose. Je dirais même que c'est une loi qui a tout changé. Il s'agit de celle qui, en 1799, a instauré en France le système métrique. Ou plutôt, le système MKPS pour mètre kilogramme poids seconde. Trois unités de base pour les unir toutes et en finir enfin avec les toises, les perches, les pouces, les lieux, les livres et les boisseaux. Il faut dire que chaque région et parfois même chaque ville possédait sa propre unité de mesure.

0: voiture. À Besançon, c'était l'Aune, par exemple, qui mesurait un peu plus de 80 cm. Alors, pour éviter les embrouilles, eh bien, une tige en métal, une aune étalon, avait été scellée dans la pierre au XVIe siècle à l'extrémité gauche de la façade de l'hôtel de ville. Et elle y est toujours, d'ailleurs, elle est toujours en place. Mais voilà, à la demande des commerçants de l'époque, un système identique était nécessaire et ce fut donc le système métrique.
1: Le système métrique qui a depuis été adopté par presque tous les pays du monde, on peut le dire.
0: Oui, en gros, il n'y a que les États-Unis, le Libéria et la Birmanie qui refusent toujours le système métrique. Et c'est vrai que le Royaume-Uni l'utilise en traînant des pieds. Le système métrique qui a évolué d'ailleurs depuis, il a intégré le système SI, le système international, qui rassemble toutes les unités de mesure de base desquelles on peut calculer toutes les autres. Et elles ne sont que 7. Le kilogramme, la seconde et le mètre, donc, auxquels s'ajoutent le kelvin pour la température, l'ampère pour l'intensité électrique, la mole pour la quantité de matière et le candela pour l'intensité lumineuse.
1: Et avec ça, on peut tout calculer ?
0: En grande partie, oui, les autres unités se déduisent de ces 7-là, mais il y a malgré tout un monde qui résiste encore et toujours au système métrique et, je dirais même, à la logique humaine, celui des pointures de chaussures. Personne n'y comprend rien, alors j'ai mené des petites recherches. Tout part du point de Paris, inspiré du quart de pouce britannique. La pointure d'une chaussure est calculée en divisant la longueur de l'intérieur de la chaussure en centimètres par le point de Paris. En gros, une pointure 40, ça fait environ un pied de 26 cm de long. Pour les Italiens, c'est le même calcul, mais avec une pointure en moins. Les Américains commencent à compter à partir de la taille 1, qui correspond à notre 31. Les Anglais, c'est pareil, mais eux, ils commencent à 0. Les seuls qui ont un système à peu près compréhensible, ce sont les Japonais. En gros, un pied de 26 cm correspond à la taille 26, et ensuite on décale, mais toujours en fonction du fameux point de Paris. En résumé, il serait peut-être temps de mettre un bon coup de botte là-dedans, parce que, rayon chaussure, moi je ne sais plus sur quel pied danser.
1: Ah, c'est le cas de le dire, oui, c'est vrai qu'on a un petit peu perdu avec tout ça. Merci beaucoup, notre cher Arnaud Fromage, avec ses nécessaires minutes comptoises. Et puis à très bientôt.
0: À demain.
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3: Moi, le plus dur à écrire en mots, c'est concessionnellement.
4: J'ai pas compris. Tu peux m'expliquer? On a tous rien compris.
3: Concessionnellement.
5: Bah moi c'est aucun mot, sauf ceux où il y a 3, 2 lettres qui sont pareilles. Mais sinon, j'ai aucune difficulté sur les mots.
6: Bah moi aussi je suis d'accord. Je dirais anticonstitutionnellement parce que c'est le mot le plus long de la langue française. Et puis en plus, c'est plus difficile que intergouvernementalisation.
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7: Bonjour Johan.
8: Salut Manu.
7: Merci de nous accueillir à Issoudun pour parler d'un jeu. Un jeu d'arcade comme on en trouve de temps en temps et ça nous émerveille.
8: Et ça, c'est super parce que ça nous rappelle notre jeunesse quand on allait dans les bistrots et qu'on jouait aux bornes arcade. Donc là, tu vois, ça vient d'arriver. On a un copain qui est très talentueux et qui reconditionne et restaure entièrement des bornes arcade typiques du début des années 80. C'est la référence. Il les reconditionne entièrement, il les restaure entièrement. Elle est dans son aspect d'origine, vintage, tu vois. Toute la déco et la caisse sont vintage. Et puis, lui, ce qu'il propose, c'est d'intégrer une nouvelle carte et puis de nous proposer tous les jeux d'arcade qui existent dedans. Donc là, je crois qu'on a on doit avoir une borne où il y a plus de 600 jeux avec tous les, évidemment, les Pac-Man, les Space Invaders et tout ça. Et elle est complètement dans son état d'origine, mais avec un nouveau processeur où on peut accéder à tous les jeux qu'on a aimés quand on était plus jeune. Ça, c'est vraiment une pièce de collecte, mais qui marche, qui est révisée et qui est très, très, très, très plaisante et très déco surtout.
7: Hein. Remis en état, ça coûte combien ça ?
8: Elle est proposée dans les 1 400 € et c'est vraiment un prix très raisonnable parce que, encore une fois, on a accès dedans à plus de 600 jeux avec tous les jeux de l'époque. Et puis, on a un vrai look vintage. C'est déco pour quelqu'un qui a envie de se faire une pièce à la maison, une pièce de jeu ou un bar, etc. Enfin, ça s'intègre évidemment. Évidemment partout.
7: Johan, je t'arrête, je vais lâcher le micro puis je vais m'installer.
8: Bah oui, regarde.
7: Oh là là, c'est voilà, parti.
8: Voilà,
7: et, tu vois, et je le valide, hein.
8: Tu le valides, celui-là. Oui. Bah évidemment, mais ça c'est super, c'est notre jeunesse, et puis ça revient beaucoup à la mode, c'est très tendance.
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0: 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Salut, Brice Hizel.
1: Salut, toi. Qui est cette charmante personne? Voulez-vous me présenter?
2: Ah, c'est encore Sylvie.
0: Je suis Sylvie.
1: Vous avez quel âge?
0: J'ai 50 ans.
2: Tu crois que je te vois pas?
1: Vous faites quoi dans la vie, en fait?
0: Je suis vendeuse en boulangerie.
2: Mais tu me prends pour une conne, là, ou quoi?
3: Elle est jalouse, tu sais pourquoi?
0: Je suis dans les petits bonheurs.
4: C'est exactement ça qu'on a pensé.
5: Qu'est-ce que vous faites ici, à part foutre la merde?
0: J'habite à Port-Sal.
1: Et alors?
0: Port-Sal, c'est sauvage, bleu turquoise.
1: Comme sur les cartes postales?
0: Il y a une super vue au Guiligui qui surplombe le port, et c'est le paradis.
6: Un petit commerce, une petite femme, c'est pas beau ça, c'est pas le paradis?
7: C'est quoi votre endroit préféré?
0: Mon coin de balade préféré, c'est Boutrouille à Kerlouan.
8: Et on peut savoir pourquoi?
0: C'est une grande plage avec des rochers. Quand j'étais jeune, je montais sur les rochers. J'allais attraper des poissons, des crabes, des étrilles. Il y a trois petits rochers qui se situent au milieu de la plage. L'eau ne part pas quand la mer descend. Et ça fait des petites mares. Et quand j'y retourne maintenant, je vois les enfants qui jouent là où je jouais. Par contre, les rochers sont tous usés, puisque les enfants glissent dessus.
9: Allez, je glisse. Moi, tous les matins, je casse le vent, je fais chier les gens. Ça me purifie, c'est important.
10: C'est quoi Mégatube ?

0: Ma chanson d'enfance inavouable, c'est San Kukai.
1: En l'an 70 du calendrier spatial, des êtres humains quittèrent la Terre pour rejoindre différents systèmes galactiques, comme le 15e système solaire, par exemple.
0: C'est un générique de dessin animé qui passait dans les années 80. J'adore.
2: Je ne comprends toujours pas.
3: Tu l'auras qu'à lui demander.
0: Quand je me suis mariée, on l'a passé avec le MP3.
4: Très bien, ma chérie. Après tout, c'est ton mariage.
0: San Kukai au mariage. Ah bah oui.
5: Sur quelle planète?
6: Vas-y, fais-nous rire.
7: Raconte-nous une histoire, allez.
0: Si, j'en ai une quand même.
5: Ah oui?
0: La maladie du boulanger.
8: Ah, mais je crois que je la connais.
9: Non, c'est peu probable.
0: C'est la brioche qui gonfle et la baguette qui tombe.
6: Mais c'est une honte d'entendre des trucs comme ça.
0: C'est une tradition. Allez, salut.
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11: Mon linge pue. J'ai beau le laver, mais quand je le sors, il sent mauvais. J'ai changé de lessive, mais rien n'y fait. Les fringues, les serviettes, les draps, tout pareil. Alors, c'est apparemment lavé, c'est propre, ça dégage une odeur de renfermé, de smouchlite, de l'humidité, de moisi. Alors, j'ai demandé à ma maman le pourquoi du comment, elle m'a demandé de me raconter comment je faisais. Bah, moi, je fais tourner la machine la nuit, pour profiter de l'électricité moins chère, et comme j'ai pas le temps le matin, je sors le linge en rentrant chez moi le soir. Et ben voilà, je vous raconte pas ce qu'elle m'a mis. Laisser le linge dans le tambour, même une heure de trop, ça favorise la stagnation de l'humidité et la prolifération des mauvaises odeurs. Alors en hiver, c'est vrai, hein, c'est tentant de remettre à plus tard la sortie du linge, surtout là, aujourd'hui, il y a du vent, il pleut, mais la chaleur résiduelle, associée à une ventilation quasi nulle, eh ben ça transforme le tambour fermé en serre à bactéries. Même le synthétique qui sèche plus vite, ça n'y échappe pas. Alors dès la fin du cycle, chez moi, il me joue la truite de Schubert, eh ben il faut sortir les textiles immédiatement, les secouer énergiquement pour les détasser, c'est comme ça qu'on dit, et les installer sur l'étendoir en les espaçant au maximum. L'aération du linge, ça empêche la prolifération des bactéries, et c'est ça qui donne ces mauvaises odeurs. Eh ben merci ma maman.
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1: C'est la Camini Minute, votre chronique de la joie et de la bonne humeur. Comment ça va les amis? Enfin je dis comment ça va les amis, je pourrais dire CMTV. Oui parce que je sais pas si vous avez remarqué, mais je sais pas si c'est la nouvelle génération, mais il y a des gens, quand ils parlent, ils mettent de moins en moins de voyelles, de moins en moins de lettres. Pour dire « il y a rien », ils disent « il y a R ». Pour dire « mort du rire », ils disent « MDR ». Pour dire « pété de rire », ils disent « PTDR ». Et pour dire « à ce qui paraît », ils disent « à skip ». Il y a de moins en moins de lettres, de moins en moins de mots. Mais si on continue comme ça, ils vont parler comment dans 10 ans les gens ? C'est quoi cette façon de parler là ? Je veux dire, il n'y a rien, c'est pas une longue phrase. Je comprends qu'on veuille écourter des trucs, mais il n'y a rien, c'est pas long, il y a R. Comment on va parler dans 10 ans ? Moi je dis, on parle de plus en plus des extraterrestres et des ovnis. Moi je pense que si les extraterrestres viennent sur Terre, c'est à cause des gens qui parlent comme ça, qui réduisent les mots. C'est quoi cette façon de parler, franchement ? C'est abusé, quoi ! Parler français, c'est une belle langue, le français. Il y a R, MDR, PTDR, ASKIP, il est BG pour dire beau gosse. Mais c'est bien de dire qu'on est beau gosse, ça fait plaisir d'entendre beau gosse. C'est plus plaisant que BG. Ils enlèvent les voyelles comme ça. Ça me rappelle les films coquins qu'on voyait sur Canal+, au début du mois, le samedi du mois, quand c'était encrypté. Vous rappelez ça? Faites pas semblant, hein. Oui, à tous les auditeurs d'ici Picardie, vous aussi, vous êtes tombés au moins sur du crypté sur Canal+, dans les années 90. Et ben c'est pareil, cette nouvelle façon de parler là, des mots courts, de plus en plus courts. Et d'ailleurs, même les rappeurs de nos jours ont des noms d'artistes de plus en plus courts. ZKR, PLK, SCH, MHD. Après, il y en a qui gardent même les voyelles, Gims, Jules, Vald. Et bien sûr, on terminera par les groupes asiatiques, les Coréens de BTS. Alors eux, ils ont pas mis de voyelles, mais BTS, c'est quand même Bac plus 2.
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3: Itinéraire bis en balade dans le Sénonais cette semaine. Et aujourd'hui, je me suis arrêtée dans la commune de Gron. Élodie Conat, bonjour.
4: Bonjour Catherine, bienvenue.
3: Bienvenue chez Déconnecter. Alors Déconnecter, Élodie, c'est quoi ?
4: Déconnecter, c'est d'abord la marque de mes céramiques artisanales. Et c'est aussi bientôt une place où vous pourrez venir à l'atelier.
3: Qu'est-ce qui vous a donné envie de vous lancer dans la céramique ou la poterie ? On dit céramique ou poterie ? Dans votre cas, qu'est-ce qu'on dit, Élodie ?
4: Alors moi, j'aime bien dire les deux, parce que les deux se rassemblent. Il y a un côté un peu plus artistique pour le céramiste et un côté plus utilitaire pour la poterie. Et moi, ma technique mêle les deux. Ce qui m'a donné envie, en fait, ça a été les circonstances de la vie où j'ai eu un licenciement. Et en fait, la vie m'a permis de prendre ce chemin-là et puis de découvrir. En fait, ça a été magique. Ça a été une rencontre avec la terre, le tour de potier et ça ne m'a plus lâché.
3: Alors, vos céramiques, vos poteries, quelles sont leurs caractéristiques ?
4: Alors moi j'aime bien ce qui est fin, élégant et j'aime bien la couleur bleue. Donc c'est vrai que ça va être une tendance sur mes poteries. Et j'aime bien que l'art soit dans le quotidien. C'est-à-dire que votre tasse du thé du matin ou du café du matin, eh bien vous ayez plaisir vraiment à la prendre et que ce soit un objet joli mais utilitaire.
3: Il y a aussi des sculptures, on peut parler de sculptures ?
4: Alors sculpture parce que par-dessus un vase, je mêle une autre technique, mais je fais pas de sculpture type buste ou animaux, par contre. Mais voilà, je m'autorise en tout cas à faire des...

0: Oui, j'ai hâte. Oui, un nouvel atelier, un espace vraiment cosy, pensé, et du coup, pouvoir accueillir pour faire des cours et partager cette passion aux gens.
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2: Itinéraire bis dans le Sénonais cette semaine, et aujourd'hui, je me suis arrêtée à Sens, chez l'Ultimat. Damien Bonvarlet, bonjour.
3: Bonjour.
2: L'Ultimat, Damien, c'est quoi? C'est deux choses très différentes.
3: Alors, ça vient déjà, à la base, c'est un atelier de lutherie, donc depuis 2004, donc 21 ans. Et depuis une quinzaine d'années, j'ai ajouté une activité purement commerciale, donc un magasin de musique. Donc, double casquette, commerçant et artisan. À la base, je suis luthier en cordes pincées, donc effectivement, la part belle est accordée pour la guitare, la basse. Mais on n'oublie pas la partie piano numérique et sono, mais c'est vrai qu'on trouve essentiellement de la guitare avec environ 350 à 400 guitares en stock permanent.
2: Ce métier de luthier, vous l'avez appris de quelle façon, vous ?
3: Alors, partie autodidacte, mais aussi avec des échanges avec déjà des luthiers qui étaient déjà installés. On continue tout le temps d'apprendre, en fait. Pour moi, je considère que je n'ai pas fini d'apprendre.
2: Ici, on répare et on crée.
3: Alors, on répare essentiellement. J'ai pas mal créé par le passé. J'ai mis une pause pour différentes raisons. J'espère revenir à la création. Mais c'est essentiellement de l'entretien, de la réparation, de la modification. Voilà.
2: C'est-à-dire, quand on est face à une guitare que l'on doit réparer, quelles sont les premières choses à faire?
3: Un diagnostic. Faire le tour de la guitare, bien voir les problématiques, parce que des fois vous avez des choses qui peuvent être impressionnantes visuellement, mais en fait elles sont très simples à réparer. Et à l'inverse, vous avez des fois des choses qui paraissent très très simples, et au contraire on est sur une complexité qui est beaucoup plus importante.
2: Il y a des souvenirs de luthier comme ça qui vous viennent en tête, des guitares que vous avez dû réparer, qui ont eu une certaine importance dans votre vie professionnelle?
3: Oui, on a eu plusieurs. Alors, on pense effectivement des fois à des instruments assez rares et prestigieux, mais les meilleurs souvenirs, c'est plutôt des instruments qui peuvent paraître quelconques, mais qui sont avec un affect très particulier. Donc, j'ai deux, trois souvenirs comme ça d'instruments qui ont été réparés, notamment d'un jeune qui est décédé. Et donc, ce sont les parents qui ont décidé de faire réparer un instrument. C'était une promesse qu'ils avaient fait avant le décès de leur fils. Voilà. Donc là, c'est... L'instrument n'a pas forcément de grande valeur commerciale, mais il y avait une valeur affective assez importante, et de pouvoir rendre cet instrument et de voir des larmes de joie auprès des parents, ça dépasse la valeur de certains instruments.
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2: Itinéraire bis dans le Sénonais cette semaine, et aujourd'hui, eh bien, je me suis arrêtée à Sens pour faire la connaissance d'une artisan d'art, Fabienne Roch. Bonjour.
4: Bonjour.
2: Votre spécialité, Fabienne, expliquez-moi, c'est assez pointu quand même.
4: Je suis donc restauratrice de faïence, porcelaine, céramique, aigrée.
2: Qui fait appel à vous? J'imagine que les demandes doivent être nombreuses, parce que autour de nous, il y a beaucoup de choses, il y a beaucoup de pots en céramique, en grès, etc. etc. Quelles sont les personnes qui viennent vous voir et pourquoi viennent-elles vous voir?
4: Alors, ce sont des clients privés, majoritairement, suite à des casses chez eux, dû à un chat, au moment du ménage, bref, toutes sortes de choses, ou des objets qu'ils ont retrouvés dans leur grenier, qui appartenaient aussi à des grands-parents, des parents, et également les musées. Là, dernièrement, j'ai travaillé pour le musée l'abbaye de Saint-Germain à Auxerre, qui préparait l'exposition 4000 ans d'histoire de céramique. Il a fallu que j'aille pour dépoussiérer, nettoyer, faire quelques consolidations. Voilà.
2: Quelles sont les qualités qu'il faut avoir pour pouvoir restaurer des faïences, des céramiques anciennes, par exemple?
4: Alors, je pense en premier la patience, parce que j'ai beaucoup de clients qui me disent « Oh non, on n'aurait pas la patience de faire ça ». Donc, je pense que c'est quelque chose qui est flagrant, la patience, la minutie.
2: Vous aimez faire des puzzles?
4: Oui, ça aussi. Des fois, oui, voilà. Il faut être aussi doué en puzzle, parce que des fois, on m'apporte des choses très, très cassées.
2: Vous avez des souvenirs de pièces assez fabuleuses qui sont passées entre vos mains?
4: Alors justement, la salle d'Ecmule d'Auxerre, les deux vases, deux beaux vases de la Compagnie des Indes, qui étaient en très mauvais état, déjà restaurés, enfin bref, beaucoup de travail, et c'était des très belles pièces qu'on peut d'ailleurs voir quand on va visiter cette salle d'Ecmule.
2: Vos autres références, c'est quoi?
4: Alors, le Louvre, il y a une quinzaine d'années, pour préparer les salles des arts de l'islam. Et donc, on a passé pendant 4 ans à restaurer tous les carreaux qui servent à faire les panneaux sur les murs, plein de céramiques islamiques.

0: Également au musée de Sèvres et aussi dernièrement, c'était pour Monaco, des grands panneaux de Roger Capron qui représentent des animaux un peu fantastiques, des animaux marins fantastiques. Un travail qui a pris beaucoup de temps.
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2: Itinéraire bis dans le Sénonais cette semaine, et aujourd'hui je me suis arrêtée à Sens, place de la République, juste à côté du très beau marché couvert de Sens. Colette, bonjour.
3: Bonjour.
2: Ici, racontez-moi, nous sommes où ?
3: Alors, vous êtes dans une confiserie, la confiserie Morissu, voilà, qui existe depuis 1929. Alors, l'usine existe depuis 1929, mais la boutique, elle est ouverte depuis 6 ans maintenant.
2: Une boutique où, quand on rentre, eh bien, on a envie de s'installer et d'ouvrir tous les paquets. Parce que ici, qu'est-ce qu'on trouve dans cette boutique incroyable ?
3: Alors, principalement du nougat, de la praline, des boules coco. Vous avez du bonbon ancien, du berlingot. Et puis aussi, on fait des produits locaux, tels que les nonnettes, la bière de Sens, la moutarde, des biscuits aussi, Eugène Blonde, Kerquoise, Penven. Alors ça, c'est parce qu'en fait, depuis 6 ans maintenant, on fait partie du groupe Comptoir des Flandres.
2: Maurice Hu, je voudrais qu'on revienne sur cette confiserie créée en 1929 à Véron. Au départ, qu'est-ce qu'on fabriquait à Véron ?
3: Du nougat, de la praline aussi, et les boules coco sont venues après avec le berlingot.
2: Vous, qu'est-ce que vous préférez dans les gourmandises de chez Maurice Hu ?
3: Ah, j'avoue, si j'ai une petite fringale, je pourrais manger du nougat royal. Alors le nougat royal, c'est quoi ? C'est un nougat avec de l'amande, de la pistache, de la noisette et du miel.
2: Parfait.
3: Très bon, effectivement. C'est celui que je vais manger si vraiment j'ai une petite fringue. Après, on fait aussi de la praline enrobée de chocolat et ça, c'est très bon aussi.
2: Et puis, il y a cette fameuse bûchette sénonaise. La bûchette sénonaise, c'est quoi, Colette ?
3: Alors, c'est un praliné feuilleté à la noisette et à l'amande. Voilà, c'est une coque en sucre brunie et à l'intérieur, il y a un feuilleté noisette et amande.
2: Et puis moi, j'ai mon péché mignon chez vous, chez Maurice Hu. C'est la nougatine là que vous avez dans les mains, Colette. Une nougatine particulière, c'est ça, nougatine dure, hein ?
3: Oui, tout à fait. La nougatine, elle est dure. Et chez nous, on la fait avec de l'arachide. Donc, ce qui la rend craquante et un petit peu friable. On s'abîme quand même pas trop les dents avec, c'est bien.
2: Vous, Colette, qui vivez tous les jours dans cette boutique, vous craquez de temps en temps ou pas ?
3: Oui et non, on va dire. Pour bien le vendre, il faut quand même aussi le goûter, hein.
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2: Itinéraire bis dans le Sénonais cette semaine, et aujourd'hui encore on va se régaler. C'est presque une semaine gourmande, hein, cette semaine. Je suis en compagnie d'Élodie, Élodie de Conservionne. Élodie, bonjour.
4: Bonjour Catherine, bonjour tout le monde.
2: Conservionne, c'est quoi, Élodie ?
4: Nous sommes transformateurs. Donc en fait, on essaie de valoriser à notre façon les ingrédients de notre territoire pour réaliser des recettes atypiques tout en gardant ce côté traditionnel de la conserve. C'est-à-dire que nous, on a l'élément clé, c'est notre autoclave, c'est-à-dire c'est un stérilisateur professionnel dans lequel on met les bocaux, ça monte à haute température dans un temps donné. Et du coup, on n'en met pas de conservateur, on met non plus pas de colorant artificiel. Ici, on parle de bocaux, beaucoup font encore des confitures, mais moins dans le salé.
2: On va parler des recettes, ça sent bon ici, hein, dans votre petit laboratoire. Qu'est-ce qui mijote ?
4: Alors là, on est en train de réaliser notre velouté de sucrine du Berry à la coriandre. Donc la sucrine du Berry, c'est une courge de la famille courge musquée. C'est vrai que c'est réconfortant. Donc là, vous prenez notre sucrine, vous la réchauffez. Vous pouvez mettre des morceaux de gâteau émietté. Moi, j'aime bien avec le pain d'épices, par exemple, ou ce qu'on a dans le tiroir. Hein, si vous avez du petit beurre, c'est très bien aussi. Un bon bol comme ça le soir, c'est vraiment agréable.
2: D'autres veloutés ?
4: Oui, alors nous avons aussi travaillé le potimarron avec la patate douce, le potimarron au colombo. Avec le potimarron, on a travaillé aussi une seconde recette, c'est potimarron au gingembre. On a travaillé le chou rouge au cumin.
2: Ce qu'il faut dire, c'est que chez Conservionne, Élodie, on travaille avec des produits le possible en direct.
4: Oui, c'est vrai que, par exemple, nos sucrés sont réalisés avec des ingrédients d'ici. Donc, on parle des pois chiches, on parle de la patate douce, on parle de l'huile de tournesol. C'est valorisé.

0: Avec les produits du coin, les produits en direct, autant que possible. L'idée, c'est de garder les saveurs et les textures naturelles des légumes. Donc, c'est ça, en fait, notre secret, c'est de prendre le temps d'avoir cette patience-là.
1: Tout le monde a envie de goûter vos produits. On les trouve où, les produits de chez Conservione?
0: Alors, nous sommes présents dans des épiceries fines et on est présents aussi dans les Leclerc. Et notre dernier supermarché, c'est le Super U de Hayens-sur-Tholen.
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0: 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Nous sommes avec une des dernières et la plus ancienne fabrique de pâtes de fruits en Auvergne. Avec Anthony Vallat, qui est le directeur général. Merci de nous recevoir, Anthony. Nous sommes face à une vieille photo qui montre, je pense, le tout début de cette maison Cruzy, c'est ça ?
1: C'est pas le début historique, hein, puisque la maison Cruzy a été fondée en 1880, mais c'est effectivement une photo du site de fabrication ici, sur la zone du Brézé, telle qu'il était en 1956, au moment où la maison Cruzy a déménagé du centre de Clermont pour venir s'installer sur la zone du Brézé.
0: De l'usine Goffredi à Mijan-Mermoz sur le champ d'Angélique, et on aperçoit des angéliques sur ce champ.
1: Et l'angélique étant un des produits un petit peu signature des confiseurs et de la confiserie, et donc c'est un beau clin d'œil de l'histoire que de penser que voilà, notre site de fabrication ici est basé sur un ancien champ d'angélique. Voilà.
0: L'angélique, ces petits bâtonnets de couleur verte, hein, c'est
1: exactement.
0: Ça, je ne dis pas de bêtises.
1: Mais il y a beaucoup de particuliers qui ont aussi de l'angélique à la maison.
0: Voilà. C'est la tige.
1: On confie la tige, tout à fait.
0: D'accord, ok. Et aujourd'hui, vous en faites toujours. Vous avez toujours des producteurs d'angélique qui bossent avec vous.
1: Oui, tout à fait. C'est un agriculteur qui vient nous livrer en tracteur chaque année. C'est au mois d'août. Quand la récolte est prête, on se met d'accord avec lui l'année d'avance sur les quantités dont on aura besoin. Et puis il vient nous livrer. On la travaille, on la prépare. Et puis après, on va la faire confire. Donc c'est un produit auquel on tient beaucoup.
0: Il y a toujours une grosse tradition autour de ça. En Auvergne, on offrait des pâtes de fruits, c'était un incontournable.
1: Effectivement, la création de la pâte de fruits a été faite en Auvergne. Hein, à la base, la pâte de fruits s'appelait la pâte d'Auvergne. Et c'était vraiment une spécialité, on va dire, régionale. Ce qui a fait que l'Auvergne était une terre de fruits confits, c'est que, on va dire que la noblesse venait, descendait de Paris dans le 16e, 17e siècle et venait dans les cures, à Roya ou autre. Ils découvraient, ils dégustaient les fruits d'Auvergne. Et la méthode de conservation à l'époque, hein, puisqu'on n'avait pas toute la pasteurisation, etc., c'était de confire les fruits. Ce qui faisait que, du coup, les confiseurs auvergnats ont prospéré sur la base des gens qui venaient en cure et qui ramenaient leurs fruits à Paris en général. C'est comme ça que la confiserie et le métier de confiseur a démarré en Auvergne.
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2: Bonjour à toutes et tous, bienvenue dans Affaires Classées, le podcast. Je vous emmène faire un petit tour deux siècles en arrière. Nous sommes dans la soirée du 1er mai 1827. Un paysan de Barcus rentre de la célèbre foire d'Oloron. Il est abattu par un inconnu. Question, qui lui en voulait donc ? Réponse, dans un instant.
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2: Chaque année, le 1er mai, la ville d'Oloron-Sainte-Marie organise sa traditionnelle foire au bétail. Un rendez-vous inspiré des grandes foires d'antan et qui attire plusieurs milliers de visiteurs depuis le XIVe siècle. Ce lundi 1er mai 1827, Dominique, un habitant de Barcus, l'a passé, comme beaucoup, dans la capitale du Haut-Béarn. Rentrant seul, à pied, il est 22h lorsqu'il parvient à l'entrée d'un petit pont dit de Choco, à une courte distance de sa maison d'habitation. À peine pose-t-il le pied sur l'ouvrage qu'une soudaine lueur déchire la nuit. Une lueur doublée d'une détonation. Pas de doute, Dominique vient d'essuyer un coup de fusil. Blessé, le fermier tombe en criant « À l'aide ! À l'aide !» Au loin, il y a un homme qui court le long du ruisseau, enjambant une barrière. Pas de doute, c'est l'agresseur. Marianne, une jeune servante occupée à ses prières, entend les hurlements plaintifs de cet homme qui appelle au secours. La bonne dame s'empresse d'alerter le maître de maison, l'instituteur, et quelques paysans qui accourent afin de porter assistance aux malheureux, blessés à la poitrine et au bras gauche. Dominique Etchegoyen est transporté à son domicile où le médecin vient lui prodiguer les soins que son état grave nécessite. Au petit matin, le maire de Barcus se rend à son chevet. Il lui demande de décrire en détail ce qui s'est passé. Dominique est formel. L'obscurité l'a empêché de reconnaître l'agresseur qui semblait posté au loin en embuscade. Les gendarmes de Mauléon rappliquent. À leurs yeux, c'est une vraie tentative d'assassinat. Les blessures de Dominique sont graves. Il aurait bien pu y passer.
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2: L'enquête criminelle débute. Dominique jure qu'il ne se connaît aucun ennemi. Ses affaires sont saines et il est, dit-on à l'époque, de bonne mœurs. Les soins appliqués du docteur Alcat et sa constitution robuste lui vaudront une incapacité totale de travail de 20 jours. Mais il se rétablira de ses plaies, fort heureusement. À Barcus, l'affaire jette un émoi certain dans la population. À tel point que les rumeurs les plus folles circulent. Certains disent Dominique Etchegoyen décédé, quand d'autres désignent déjà le nom de l'assassin présumé. Dans leur procès-verbal, les gendarmes rapportent en effet que des soupçons insistants circulent sur la personne du premier voisin de la victime, un certain Etcheoun, du nom de la maison basque qu'il occupe ici, identifié comme étant Pierre Topet, né au village en 1786. Les gendarmes vérifient. Topet traîne la réputation d'être un mauvais sujet, un repris de justice aussi. À peine quadragénaire, il sort de la prison d'Eis où il a purgé 5 années de prison pour des violences graves sur l'ex-amant de sa femme. Et selon la rumeur, il ne rêvait que d'une chose, se faire justice lui-même et expédier en enfer celui qui l'a envoyé derrière les barreaux, un certain Egiafal, qui a passé lui aussi la journée du 1er mai à la foire de l'Oron. À Barcus, la clameur publique ne parle que de lui. C'est Topet, alias Etcheoun, le suspect, point final. Certains habitants affirme qu'il a guetté le retour de son rival en se postant aux aguets. Trompé par l'obscurité régnant dans ce chemin creux et sinistre, il se serait trompé de cible, tirant par erreur sur Etchegoyen. Le scénario est séduisant, en apparence.
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2: Les gendarmes ne voient pas qui en voulait au malheureux Etchegoyen. En revanche, la piste menant à Etcheoun semble beaucoup plus fructueuse. Ces derniers temps, par jalousie ou par haine, toutes les occasions étaient bonnes pour chercher querelle à son rival. Une voisine affirme qu'Etcheoun lui a demandé si Egiafal avait bien l'intention de se rendre à la foire d'Oloron. Étonnante curiosité sur l'emploi du temps de son ennemi juré. Mieux encore, le métayer d'Etcheoun affirme qu'il était bizarrement absent de sa maison la nuit du drame. Et ses enfants, ses propres enfants, le confirment. D'ailleurs, personne ne l'a revu depuis. Pour les gendarmes, les soupçons s'accumulent. Plusieurs villageois rapportent qu'Etcheoun se cacherait dans les bois, sur les sommets de la roue. Pourquoi diable pareille fuite s'il n'a rien de se reprocher ? Bizarre. Tribunal de Saint-Palais, le procureur du roi, M. de la Régoyenne, discerne dans cette cavale comme un aveu de culpabilité. Il délivre donc un mandat d'arrêt contre le fugitif dont tout le monde parle, mais que personne ne voit. Il faut dire qu'en Soule, la personnalité de Pierre Topet, alias Etcheoun, laisse peu indifférent. Doué d'une âme ardente, d'une susceptibilité que beaucoup disent excessive, l'homme a connu une jeunesse orageuse. Fâché avec ses parents, sa jalousie l'a conduit à suspecter l'infidélité de son épouse et à asséner un coup de hache au visage de son amant supposé, le fameux Egiafal. À l'époque, nombre de paysans basques s'expriment dans leur langue natale. Peu d'entre eux ont eu la chance d'aller à l'école. À la différence d'Etcheoun qui, lui, a appris le français qu'il parle à la perfection.
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2: Au Pays Basque, Etcheoun passe pour être un poète. Né en pleine période romantique, il est l'auteur de nombreux chants dramatiques, des poèmes émouvants, dont les vers racontent les principaux événements de sa vie, souvent tragiques, comme son mariage avec une fille de niveau social inférieur. Une union qui a déshonoré sa famille alors qu'il n'avait que 20 ans. Vexé, son père l'avait menacé de le déshériter. Couchant ses malheurs sur le papier, le jeune homme devint poète et écrivain. Quand son épouse le trompa, Etcheoun se mit à écrire sur le thème de l'amour trahi. Un sujet cher aux auteurs romantiques, mais ses écrits vont aussi se retourner contre lui. Alors qu'il est en cavale, après les coups de feu tirés le 1er mai contre son voisin Etchegoyen, le poète se console en écrivant quelques vers. Planqué dans une cabane de berger, il compose un chant qui deviendra célèbre et dont voici le dernier couplet. Dans le village de Barcus, ne cherchez pas Etcheoun. Vous qui, désirant l'arrêter, êtes à sa poursuite, il compose des chants à Igelou, désignant ainsi le lieu de sa cache. Il n'y a pas de plus beau pâturage en Soule, conclut-il. Mais quand les gendarmes mettront la main sur ce poème, ils vont l'utiliser contre lui comme une pièce à conviction, à charge. Etcheoun est en effet interpellé 4 mois plus tard chez un notaire de Tardets alors qu'il s'apprêtait à signer un acte de vente par lequel il tentait de mettre sa propriété de campagne à l'abri de ses créanciers. Redoutait-il que la justice la confisque au cas où il serait reconnu coupable de la tentative d'assassinat sur Etchegoyen, son voisin, la nuit du 1er mai 1827.

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1: Son procès aux assises s'ouvre le 18 août 1828 dans les murs du Parlement de Navarre, à deux pas du château palois. Vu la personnalité de l'accusé, l'audience défraie la chronique judiciaire. Ce n'est pas tous les jours, en effet, qu'on juge un poète écrivain. Face aux 12 hommes tirés au sort comme jurés, l'accusé a préféré s'habiller avec de misérables haillons. Lui qui est propriétaire de sa ferme, un luxe rare pour l'époque, il joue le pauvre. Une foule de dames élégantes se masse dans les rangs du public. Face à l'exposé de l'avocat général, M. Lamothe Duncan, Etcheoun ne varie pas. Il est innocent, voire persécuté. Ses malheurs datent de son mariage, clame-t-il, dans un français excellent. Et tandis qu'il purgeait une peine de prison, sa femme a, dit-il, continué à le tromper avec son rival, le sieur Ediafale. Une fois libéré de la prison d'Eis, Etcheoun trouva l'amant de son épouse installé dans son propre lit, régnant en maître chez lui. Il le mit certes à la porte, mais l'accusé poète peinait à calmer sa peine. « Scélérat, tu buvais mon vin, tu mangeais mes jambons, tu devrais être à ma place » lance-t-il plein de haine à Ediafale, qui est cité comme témoin à la barre de la cour d'assises. Pour l'accusation, ce récit de souffrance, de haine, illustre à merveille le mobile du crime. Le soir du 1er mai 1827, selon l'avocat général, Etcheoun voulait faire la peau à Ediafale, et il l'a patiemment attendu, en guet-apens. Et c'est par erreur, parce qu'il faisait nuit, qu'il s'est trompé, faisant feu sur Dominique Etchegoyen, qu'il faillit bien tuer. En leur intime conviction, les jurés vont pourtant absoudre le poète sultan aux mille malheurs. Etcheoun est acquitté. Il rentre à Barcus le soir même.
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1: 1er mai, jour de foire, c'était ce rendez-vous avec l'histoire en 1827 du côté de Barcus. Je vous retrouve dans un prochain numéro à la rencontre de la Deuxième Guerre. La Deuxième Guerre mondiale et un épisode qui s'intitulera « Mort aux traîtres ». Nous sommes en février 45, les Allemands ont quitté le Béarn, le Pays Basque, et pourtant, on juge à Pau un traître qui a livré aux Allemands les deux frères du célèbre cancérologue Léon Schwarzenberg. De quoi s'agit-il ? Réponse dans un prochain numéro. À bientôt.

Labaye est une chanteuse, autrice, compositrice qui mêle douceur, humour et spontanéité. Si vous avez pu la voir dans l'émission The Voice, ce qu'elle affectionne aujourd'hui, c'est sillonner le monde rural pour chanter dans les tout petits villages.

0: M'ennuyer, Lola Baye. Un coup de cœur ici même. 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
1: Ma tata, elle est petite. Quand elle a un truc qui est haut, elle n'arrive pas à l'attraper.
0: Vous préférez être grand ou petit?
1: Moi, j'ai envie d'avoir 15 ans comme ma cousine Olivia qui a un appareil dentaire. Parce que j'ai envie d'être grande comme elle et j'ai envie de sortir avec mes copines quand il fait beau. Ma mère, elle est très grande, mais elle y arrive quand même à rentrer. Elle n'est pas obligée de baisser la tête. Mon papa, elle est grand, mais a des grands doigts. Elle peut pas lâcher les chouchous de ma petite Lisa.
0: T'as envie d'être grande ou de petite?
1: Comme ma maman. Ma maman, elle est moyenne. J'ai envie d'être pas trop petite, mais pas trop grande. Ma tata, ouais, elle est petite. Et du coup, quand elle a un truc qui est haut, elle arrive pas à l'attraper. Et mon père, il est plus petit que ma mère. Je préfère être grande, mais être petite, c'est aussi bien parce que, enfin, on peut passer partout, c'est un peu plus pratique, c'est tout ça.
2: Je suis peut-être un peu plus grand, mais pas beaucoup.
1: Je rêve que je sors avec mes copines, que j'ai 15 ans et que j'ai mon portable.
0: Donc, en fait, quand on est grande, on a...
1: un portable, et mon père, il m'avait donné son portable qu'il avait cassé quand il était grand. J'ai envie d'avoir un portable parce que, comme ça, je pourrais appeler mes copines, je pourrais envoyer des messages et je pourrais envoyer des photos.
3: Moi, en fait, j'ai envie d'avoir un portable pour faire des jeux, pour faire plein de choses.
1: Bah, moi, j'ai un téléphone rose, mais il est pour enfants. Il y a des jeux, des vidéos.